0: Ouais, voilà, à peu près comme ça, mais en mieux. Du coup, c'est reparti pour une année de news musicale en 3 minutes pétantes. Oh là là, je suis trop content.
1: Quand je suis content, je vomis.
0: Pour débuter cette saison sur les chapeaux de roue, quoi de plus naturel que de vous présenter les albums de la rentrée à ne manquer sous aucun prétexte, en bon fan de rock que vous êtes. Tenez, prenez par exemple le grand retour de The Editors, le groupe indé emblématique de Birmingham, mené de main de maître par Tom Smith et sa voix, comment dire, profonde à souhait.
2: Coquin va.
3: Coquinou.
0: C'est le 23 septembre prochain que la formation britannique présentera IBM, son 7e opus studio, et d'ailleurs le deuxième extrait est déjà sorti, ça s'appelle Karma Climb, et ça donne ça.

0: bonne dose de rock enrobée d'électro super efficace qui devrait vous faire oublier les déboires de la rentrée.
1: Qui a eu cette idée folle un jour d'inventer l'école ?
0: Autre salle, autre ambiance, cette fois en revenant dans l'hexagone.
2: Let's get ready to rumble !
0: L'hexagone, pas l'octogone. Oh là là, c'est stagiaire à la régie, je vous jure.
3: Ma vie, ne jurez pas, je vous en prie.
0: Bref, retour en France donc avec deux groupes emblématiques depuis des décennies qui sortent simultanément leur nouvel album le 30 septembre prochain, Les Vampas. Et Trust.
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0: Et ouais, les deux mastodontes du rock engagé reviennent tout dégommés en cette fin de rentrée avec Tempête Tempête pour le groupe le plus taré des employés de la RATP.
5: Oh.

deux albums parfaits pour se remettre dans le bain du rock old school vindicatif et se replonger dans l'insouciance des années 80. Allez, hop, en route vers l'aventure. Dernière sortie et pas des moindres, le prochain opus des grands barjots de Slipknot. Le groupe phare de nu metal originaire de l'Iowa fait son grand comeback également le 30 septembre prochain, comme par hasard. Avec son 7e album studio intitulé The End So Far, la formation menée par Corey Taylor compte bien montrer qu'elle en a sous le capot. Preuve en est avec The Dying Song, Time to Sing, une énorme claque produite à la perfection.

0: Ça va, vous êtes encore là? Bon, ah bah, je compte sur vous pour aller les voir en live et me dire ce que vous en avez pensé, hein.
1: C'est mortel! Ouais, c'est mortel!
0: Allez, avant de vous quitter, je voulais vous souhaiter une excellente semaine pleine de Zik et de live. Et quant à moi, je vous dis à très vite pour une nouvelle édition des 180. Et n'hésitez pas à rejoindre le compte Les Voyages du Micro Jaune sur Instagram, parce que plus on est de fous, bah plus on est de fous, surtout en ce moment. Allez, prenez soin de vous, je compte sur vous!

combiné de riffs de guitare et d'ambiance synthétique à l'instant. Case Product avec Mona Soyok à la voix, on l'a comparé à celle de Succien des Benchies. Never Come Back, et voici Back to Nature. Fat Gadget dans British Connection. You Rock.

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0: Leur prochain album sortira au mois de novembre. Depuis 6 ans, ils n'avaient rien sorti. C'est un 11 titres, celui de Louise Attack, un album plus rock mixé par Chad Blake, qui a produit Arctic Monkeys, Pearl Jam et Oh Black Keys. Un instant, le single Sortir de l'ordinaire. Et puis elle vient de fêter ses 64 ans. En 85, elle sortait ce titre, ce morceau, cet énorme morceau-là, surnommé la sorcière du son. Il s'agit de Kate Bush, tout de suite dans British Connection, Running Up That Hill.
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1: Salut, c'est Dire Dire. Notre nouvel album Collect and Reject sera album de la semaine dans la prochaine session de British Connection avec Philippe. 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
1: C'est la série live. Deux morceaux en concert dans British Connection.
2: Et deux morceaux dans la même ville, à Manchester, en Grande-Bretagne. 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

Ah là là, quelle percutante reprise, celle d'Edith Piaf par Cyclope, groupe français des années 80, dont le chanteur était Gérard Cousin. Et d'ailleurs, je l'avais reçu la saison passée dans British Connection. Vous pouvez retrouver son podcast via la page Facebook de l'émission. Et puis, quand je vous dis que British Connection, c'est l'émission rock qui prend ce qu'on entend, ce qu'on écoute, ce qu'on n'entend pas sur les radios rock, eh bien, ça prend toute sa dimension avec les Salles Majestés, un groupe qui ne passe absolument pas en radio.

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0: Voilà, c'est un des plus vieux groupes de rock français, LSD, la souris déglinguée à l'instant, avec le titre « Je reste Stalingrad ». On va être sur Paris, puisqu'ils sont parisiens, les 8 degrés 6. Crew, voici tout de suite un bon morceau de ska, une fois pour toutes. Et juste après, on se retrouve pour le choix ska de la semaine et reggae par Amar.
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Salut à vous les Woodies, c'est Amar des Frelons sur British Connection. Je vous invite à écouter des sons qui sentent bon la Jamaïque et London. Ska, Rocksteady, Dub, Reggae. Aujourd'hui, King Amon. En fait, c'est l'ex-bassiste des Bad Manners et des Selecteurs, Mr. Nick Welch himself. Musicien, producteur, auteur prolifique. Sous ce pseudo, il a collaboré avec des stars comme Prince Buster, Laurel Atkin, Dave Barker, Rico Rodriguez, Lee Perry, etc. Rien que ça. Et un mec bien sympa que j'ai battu avec les Frelons au Babyfoot lors d'une tournée des Bad Manners. Bon, ça n'a aucun intérêt, je sais. Et puis en plus, j'ai pas envie d'être le Black Sheep de ce soir. Black Sheep, King Hammer.

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1: Voilà, British Connection, votre émission rock, c'est terminé pour aujourd'hui. L'émission est déjà disponible via la page Facebook de votre émission. On se retrouve évidemment la semaine prochaine, ici même, même horaire, même fréquence, sur votre radio favorite. Et en attendant, ne l'oubliez pas, British Connection, c'est votre émission rock qui passe ce qu'on n'entend pas sur les radios rock. Allez,

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4: Bonjour, bon réveil et merci d'écouter RFI. Il est 5h à Paris, Magdebourg et Berlin, 3h en temps universel.
2: Martin Guez.
4: C'était annoncé, c'est désormais confirmé. Pour la première fois depuis 1945, l'extrême droite remporte une élection régionale en Allemagne, dans le Land de Saxe-Anhalt. L'AfD, largement en tête avec 44% des suffrages, sans obtenir toutefois la majorité absolue. Les conservateurs de la CDU, qui dirigeaient jusqu'ici la région, s'effondrent dans les urnes. La Corée du Sud, méfiante avant de nouveaux exercices militaires avec les États-Unis. Il y a 15 jours, Washington avait écourté des entraînements de ce type dans le but de ne pas se brouiller avec le voisin du Nord. Nous serons aussi dans le journal au Kenya où le gouvernement doit déplacer des crocodiles menaçant des habitants, une conséquence directe du réchauffement climatique. Et puis enfin en football, Lassine Siena Yoko, prince du Vélodrome, le buteur malien du PFC, auteur d'un triplé à Marseille pour la victoire 3-2 de son équipe. Nous avons écrit l'histoire, c'est donc félicité Ulrich Siegmund, le chef local de l'AfD, l'Alternative pour l'Allemagne, parti d'extrême droite qui remporte une victoire historique dans le Land de Saxe-Anhalt, région de 2 millions d'habitants dans un pays qui en compte 84, mais qui avait valeur de test. Et depuis la première fois, depuis l'après-seconde guerre mondiale, la digue électorale a cédé. Dans les grandes largeurs, le parti anti-migrant obtient 44% des voix, mais ne pourra pas gouverner seul dans cette région de l'Est du pays, n'obtenant pas la majorité absolue. Derrière les conservateurs de la CDU, formation du chancelier Friedrich Merz s'effondre et voit son score des dernières élections divisé par deux, à peine 17% des voix au siège local du parti à Magdebourg. La soirée a tourné à la débâcle, Pascal Thibault.
5: Certains disent que c'est une journée noire pour la Saxe-Anhalt. C'est la démocratie. Les électeurs nous ont envoyé un message et il faut l'entendre.
6: Le ministre président sortant, le chrétien démocrate Sven Schulz, abattu, prend la parole environ 2 minutes devant ses troupes. Le moral en berne avant de quitter la soirée électorale. Déjà, d'aucuns au sein de la CDU réclament sa démission. Pourtant, les membres du parti interrogé sont unanimes. Le coupable, c'est l'impopulaire Friedrich Merz que les électeurs ont d'abord voulu sanctionner. Klaus-Dieter Feige.
7: Nous payons l'addition pour la mauvaise politique de Merz à Berlin. J'ai été un supporter de Merz, mais les électeurs ne sont pas bêtes. Nous devons défendre les valeurs conservatrices.
6: Après le père, le fils, Fabian Teige, membre des Jeunesses chrétiennes démocrates, qui ont soutenu Merz avec ferveur dans le passé.
8: Ce qu'il fait, c'est effrayant. Espérons qu'avec ce résultat, le message du peuple sera entendu.
6: L'analyse de ces militants n'est pas fausse. Les sondages réalisés hier montrent que les électeurs voulaient d'abord sanctionner le gouvernement fédéral et plus spécialement la CDU et le chancelier Merz. Pascal Thibault, Magdebourg, RFI.
4: Et il manque 3 élus à l'AfD pour obtenir la majorité absolue. Le temps des tractations va commencer. Les 3 partis de gauche, les sociaux-démocrates du SPD, les radicaux de Die Linke et les Verts tournent autour chacun de 9%. L'AfD qui pourrait s'allier à un petit parti pro-russe qui a obtenu 5% des suffrages. Un scrutin local à l'ampleur nationale. La patronne de la formation AfD au niveau national, Alice Weidel, qui doit prendre la parole dans la matinée, tout comme le chancelier allemand Friedrich Merz. D'autant que 2 nouvelles élections régionales se profilent dans 2 semaines en Allemagne. Une élection qui fait déjà réagir en France, où la gauche comme le centre-droit ont exprimé leurs inquiétudes. Un scrutin sur lequel nous reviendrons largement ce matin sur RFI. Notamment dans notre édition spéciale, rendez-vous à 6h10 temps universel autour d'Andréane Mellard. Les émissaires américains de Donald Trump ont bouclé leur riche week-end diplomatique. Après Moscou, Steve Witkoff et Jared Kushner étaient hier à Kiev, où le président ukrainien Volodymyr Zelensky a ironisé sur leur présence, plus efficace selon lui que des missiles patriotes, référence à la suspension des frappes russes durant la venue des 2 hommes dans la capitale ukrainienne. Ils ont présenté des propositions plus efficaces pour mettre fin à la guerre avec la Russie, selon Kiev. À l'issue de 2 rencontres, l'une avec Volodymyr Zelensky, l'autre avec une délégation ukrainienne et des conseillers européens, pour ce qui constituait la toute première venue des 2 émissaires à Kiev. Radko Mladic sera sera inhumé ce lundi à Belgrade. Une cérémonie avec les honneurs devant des milliers de personnes, ce qui provoque un tollé chez les musulmans de Bosnie et ailleurs en Europe. Mort à l'âge de 84 ans dans une prison de l'ONU aux Pays-Bas fin août, le criminel de guerre purgeait une peine de prison pour génocide et crimes contre l'humanité. Son nom est lié au siège de Sarajevo et au massacre de Srebrenica durant la guerre de Bosnie. Il reste une figure très populaire auprès de nombreux Serbes. Hier, lors du derby de Belgrade entre l'Étoile Rouge et le Partizan, des supporters lui ont rendu hommage avec un immense tifo et des références à Srebrenica. La commissaire européenne Marta Kos, censée se rendre dans le pays mercredi, a annulé sa venue en raison de cette glorification incompatible, selon elle, avec les valeurs européennes. Dans le reste de l'actualité, ces manœuvres militaires conjointes entre les États-Unis et la Corée du Sud avec le Japon, elles débutent aujourd'hui. Une unité de façade qui masque un malaise alors que Washington a décidé il y a quelques jours d'écourter d'autres exercices militaires avec Séoul dans le but de ne pas froisser la Corée du Nord. Donald Trump qui espère en effet rencontrer Kim Jong-un avant la fin de l'année. De quoi abîmer le lien entre Washington et Séoul, estime Philippe Goloub, professeur de relations internationales à l'Université américaine de Paris.
0: La question nord-coréenne et des capacités nucléaires nord-coréennes reste un problème permanent, bien évidemment, pour la Corée du Sud, pour le Japon. Reste que la politique états-unienne sous Trump est imprévisible. Personne ne sait exactement ce que le président pourrait décider en cas de conflit. Non pas qu'un conflit soit imminent, mais un conflit potentiel reste potentiel. Les alliés régionaux des États-Unis essayent d'obtenir les soutiens qu'ils peuvent auprès des armées américaines, mais in fine, il y a une érosion et à la fois de la crédibilité de la parole des États-Unis dans la région, mais aussi une érosion réelle, objective des capacités américaines du fait de la guerre en Iran. On est là donc dans des eaux qui sont de plus en plus troubles.
4: À des propos recueillis par Nicolas Feldman.
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4: 6h07 à Nairobi, au Kenya. Les critiques pleuvent depuis cette annonce du président William Ruto la semaine dernière, qui annonçait qu'à partir d'aujourd'hui, les petits commerces tenus par des étrangers dans le pays doivent fermer. Annonce faite pour apaiser les commerçants kényans qui avaient manifesté quelques jours plus tôt contre une hausse des taxes à l'importation. Et puis toujours au Kenya, des crocodiles menacent des habitants autour du lac Baringo, une conséquence directe du dérèglement climatique et de la montée des eaux. Le gouvernement qui a dû lancer une grande opération pour déplacer ces dangereux animaux, Clotilde Hazard.
9: La méthode est plutôt inattendue. Pour attirer les plus gros reptiles, des haut-parleurs sont installés sur les rives du lac et diffusent un enregistrement de chiens qui hurlent. Les crocodiles, attirés par les cris, nagent dans leur direction et se retrouvent piégés dans des filets placés à des endroits stratégiques, garnis de poissons morts pour les appâter. La méthode n'est pas toujours efficace. Plusieurs crocodiles s'approchent des filets sans se faire prendre. Selon Dominique Michele, l'agent du Kenya Wildlife Service en charge de la protection de la faune, les crocodiles sont devenus très craintifs et méfiants après la capture de 5 de leurs congénères dans le même secteur. La première semaine de l'opération, 13 spécimens sont finalement attrapés sur un objectif final de 30. Ils sont ensuite déplacés dans un parc protégé, un soulagement pour les habitants de Baringo, menacés quotidiennement par leur présence. Le lac en abrite plus de 200. En 15 ans, sa surface s'est étendue de 70% avec l'augmentation des précipitations ces dernières années. Mais le phénomène météorologique El Niño, attendu fin octobre, et les pluies diluviennes qu'il annonce risquent de charrier à nouveau les crocodiles vers le village.
4: Pas de crocodiles, mais des jaguars pour refermer ce journal. Le constructeur automobile Jaguar Land Rover s'apprête à supprimer 4000 emplois au Royaume-Uni, selon le journal The Times. Conséquence directe des droits de douane américains, Alexis Bédu.
10: L'entreprise n'a pas encore précisé comment ces suppressions de postes seront réparties entre ces différents sites, mais Jaguar Land Rover, c'est 33 000 emplois au Royaume-Uni. En supprimant 4 000 postes, l'entreprise souhaite réaliser des économies d'environ 1,7 milliard de livres sterling sur 2 ans, car les résultats du constructeur britannique ne sont pas bons. Son dernier modèle de SUV électrique, très cher à l'achat, se vend mal, concurrencé par les productions chinoises. L'entreprise a également dû faire face à la hausse des droits de douane américain et à une violente cyberattaque qui a mis à l'arrêt sa production et lourdement affecté ses comptes. Résultat, le bénéfice a baissé de 69% lors du dernier trimestre. Ces licenciements constituent également un premier coup dur pour le Premier ministre Andy Burnham. Il a pris ses fonctions cet été avec notamment la promesse de réindustrialiser le pays. Le ministre chargé du commerce et de l'industrie, Jonathan Reynolds, a d'ores et déjà déclaré ce dimanche qu'il n'y aurait pas de plan de sauvetage financier.
4: Alexis. Alexis Bédu. Enfin, en football, ce n'est pas un classique, mais peut-être une rivalité naissante entre Marseille et Paris. Non pas entre l'OM et le PSG, mais entre l'OM et le PFC, puisque le deuxième club français évoluant à Paris en Ligue 1 est allé s'imposer 3-2 au Vélodrome, avec un match dans le match, un match Algérie-Mali, puisque le buteur algérien de Marseille, Amine Gouiri, a inscrit un doublé. C'est bien, mais c'est moins bien que l'incroyable triplé du Malien Lassine Sinayoko.
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1: Aujourd'hui, le 2 septembre, nous fêtons les Ingrid et les Eustache. La citation du jour, nous la devons à Whip et Kinsella. Le succès, c'est obtenir ce que l'on veut. Le bonheur, c'est de vouloir ce que l'on obtient. Et le dicton de ce 2 septembre ? Du 1er au 8, l'hirondelle fuit. Bonne journée.
2: Bonjour à tous, nous fêtons Rennes. Alors, à qui la belle vie aujourd'hui ?
3: Bélier, vous aurez besoin de sensations fortes aujourd'hui. Rien ne vous fera peur.
2: Taureau, prévoyez une bonne journée. Vous serez plus détendu et serez davantage à l'écoute de vos proches qui se confieront à vous.
3: Gémeaux, restez sur la réserve, surtout dans le domaine affectif. Et même côté finances, essayez de ne pas céder à vos impulsions.
2: Cancer, une tension subtile peut apparaître dans vos relations. Le besoin d'être vu, reconnu, accueilli comme vous êtes.
3: Les lions, soyez circonspects, surtout dans le domaine affectif. Vous ne pouvez pas vous faire aimer de tout le monde. Et oui, c'est comme ça.
2: Vierge, les dissonances s'affaissent et vous pouvez prévoir une bonne journée. Vous serez très entouré et cela vous fera le plus grand bien.
3: Sagittaire, beaucoup d'occupations prenantes aujourd'hui. Alors surtout, ne vous laissez pas déborder, organisez soigneusement votre emploi du temps.
2: Scorpion, un petit déplacement pourrait être à prévoir, à moins qu'on ne s'invite chez vous.
3: Les balances, vous serez ennuyé par une histoire d'argent ou parce que vous n'avez pas les moyens de réaliser un souhait.
2: Capricorne, si vous avez eu des mots avec un proche hier soir, rassurez-vous, le climat sera à l'apaisement aujourd'hui.
3: Vous êtes Verseau, alors roulez, les planètes vous poussent à prendre non pas des risques ou des responsabilités, mais tout simplement le train en marche.
2: Enfin Poisson, ce bouillonnement de dynamisme qui vous habite en ce moment, vous saurez le canaliser pour en faire une arme redoutablement efficace. Bonne journée à tous, demain nous fêterons Adrien.
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3: Les plantes contre la mauvaise haleine. Le persil, il est riche en chlorophylle. Cette dernière a des propriétés antibactériennes et rafraîchit immédiatement l'haleine en neutralisant les mauvaises odeurs. Il suffit de mâcher quelques brins de persil frais. Le clou de girofle, il a des vertus antiseptiques et contient de riches essences parfumées. Il suffit de mâcher un clou de girofle puis de le jeter comme un chewing-gum. Il est aussi une aide digestive efficace. Il atténuera donc les problèmes d'haleine liés à une mauvaise digestion. Le citron, c'est un antiseptique puissant qui neutralise les bactéries responsables des mauvaises odeurs. Il est à boire pur ou dilué dans un peu d'eau et à consommer au moyen d'une paille afin de ne pas agresser l'émail des dents. L'huile essentielle de citron peut également être utilisée à raison d'une goutte sous la langue. Le basilic, il combat la mauvaise haleine parce qu'il contient là aussi de la chlorophylle, tout comme le persil, à consommer comme bon vous semble. L'artichaut, excellent pour la digestion, notamment pour le foie. Ce sont les feuilles qui sont à consommer car elles sont très amères et font donc saliver. Or, une bonne salive est importante pour une bonne santé buccale. Le romarin, voilà encore une plante qui favorise la digestion. Il va donc stimuler les capacités de détoxification du foie. Ce sont les feuilles qui sont à consommer sous forme d'infusion. Le thym, c'est une plante ayant des vertus désinfectantes et digestives qui vont contribuer à réduire la mauvaise haleine. Les sommités fleuries et les feuilles sont à utiliser en infusion à raison d'une tasse après chaque repas. La mélisse, elle a un parfum doux et légèrement citronné. Lorsqu'on mâche ses feuilles, ce qui rafraîchit instantanément l'haleine. En outre, ses vertus digestives nettoient l'organisme, ce qui là aussi contribue à une bonne haleine.

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1: Bonjour à toutes et tous. Comme prévu, le dimanche 6 septembre, on a enregistré des températures caniculaires sur notre région, avec pour pratiquement toutes les stations, des valeurs records pour un mois de septembre. Cet épisode de chaleur extrême est le dernier d'une longue série qui a débuté fin mai, et il va prendre fin à partir de mercredi. Aujourd'hui, lundi 7 septembre. Le temps ensoleillé et chaud se poursuit, mais avec l'arrivée d'air océanique, les températures viennent à des niveaux moins élevés, tout en étant encore bien supérieurs au normal de saison. En milieu d'après-midi, on attend 34 degrés à Muret, 32 à Rieuvol-Vestre et les Hautes-sur-Lèze, 31 degrés à Saint-Gaudens. Le vent est orienté au secteur ouest et il est modéré. La nuit prochaine, le ciel est dégagé en début de nuit et le vent est faible. Avec l'air sec, les températures descendent rapidement et en fin de nuit, il fait 16 degrés en campagne, 18 degrés en zone urbaine, tandis que des nuages bas océaniques envahissent notre région par l'ouest. Mardi, cette journée marque la fin de l'épisode de chaleur. La journée débute avec des nuages bas qui se dissipent rapidement, des éclaircies apparaissent à la mi-journée, et le ciel devient progressivement nuageux l'après-midi, puis couvert en soirée et dans la nuit, avec l'arrivée par l'ouest d'une perturbation pluvieuse. Les températures atteignent encore 28 à 31 degrés à la mi-journée du Comminges vers le Muretin. Elles baissent rapidement dans la nuit avec l'arrivée des premières pluies. Il pleut dans la nuit de mardi à mercredi. Bonne journée à toutes et tous.

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5: Vous êtes à l'écoute de Radio France Internationale, RFI, il est 6h ici à Paris. 4h en temps universel. Bonjour Marion Casanov.
6: Bonjour Vincent, bonjour à tous.
5: À la une de votre journal, l'extrême droite qui confirme sa poussée en Allemagne.
6: Avec sa nette victoire lors du scrutin régional de Saxe-Anhalt, pour être vraiment au pouvoir, l'AfD, qui n'a pas de majorité absolue, doit trouver des alliances. Mais c'est en tout cas une performance historique et un camouflet pour la CDU du chancelier Friedrich Merz. Les États-Unis multiplient leurs frappes dans le Pacifique au nom de la lutte contre le narcotrafic. Plusieurs bateaux ont été coulés ces derniers jours. Dans ce journal, également retour à Zamboy entre le Cameroun et la Centrafrique, 3 semaines après l'éboulement meurtrier dans une mine d'or. Et puis si l'extrême droite en France est favorite pour la présidentielle de 2027, on verra que le week-end aura été compliqué pour le RN, en particulier pour son président Jordan Bardella, visé par plusieurs polémiques. Une victoire historique pour l'extrême droite en Allemagne. L'AfD a remporté hier le scrutin régional de Saxe-Anhalt dans l'Est. 44% des voix environ, selon les dernières estimations, loin devant la CDU qui se situe autour de 17%. C'est donc un lourd camouflet pour le parti du chancelier Friedrich Merz. Pour autant, l'extrême droite n'a pas de majorité absolue. Elle devra faire des alliances pour gouverner. Mais avant de penser à tous ces calculs politiques, les électeurs de l'AfD savouraient hier cette victoire. Reportage à Magdebourg de Muriel Paradon.
7: Ils sont venus fêter leur victoire en centre-ville, une bière à la main. Un petit groupe de sympathisants de l'AfD, dont certains portent des t-shirts bleus aux couleurs du parti, fiers d'afficher leur succès, comme Christopher, la trentaine.
8: Je suis super content. Toute la campagne électorale a été fantastique. On a redonné beaucoup de courage aux gens dans toute l'Allemagne.
7: Axel, lui, est un ancien carreleur à la retraite. S'il a voté pour le parti d'extrême droite, c'est surtout par désillusion. Les gouvernements successifs, dit-il, n'ont rien fait pour sa région en ex-Allemagne de l'Est.
9: Après la réunification, les gens étaient pleins d'espoir. Et puis, il y a eu le chômage, le déclassement social. Beaucoup de gens sont partis. Les femmes, les jeunes en apprentissage en Allemagne de l'Ouest. Les politiques promettent toujours des choses, mais au final, ils ne font rien. Alors, les gens en ont marre.
7: L'économie, mais aussi l'immigration, un des thèmes porteurs de la campagne de l'extrême droite qui a séduit Christopher.
8: Je pense qu'une rémigration est importante. Il faut arrêter l'afflux de migrants. On a juste freiné l'immigration. Le problème n'est pas résolu. Il faut s'en occuper.
7: Et l'extrême droite ne compte pas s'arrêter à la Saxe-Anhalt. Elle espère imposer son programme radical dans d'autres régions d'Allemagne qui voteront dans les semaines qui viennent. Muriel Paradon, Magdebourg, RFI.
6: Deux autres scrutins régionaux sont en effet prévus dans moins de 2 semaines dans le Länder de Berlin et dans celui de Mecklenburg-Poméranie-Occidentale dans le Nord-Est. On va reparler largement de cette victoire de l'extrême droite en Allemagne dans une édition spéciale sur RFI Matin. Ce sera après le journal de 6h, temps universel. Les émissaires de Donald Trump sur le chemin du retour après Moscou samedi. Steve Witkoff et Jared Kushner étaient hier à Kiev. Ils ont présenté de nouvelles solutions plus efficaces pour mettre fin à la guerre en Ukraine. C'est ce qu'a déclaré hier la présidence ukrainienne. Rien de concret n'a été annoncé pour autant. Et le président Volodymyr Zelensky craint une poursuite de la guerre cet hiver, puisque le président russe Vladimir Poutine refuse toujours de négocier directement avec lui. Les États-Unis relancent donc les efforts de paix en Ukraine, mais poursuivent dans le même temps une guerre contre le narcotrafic sur le continent américain. Ces 10 derniers jours, l'armée américaine a saisi puis coulé 4 navires équatoriens. 37 personnes au moins ont été arrêtées, des pêcheurs accusé de collaboration avec un groupe de narcotrafiquants locaux. À Quito, Eric Sanson.
10: Un marin a filmé samedi dernier la saisie puis la destruction d'une embarcation, le Maria Candelaria, à quelques 500 km de la côte équatorienne dans les eaux internationales. Au milieu du bruit du vent et d'un hélicoptère, les pêcheurs sont sommés de se rendre. Le navire est ensuite coulé, soupçonné d'avoir servi de station-service flottante pour ravitailler les navires chargés de drogue se rendant en Amérique centrale. Des membres de l'équipage sont soupçonnés de travailler pour le groupe armé organisé Les Choneros, qualifié par Washington de violente organisation narcoterroriste. Une semaine avant la destruction du Maria Candelaria, trois autres embarcations équatoriales ont été coulées par le commando sud des forces armées américaines. Le chalutier Les Trois Frères de Jaramillo l'a été le 28 août, le Conquistados le 2 septembre et l'OM2 le lendemain. Un tribunal du port de Manta a exigé samedi la libération des 28 membres d'équipage de ces deux derniers bateaux, estimant que la destruction des navires avait éliminé toute preuve à leur encontre. 9 autres pêcheurs sont en route vers le continent et leurs familles nient tout lien de leurs proches avec les mafias du narcotrafic. Éric Sanson, Quito, RFI.
6: RFI, 9h35 à New Delhi, la capitale indienne se prépare à recevoir les dirigeants d'une dizaine de pays à l'occasion du sommet des BRICS ce week-end, sommet des puissances émergentes dont la Chine et la Russie font partie. Vladimir Poutine et Xi Jinping feront d'ailleurs le déplacement et les Indiens sentent bien que quelque chose d'important se prépare. Reportage sur place d'Abdullah Erali.
0: Modi ji, Pradhan Mantri ji.
11: À bord de son rickshaw, Mukesh nous montre fièrement les affiches officielles du sommet. Le visage de Narendra Modi est partout. Mais à une semaine de l'événement, le dispositif de sécurité met la pression sur la capitale. Pour un stationnement interdit, la police confisque le téléphone du chauffeur, juste le temps du contrôle. Cette fois, Mukesh voit rouge.
12: La police est injuste, je ne suis qu'un pauvre homme.
11: À quelques mètres de là, Sanket, étudiant en économie, analyse cette réalité.
13: Nous admettons que l'inégalité est plus élevée en Inde. C'est le principal obstacle à notre croissance et au développement.
11: Son ami Kritika préfère retenir le rôle diplomatique de son pays.
14: Le sommet des BRICS est une grande opportunité pour l'Inde de rassembler les grands de ce monde. C'est une grande fierté pour nous.
11: Quels devraient être les dossiers urgents de ce sommet pour une jeune Indienne comme vous ?
14: C'est la coopération, le dossier des barrières douanières. Si ces pays veulent élargir leur marché mondial et leur production nationale, c'est très important.
11: L'Inde veut profiter du sommet pour affirmer sa puissance sur la scène internationale, autour notamment du commerce et de la coopération entre les pays membres. Reste à savoir si ce groupe affichera sa cohésion en présence des présidents russes et chinois qui sont annoncés. Abdullah Erali, New Delhi, RFI.
6: C'était il y a 3 semaines, l'éboulement d'une mine à Zamboï à la frontière entre le Cameroun et la Centrafrique. Les autorités parlent d'une 50aine de morts, les familles de victimes en évoquent plutôt une 100aine. Et si ce village est né de l'activité minière, ses 20 000 habitants, en plus d'être aujourd'hui endeuillés, vivent dans un isolement marqué. Les retombées économiques ne leur profitent pas vraiment. Rolf Stef Domialu est retourné sur place.
15: Cela fait déjà 2 heures que le 4x4 roule sur cette piste. Le trajet semble interminable. Nid de poule, crevasse, longue portion de terre dégradée, le véhicule avance lentement. Sur une distance d'environ 60 km, il faut près de 3 heures pour atteindre Zamboï, selon Arthur, conducteur de moto-taxi.
13: La route est vraiment notre plus grande difficulté. Pendant la saison des pluies, c'est encore pire. On n'a pas le choix. C'est l'unique route pour transporter les produits de toute nature.
15: Pourtant, le sous-sol de Zamboï attire depuis plusieurs années des activités liées à l'exploitation de l'or. Des milliards de francs CFA sont générés par cette activité. Mais autour des zones d'exploitation, le contraste reste saisissant. Honoré, habitant de Zamboï.
16: Nous avons de l'or ici, mais regardez l'état de notre route. Une partie a été réhabilité par la société d'exploitation, mais lorsque tu arrives au carrefour qui mène vers Zamboï, c'est le calvaire.
15: Mais l'isolement de Zamboï ne se limite pas à l'état de la route. Une fois dans le village, un autre constat s'impose. Le téléphone ne capte pas, pas d'appel, pas de données mobiles, pas de connexion internet accessible au grand public.
16: Ici, quand on veut joindre quelqu'un, il faut parcourir 60 km jusqu'à Baboua. Nous sommes vraiment coupés du monde.
15: La seule connexion disponible est fournie par le Wi-Fi de la société minière Dwakozo installée dans la localité. Mais cette connexion reste limitée à sa base et ne permet pas de couvrir l'ensemble du village. Wolf Steve Domialeu, de retour de Zamboï, RFI.
6: En France, un nouveau prétendant à l'Élysée, Fabien Roussel, chef du Parti communiste, a officiellement annoncé sa candidature hier. Ségolène Royal, elle, a obtenu les parrainages pour participer à la primaire de la gauche, pour laquelle Raphaël Glucksmann et Olivier Faure sont déjà candidats. Et à l'extrême droite, la rentrée du Rassemblement national est parasitée par des polémiques, attaquée par l'ensemble de l'échiquier politique sur diverses déclarations et surtout sur cet accord passé ce week-end entre Jordan Bardella avec l'extrême l'extrême droite britannique, cet accord prévoit qu'en cas de victoire du RN en 2027, la France reprenne les migrants illégaux.
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1: Bonjour à toutes et tous. Comme prévu, le dimanche 6 septembre,

0: Avec l'air sec, les températures descendent rapidement et en fin de nuit, il fait 16 degrés en campagne, 18 degrés en zone urbaine, tandis que des nuages bas océaniques envahissent notre région par l'ouest. Mardi, cette journée marque la fin de l'épisode de chaleur. La journée débute avec des nuages bas qui se dissipent rapidement, des éclaircies apparaissent à la mi-journée, et le ciel devient progressivement nuageux l'après-midi, puis couvert en soirée et dans la nuit, avec l'arrivée par l'ouest d'une perturbation pluvieuse. Les températures atteignent encore 28 à 31 degrés à la mi-journée du Comminges vers le Muretin. Elles baissent rapidement dans la nuit avec l'arrivée des premières pluies. Il pleut dans la nuit de mardi à mercredi. Bonne journée à toutes et tous.
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1: Aujourd'hui, le 2 septembre, nous fêtons les Ingrid et les Eustache. La citation du jour, nous la devons à Whippé Kinsella. Le succès, c'est obtenir ce que l'on veut. Le bonheur, c'est de vouloir ce que l'on obtient. Et le dicton de ce 2 septembre ? Du 1er au 8, l'hirondelle fuit. Bonne journée.
2: Bonjour à tous, nous fêtons Rennes. Alors, à qui la belle vie aujourd'hui ?
3: Bélier, vous aurez besoin de sensations fortes aujourd'hui. Rien ne vous fera peur.
2: Taureau, prévoyez une bonne journée. Vous serez plus détendu et serez davantage à l'écoute de vos proches qui se confieront à vous.
3: Gémeaux, restez sur la réserve, surtout dans le domaine affectif. Et même côté finances, hein, essayez de ne pas céder à vos impulsions.
2: Cancer, une tension subtile peut apparaître dans vos relations. Le besoin d'être vu, reconnu, accueilli comme vous êtes.
3: Les lions, soyez circonspects, surtout dans le domaine affectif. Vous ne pouvez pas vous faire aimer de tout le monde. Et oui, c'est comme ça.
2: Vierge, les dissonances s'affaissent et vous pouvez prévoir une bonne journée. Vous serez très entouré et cela vous fera le plus grand bien.
3: Sagittaire, beaucoup d'occupations prenantes aujourd'hui. Alors surtout, ne vous laissez pas déborder, organisez soigneusement votre emploi du temps.
2: Scorpion, un petit déplacement pourrait être à prévoir, à moins qu'on ne s'invite chez vous.
3: Les balances, vous serez ennuyés par une histoire d'argent ou parce que vous n'avez pas les moyens de réaliser un souhait.
2: Capricorne, si vous avez eu des mots avec un proche hier soir, rassurez-vous, le climat sera à l'apaisement aujourd'hui.
3: Vous êtes Verseau, alors roulez, les planètes vous poussent à prendre non pas des risques ou des responsabilités, mais tout simplement le train en marche.
2: Enfin Poisson, ce bouillonnement de dynamisme qui vous habite en ce moment, vous saurez le canaliser pour en faire une arme redoutablement efficace. Bonne journée à tous, demain nous fêterons Adrien.
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3: Les plantes contre la mauvaise haleine. Le persil, il est riche en chlorophylle. Cette dernière a des propriétés antibactériennes et rafraîchit immédiatement l'haleine en neutralisant les mauvaises odeurs. Il suffit de mâcher quelques brins de persil frais. Le clou de girofle, il a des vertus antiseptiques et contient de riches essences parfumées. Il suffit de mâcher un clou de girofle puis de le jeter comme un chewing-gum. Il est aussi une aide digestive efficace. Il atténuera donc les problèmes d'haleine liés à une mauvaise digestion. Le citron, c'est un antiseptique puissant qui neutralise les bactéries responsables des mauvaises odeurs. Il est à boire pur ou dilué dans un peu d'eau et à consommer au moyen d'une paille afin de ne pas agresser l'émail des dents. L'huile essentielle de citron peut également être utilisée à raison d'une goutte sous la langue. Le basilic, il combat la mauvaise haleine parce qu'il contient là aussi de la chlorophylle, tout comme le persil, à consommer comme bon vous semble. L'artichaut, excellent pour la digestion, notamment pour le foie. Ce sont les feuilles qui sont à consommer car elles sont très amères et font donc saliver. Or, une bonne salive est importante pour une bonne santé buccale. Le romarin, voilà encore une plante qui favorise la digestion. Il va donc stimuler les capacités de détoxification du foie. Ce sont les feuilles qui sont à consommer sous forme d'infusion. Le thym, c'est une plante ayant des vertus désinfectantes et digestives qui vont contribuer à réduire la mauvaise haleine. Les sommités fleuries et les feuilles sont à utiliser en infusion à raison d'une tasse après chaque repas. La mélisse, elle a un parfum doux et légèrement citronné. Lorsqu'on mâche ses feuilles, ce qui rafraîchit instantanément l'haleine. En outre, ses vertus digestives nettoient l'organisme, ce qui là aussi contribue à une bonne haleine. La sauge, elle possède des propriétés antimicrobiennes et des tanins astringents qui éliminent les mauvaises bactéries responsables de la mauvaise haleine. Il suffit de frotter quelques feuilles de sauge fraîches sur les dents et les gencives après chaque repas. Enfin, le fenouil. Mâchez une pincée de graines de fenouil après les repas, à mâcher soigneusement pour être efficace.
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2: Et si vous aussi vous cherchez un emploi ou que vous avez un emploi à proposer, envoyez-nous vos annonces en allant sur notre site internet radiogalaxie31.com, rubrique annoncer. C'est avec grand plaisir que nous les diffuserons. Merci de votre fidélité. Je vous dis à très vite.

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1: Rassemblant plus d'une centaine d'œuvres, le musée de l'Odève invite à découvrir l'art des aborigènes d'Australie à travers un parcours mêlant peinture et sculpture. L'exposition propose de cheminer le long de pistes ocre à la découverte de cette culture immémoriale. Nous rentrons dans l'exposition avec le guide Raphaël Ginisti.
2: Le périple qui sera le nôtre est celui d'aveugle dans un monde d'images. Ces images, ces peintures, ces objets, nous les voyons sans les voir. Leur puissance symbolique nous échappe. Derrière leurs amas de points, de lignes, de couleurs, se cachent en réalité des sites sacrés, des traces d'esprits ancestraux, l'affirmation de lois traditionnelles. Seul l'initié peut en déceler toute la sagesse. Chaque peinture appartient à sa communauté, mais tous ses membres ne sont pas initiés. Des critères d'âge, de sexe et de lignée président à la connaissance. Pareillement à l'Australie, nation composée de plus de 8000 îles, les aborigènes forment un archipel de cultures. Imaginez plus de 250 peuples ayant chacun leur langue, leur territoire, leur récit. Ce sont ces récits que les peintres représentent. Transmis de génération en génération, ils racontent la création du monde. Un autre espace-temps s'ouvre alors, le temps du rêve. Un temps mythique, ininterrompu, où les esprits ancestraux évoluent en parallèle des hommes. Au commencement était la terre. C'était une masse informe, immense, sur laquelle cheminaient des esprits ancestraux. De leurs faits et gestes naquit le paysage. Tel gouffre est l'empreinte de pas de nos possums, tel rocher la pirogue de deux sœurs, tel point d'eau le lieu où s'est levé le serpent arc-en-ciel. Ces esprits ne se contentèrent pas de façonner le monde. Ils le peuplèrent de plantes, d'animaux, d'hommes et le dotèrent de lois. Le métissage est une de ces lois fondamentales.
1: Cette exposition nous enseigne qu'une autre relation au territoire, à la terre, est possible où l'homme ne possède pas la terre, mais vit en symbiose avec celle-ci. Une thématique qui vient faire écho au musée de l'Odève, dont les collections témoignent d'un territoire, de son évolution et de l'impact de l'homme sur les paysages. Art aborigène, le temps du rêve, une exposition présentée au musée de l'Odève dans l'Hérault jusqu'au 30 août. Ce numéro de 180 secondes a été réalisé par Radio L'Odève pour l'Assemblée régionale des radios associatives dans le cadre d'un partenariat avec la région Occitanie-Pyrénées-Méditerranée.
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0: Et oui, c'est le début d'RFI Matin tout de suite. Bonjour tout le monde, bienvenue avec l'ensemble de la rédaction à Paris et dans le monde. On est ravis bien sûr de vous retrouver jusqu'à 10h. On va largement revenir sur ce score historique de l'AFD en Allemagne, l'extrême droite aux portes du pouvoir dans la région de Saxe-Anhalt. On sera sur place et on va décrypter tout ça ce matin dans une édition spéciale, notamment dans une heure et d'abord dans votre journal. Bonjour Martin Guèze.
2: Bonjour Andréane Mélard. Bonjour à toutes et à tous.
0: Alors, pas de majorité absolue pour l'AFD, mais quand même un coup de tonnerre.
2: C'était annoncé, c'est désormais confirmé. Pour la première fois depuis 1945, l'extrême droite remporte une élection régionale en Allemagne, dans le Land de Saxe-Anhalt. L'AFD remporte 44% des suffrages. Il manque cependant une poignée de sièges au parti pour gouverner seul. L'heure est donc aux alliances. Nous serons ensuite au Liban dans ce journal où les bombardements israéliens s'intensifient encore ce matin dans le sud du pays. La pire escalade depuis l'entrée en vigueur du cessez-le-feu en juin dernier. Au Sénégal, le mouvement contre la vie chère prend de l'ampleur, notamment sur les réseaux sociaux. En France, deux procès d'ampleur s'ouvrent aujourd'hui, celui de deux militants d'ultra-droite accusés d'avoir tué un rugbyman argentin en 2022 et celui des fils de l'ancien président yéménite Ali Abdallah Saleh dans une affaire de bien mal acquis. Et puis on n'oublie pas l'US Open en tennis. Trois Américains qualifiés pour les quarts cette nuit et un Français qui aimerait les imiter, non pas Arthur Fils, mais Arthur Gia, véritable surprise du tournoi.
3: Nous avons accompli exactement ce que nous visions. Nous avons marqué l'histoire de cet État, cela ne fait aucun doute. Quant à nos adversaires, ils n'avaient pratiquement pas de programme propre. Tout tournait autour de l'AFD. Par conséquent, nous avons tout fait correctement et le résultat est éloquent.
0: L'extrême droite jubile en Allemagne. Un homme en particulier est tout sourire, à savoir le nouveau visage de l'AFD, celui d'Ulrich Siegmund.
2: Que vous venez d'entendre, à 35 ans, point levé, cravate ajustée, il est la vitrine triomphante et un nouveau symbole, celui d'une digue qui a cédé, puisque depuis la première fois depuis 1945, un parti d'extrême droite remporte une élection régionale en Allemagne. Cela s'est passé en Saxe-Anhalt ce dimanche, land de 2 millions d'habitants dans l'est de l'Allemagne, dans un pays qui en compte 84. Le parti anti-migrant qui double son score des dernières régionales et qui obtient 44% des voix, mais qui ne pourra pas gouverner seul, n'obtenant pas la majorité absolue. Il manque 3 élus à l'AFD pour obtenir cette majorité. Le temps des tractations a commencé. L'AFD, qui pourrait s'allier au BSW, un petit parti attrape-tout, étiqueté populiste de gauche et pro-russe, évalué à 5% des suffrages. Nathalie Versieux.
4: BSW, un parti populiste de gauche, pro-Poutine et opposé à l'immigration, partisan du gaz russe bon marché, présente un certain nombre de points communs idéologiques avec l'AFD. Claudia Wittich, la candidate du parti en Saxe-Anhalt, hier soir à la télévision publique.
5: Nous avons dès le début dit que nous nous réservions le droit de décider au cas par cas avec qui nous pourrions réaliser tel ou tel projet spécifique. Et il y a bien sûr des projets que nous pourrions tout à fait réaliser avec l'AFD. Par exemple, sur le prix de l'énergie. C'est un énorme problème en Saxe-Anhalt. Pour nous aussi, c'est un projet très important et là, on pourrait réaliser quelque chose avec l'AFD.
4: Face à elle, la chef de l'AFD, Alice Weidel, exulte.
6: Vous voyez, c'est comme ça qu'on fait une politique raisonnable. C'est comme ça que se comporte les démocrates en acceptant de débattre des sujets importants sans langue de bois. Parce que dans une démocratie, il faut parler les uns avec les autres.
4: BSW est le seul parti allemand à rejeter le principe du mur pare-feu autour de l'extrême droite, un concept qui interdit depuis 2010 aux partis allemands tout rapprochement avec l'extrême droite. La formation d'une majorité entre ces deux extrêmes, si elle voyait le jour, serait une première en Allemagne. Nathalie Versieux, Berlin, RFI.
2: Les conservateurs de la CDU, formation du chancelier Friedrich Merz, eux s'effondrent dans les scores, dans les urnes. Ils divisent leur score des dernières élections par deux, à peine 17% des voix. Un scrutin local à l'ampleur nationale. La patronne de la formation AFD au niveau national, Alice Weidel, doit prendre la parole dans la matinée, tout comme le chancelier allemand Friedrich Merz. D'autant que deux nouvelles élections régionales se profilent en Allemagne dans deux semaines. Un scrutin Saxe-Anhalt, sur lequel nous reviendrons largement ce matin dans notre édition spéciale. Rendez-vous dans un peu plus d'une heure à 6h10, temps universel.
0: En Serbie, Ratko Mladic sera inhumé ce lundi à Belgrade.
2: Une cérémonie avec les honneurs devant des milliers de personnes, ce qui provoque un tollé chez les musulmans de Bosnie et ailleurs en Europe. Mort à l'âge de 84 ans dans une prison de l'ONU aux Pays-Bas à la fin du mois d'août, le criminel de guerre purgeait une peine de prison pour génocide et crime contre l'humanité. Il reste une figure très populaire auprès de nombreux Serbes. Hier, lors du derby de Belgrade en football entre l'Étoile Rouge et le Partizan, des supporters lui ont rendu hommage avec un immense tifo et une référence au massacre de Srebrenica.
0: L'actualité de ce lundi, Martin, c'est aussi le Liban et ses nouvelles frappes meurtrières menées par l'armée israélienne dans le sud du pays.
2: Il s'agit de la plus grave escalade depuis l'entrée en vigueur du cessez-le-feu le 26 juin dernier. Au moins 2 personnes ont été tuées hier. L'armée israélienne qui a bombardé une douzaine de localités au-delà de la zone tampon. Cela fait suite à d'autres bombardements et d'autres ordres d'évacuation déjà hier matin. Et on retrouve en direct de Beyrouth notre correspondant Paul Khalife. Paul, comment expliquer des frappes d'une telle intensité dans la région de Nabatieh ?
7: Martin, à Beyrouth, cette escalade inédite est jugée disproportionnée par rapport au lancement par le Hezbollah de 2 drones qui n'ont pas fait de victimes dans les rangs de l'armée israélienne. Les analystes l'attribuent à des raisons politiques et militaires. Le président du Parlement et allié du Hezbollah, Nabih Berri, a estimé, je cite, qu'Israël poursuit sa politique visant à transformer le Sud-Liban, ses habitants et leurs biens en une urne électorale ensanglantée à l'approche des prochaines élections. D'autres experts mettent en avant des considérations militaires pour expliquer ce déferlement de violence. En pilonnant la région de Nabatieh, un des principaux bastions du Hezbollah, l'armée israélienne cherche à consolider son contrôle des collines de Ali Taher, situées à 4 km au sud-ouest de la ville. L'affaiblissement durable du Hezbollah dans ce secteur au nord du Litani permettrait de mieux sécuriser la zone tampon de facto, établie elle au sud du fleuve sur une superficie de 700 km². Le quotidien Al-Akhbar, proche du parti chiite, estime que l'objectif ultime de ces opérations militaires serait de pérenniser l'occupation d'une zone de 3 à 4 km de profondeur à qui les Israéliens ont déjà donné le nom de zone grise.
2: Merci Paul Khalife, en direct de Beyrouth sur RFI. L'actualité du Moyen-Orient, c'est aussi ce bilan de plus de 300 morts au Yémen dans des affrontements entre les forces pro-gouvernementales et les rebelles houthis pro-iraniens, des combats qui font rage depuis plusieurs jours dans le sud-ouest du pays, alors que les houthis ont lancé une nouvelle offensive jeudi autour du détroit de Bab el-Mandeb.
0: RFI 5h07 à Dakar, où la grogne monte face à la vie chère.
2: Avec cette campagne intitulée 30 jours pour le juste prix, lancée samedi avec une manifestation dans la capitale sénégalaise. Campagne qui se prolonge sur les réseaux sociaux. Influenceurs comme citoyens dénoncent le prix de la viande, des légumes, de l'énergie et des loyers à Dakar, comme dans tout le pays. Pauline Le Troquier.
8: Tout part du hashtag 30 jours pour le juste prix, choisi par les organisateurs de la campagne. Ces dernières heures, sur TikTok, X ou Instagram, de nombreux Sénégalais, résidents comme de la diaspora, se filment à partir de leur smartphone et décident de se livrer. C'est le cas d'Ouma Hani, influenceuse franco-sénégalaise dont le témoignage cumule des dizaines de milliers de vues.
9: Je sais pas si vous vous rendez compte, mais c'est juste dingue ce qui est en train de se passer en ce moment. Je paye la même chose en France. Comment tu fais pour nourrir une famille complète avec le prix de la viande aujourd'hui ? Parce que c'est dingue qu'un pays comme le Sénégal, qui n'est pas riche, qu'on dise la vérité, pratique des prix aussi élevés en fait. Et au nom de quoi ?
8: Au nom de quoi ? La question revient en boucle. La fragilité des finances publiques du pays ou encore le contexte international peuvent expliquer certaines hausses. Mais le prix des loyers, de l'électricité ou des loisirs sont jugés anormaux et hors sol. Jamais cela n'avait été aussi largement dénoncé. Diana Bandiaye est l'une des responsables de la campagne.
10: Les réseaux sont une grande arme ici parce qu'on se rend compte que tout le monde peut se voir dans ce combat-là. Nous tous, on ressent la même chose aujourd'hui. Les Sénégalais nous ont rejoints dans ce combat-là et qui sont prêts également à poursuivre les plans d'action.
8: Ces prochaines semaines, le collectif appelle les Sénégalais à documenter et signaler tout excès de prix. Sa plateforme dédiée en ligne compte 7000 utilisateurs. Pauline Troquier, Dakar, RFI.
0: Le Canada prépare sa riposte.
2: Elle s'apprête à répliquer aux droits de douane américains en taxant à partir de demain certaines importations venues des États-Unis. Une guerre commerciale qui touche particulièrement le secteur de l'ameublement. Historiquement, les fabricants canadiens exportent aux États-Unis et se voient désormais concurrencés par les importations asiatiques à bas prix. Reportage à Montréal, Nafia Libert.
11: qu'ici on construit des banquettes.
12: Pierre Lemieux dirige une usine de meubles à Montréal. Ses clients les plus importants, eux, sont aux États-Unis. Entre les deux, les barrières douanières n'en finissent plus de s'accumuler.
11: Il y a des frais constamment à payer. Mais si tu as des tarifs de 25 % sur un projet, on va dire, de 100 000 $ mais c'est 25 000 $ de moins sur ta facture. On est là en ce moment. Notre marge de profit, elle a baissé énormément.
12: Et la guerre commerciale produit maintenant un autre effet ricochet, alerte l'Association des fabricants de meubles du Québec. Son président, Gilles Pelletier.
13: Donc, quand Donald Trump met des tarifs, et met pas juste des tarifs au Canada, il met des tarifs partout.
12: Freinée, elle aussi, à l'entrée des États-Unis, une partie des meubles asiatiques se rabat sur le Canada, dit-il, à des prix impossibles à suivre ici.
13: C'est la compétition qui est malsaine, c'est néfaste pour nous. Soit qu'il faut contrôler, justement, le dumping de meubles importés qui rentrent au Canada. Pour nous, c'est primordial.
12: Sous la pression, le gouvernement a imposé cet été une taxe provisoire de 25 % sur certains meubles importés. Et depuis cette semaine, il réexamine aussi des restrictions déjà appliquées à du mobilier chinois et vietnamien. Première décision attendue d'ici la fin janvier 2027. Nafia Libert, Montréal, RFI.
0: Actualité judiciaire chargée ce lundi en France.
2: Avec le procès de militants d'extrême droite, notamment Loïc Le Priol et Romain Bouvier, accusés d'avoir tué le rugbyman argentin Federico Martina Rambourou, c'était en 2022. Et puis autre procès, celui des deux fils de l'ex-président du Yémen, Ali Abdullah Saleh, président renversé en 2012, assassiné par les rebelles houthis. Cinq ans plus tard, ses fils sont poursuivis pour blanchiment et détournement de fonds publics. Pour corruption en bande organisée, ils sont accusés d'avoir acquis des biens immobiliers de luxe à Paris pour un montant total de 16 millions d'euros. Explication Laura Martel.
14: L'ex-président Ali Abdullah Saleh est soupçonné d'avoir pillé son pays durant ses 33 années au pouvoir et d'en avoir fait profiter ses proches, dont son fils aîné Ahmed, 54 ans aujourd'hui, et son troisième fils Khaled, 39 ans. D'après la note de synthèse du parquet national financier, les soupçons de biens mal acquis pèsent sur trois ensembles immobiliers de luxe situés près des Champs-Élysées. La première transaction concerne plusieurs appartements, achetés 7 millions d'euros en 2005. La seconde, un appartement payé 6,5 millions d'euros en 2010. La troisième, une participation de 2,5 millions d'euros pour l'achat en 2011 de deux hôtels particuliers. L'enquête a permis d'identifier plusieurs comptes parisiens appartenant à Ahmed Saleh, dont l'un a été alimenté depuis le Yémen de plus de 26 millions d'euros entre 2009 et 2011, qui auraient contribué à financer ses biens. L'origine illicite de ces fonds, inextricablement liée au régime kleptocrate d'Ali Abdullah Saleh, est établie, analyse le PNF, qui s'appuie notamment sur les rapports du groupe d'experts sur le Yémen des Nations Unies. Pour l'accusation, Ahmed Saleh aurait eu un rôle central dans le circuit de blanchiment en France, Khaled Saleh en étant la cheville ouvrière. Si les deux frères reconnaissent la propriété des biens, ils contestent l'utilisation d'argent détourné, selon leurs avocats, qui estiment que le caractère prétendument illicite des fonds résulte de vagues allégations sans aucun élément matériel pour les corroborer.
2: Et un procès qui s'ouvre à 11h30 au Universel devant le tribunal correctionnel de Paris.
0: Enfin, tennis, cap sur les quarts à l'US Open.
2: Et un ticket composté pour l'Espagnol Carlos Alcaraz et pour l'Armada américaine. Le rêve est permis aussi pour Arthur Gia, dernier Français en lice, pas le plus attendu, simple 87e mondial, et repêché dans ce tournoi qu'il ne devait pas disputer et qu'il espère ne plus quitter, Éric Mamrout.
15: Le camp français espérait Arthur Fils, il a eu Arthur Géa, le Vauclusien de 21 ans, seul français à atteindre cette année les huitièmes de finale en Grand Chelem. Une performance pas totalement surgie de nulle part pour ce pur produit de la Fédération française qui s'est révélé en janvier à l'Open d'Australie en battant au premier tour le 19e mondial tchèque Jiří Leška. Un coup d'éclat confirmé le mois dernier avec un premier titre ATP décroché à Los Cabos au Mexique. À New York, Arthur Géa, battu au dernier tour des qualifications, a profité du forfait de Casper Ruud pour signer la plus belle semaine de sa carrière. Trois victoires d'affilée pour une place en deuxième semaine de l'US Open et du mal à y croire lui-même, Arthur Géa.
16: Franchement, c'est incroyable. Je pense que je réaliserai après le tournoi tranquillou à la maison, mais voilà, c'est une superbe expérience, j'espère aller plus loin. Et je me sens super bien sur ces courts, donc voilà, je suis très content. C'est clair que bon, un lucky loser, même si j'avais été juste qualifié, ça aurait été une belle histoire. Mais lucky loser, ça arrive pas souvent que ça aille aussi loin, donc j'espère continuer.
15: Arthur Géa qui aura sa chance tout à l'heure face au 70e mondial néerlandais Botik van de Zandschulp. Le français deviendrait alors le premier lucky loser de l'histoire à atteindre les quarts de finale d'un grand chelem.
2: Et Arthur Géa qui tentera sa chance dans la soirée. Il jouera son 8e de finale, ça sera pas avant 20h30 en Universel à New York.
0: Martin Guez pour le journal sur RFI. Merci Martin. RFI Matin, bienvenue si vous nous rejoignez. On est ensemble jusqu'à 10h en ce lundi 7 septembre 2026, lendemain de raz-de-marée électorale en Allemagne. L'AFD l'a très largement emporté au scrutin régional de Sachsen-Anhalt hier. Et ce parti d'extrême droite se trouve désormais à 3 sièges du pouvoir dans ce petit land du centre-est allemand. Si elle parvient à faire une coalition et à prendre les rênes, cette formation d'extrême droite, ce serait une première depuis la fin de la Seconde Guerre mondiale. 44% donc récolté par l'AFD, parti anti-immigration, pro-russe, pro-Trump, et en face
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19: Bonjour à toutes et tous. Comme prévu, le dimanche 6 septembre, on a enregistré des températures caniculaires sur notre région, avec pour pratiquement toutes les stations, des valeurs records pour un mois de septembre. Cet épisode de chaleur extrême est le dernier d'une longue série qui a débuté fin mai, et il va prendre fin à partir de mercredi. Aujourd'hui, lundi 7 septembre. Le temps ensoleillé et chaud se poursuit, mais avec l'arrivée d'air océanique, les températures viennent à des niveaux moins élevés, tout en étant encore bien supérieurs au normal de saison. En milieu d'après-midi, on attend 34 degrés à Muret, 32 à Rieux-Volvestre et les Hautes-sur-Lèze, 31 degrés à Saint-Gaudens. Le vent est orienté au secteur ouest et il est modéré. La nuit prochaine, le ciel est dégagé en début de nuit et le vent est faible. Avec l'air sec, les températures descendent rapidement et en fin de nuit, il fait 16 degrés en campagne, 18 degrés en zone urbaine, tandis que des nuages bas océaniques envahissent notre région par l'ouest. Mardi, cette journée marque la fin de l'épisode de chaleur. La journée débute avec des nuages bas qui se dissipent rapidement, des éclaircies apparaissent à la mi-journée, et le ciel devient progressivement nuageux l'après-midi, puis couvert en soirée et dans la nuit, avec l'arrivée par l'ouest d'une perturbation pluvieuse. Les températures atteignent encore 28 à 31 degrés à la mi-journée du Comminges vers le Muretin. Elles baissent rapidement dans la nuit avec l'arrivée des premières pluies. Il pleut dans la nuit de mardi à mercredi. Bonne journée à toutes et tous.

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1: Aujourd'hui, le 2 septembre, nous fêtons les Ingrid et les Eustache. La citation du jour, nous la devons à Whip et Kinsella. Le succès, c'est obtenir ce que l'on veut. Le bonheur, c'est de vouloir ce que l'on obtient. Et le dicton de ce 2 septembre ? Du 1er au 8, l'hirondelle fuit. Bonne journée.
2: Bonjour à tous, nous fêtons Rennes. Alors, à qui la belle vie aujourd'hui ?
3: Bélier, vous aurez besoin de sensations fortes aujourd'hui. Rien ne vous fera peur.
2: Taureau, prévoyez une bonne journée. Vous serez plus détendu et serez davantage à l'écoute de vos proches qui se confieront à vous.
3: Gémeaux, restez sur la réserve, surtout dans le domaine affectif. Et même côté finance, essayez de ne pas céder à vos impulsions.
2: Cancer, une tension subtile peut apparaître dans vos relations. Le besoin d'être vu, reconnu, accueilli comme vous êtes.
3: Les lions, soyez circonspects, surtout dans le domaine affectif. Vous ne pouvez pas vous faire aimer de tout le monde. Et oui, c'est comme ça.
2: Vierge, les dissonances s'affaissent et vous pouvez prévoir une bonne journée. Vous serez très entouré et cela vous fera le plus grand bien.
3: Sagittaire, beaucoup d'occupations prenantes aujourd'hui. Alors surtout, ne vous laissez pas déborder, organisez soigneusement votre emploi du temps.
2: Scorpion, un petit déplacement pourrait être à prévoir, à moins qu'on ne s'invite chez vous.
3: Les balances, vous serez ennuyés par une histoire d'argent ou parce que vous n'avez pas les moyens de réaliser un souhait.
2: Capricorne, si vous avez eu des mots avec un proche hier soir, rassurez-vous, le climat sera à l'apaisement aujourd'hui.
3: Vous êtes Verseau, alors roulez, les planètes vous poussent à prendre non pas des risques ou des responsabilités, mais tout simplement le train en marche.
2: Enfin Poisson, ce bouillonnement de dynamisme qui vous habite en ce moment, vous saurez le canaliser pour en faire une arme redoutablement efficace. Bonne journée à tous, demain nous fêterons Adrien.
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3: Les plantes contre la mauvaise haleine. Le persil, il est riche en chlorophylle. Cette dernière a des propriétés antibactériennes et rafraîchit immédiatement l'haleine en neutralisant les mauvaises odeurs. Il suffit de mâcher quelques brins de persil frais. Le clou de girofle, il a des vertus antiseptiques et contient de riches essences parfumées. Il suffit de mâcher un clou de girofle puis de le jeter comme un chewing-gum. Il est aussi une aide digestive efficace. Il atténuera donc les problèmes d'haleine liés à une mauvaise digestion. Le citron, c'est un antiseptique puissant qui neutralise les bactéries responsables des mauvaises odeurs. Il est à boire pur ou dilué dans un peu d'eau et à consommer au moyen d'une paille afin de ne pas agresser l'émail des dents. L'huile essentielle de citron peut également être utilisée à raison d'une goutte sous la langue. Le basilic, il combat la mauvaise haleine parce qu'il contient là aussi de la chlorophylle, tout comme le persil, à consommer comme bon vous semble. L'artichaut, excellent pour la digestion, notamment pour le foie. Ce sont les feuilles qui sont à consommer car elles sont très amères et font donc saliver. Or, une bonne salive est importante pour une bonne santé buccale. Le romarin, voilà encore une plante qui favorise la digestion. Il va donc stimuler les capacités de détoxification du foie. Ce sont les feuilles qui sont à consommer sous forme d'infusion. Le thym, c'est une plante ayant des vertus désinfectantes et digestives qui vont contribuer à réduire la mauvaise haleine. Les sommités fleuries et les feuilles sont à utiliser en infusion à raison d'une tasse après chaque repas. La mélisse, elle a un parfum doux et légèrement citronné. Lorsqu'on mâche ses feuilles, ce qui rafraîchit instantanément l'haleine. En outre, ses vertus digestives nettoient l'organisme, ce qui là aussi contribue à une bonne haleine. La sauge, elle possède des propriétés antimicrobiennes et des tanins astringents qui éliminent les mauvaises bactéries responsables de la mauvaise haleine. Il suffit de frotter quelques feuilles de sauge fraîches sur les dents et les gencives après chaque repas. Enfin, le fenouil. Mâchez une pincée de graines de fenouil après les repas, à mâcher soigneusement pour être efficace.
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1: 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Tout d'abord, un infirmier ou infirmière diplômé d'État au sein d'un EHPAD sur le secteur de Saint-Gaudens. Le poste est à pourvoir à partir du 1er septembre pour un temps plein avec un CDI à la clé. 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
0: 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Je vous dis à très vite.
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1: Bonjour à toutes et tous. Comme prévu, le dimanche 6 septembre, on a enregistré des températures caniculaires sur notre région, avec pour pratiquement toutes les stations, des valeurs records pour un mois de septembre. Cet épisode de chaleur extrême est le dernier d'une longue série qui a débuté fin mai, et il va prendre fin à partir de mercredi. Aujourd'hui, lundi 7 septembre. Le temps ensoleillé et chaud se poursuit, mais avec l'arrivée d'air océanique, les températures viennent à des niveaux moins élevés, tout en étant encore bien supérieurs au normal de saison. En milieu d'après-midi, on attend 34 degrés à Muret, 32 à Rieux-Volvestre et les Hautes-sur-Lèze, 31 degrés à Saint-Gaudens. Le vent est orienté au secteur ouest et il est modéré. La nuit prochaine, le ciel est dégagé en début de nuit et le vent est faible. Avec l'air sec, les températures descendent rapidement et en fin de nuit, il fait 16 degrés en campagne, 18 degrés en zone urbaine, tandis que des nuages bas océaniques envahissent notre région par l'ouest. Mardi, cette journée marque la fin de l'épisode de chaleur. La journée débute avec des nuages bas qui se dissipent rapidement, des éclaircies apparaissent à la mi-journée, et le ciel devient progressivement nuageux l'après-midi, puis couvert en soirée et dans la nuit, avec l'arrivée par l'ouest d'une perturbation pluvieuse. Les températures atteignent encore 28 à 31 degrés à la mi-journée du Comminges vers le Muretin. Elles baissent rapidement dans la nuit avec l'arrivée des premières pluies. Il pleut dans la nuit de mardi à mercredi. Bonne journée à toutes et tous.

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7: Et à la une de votre journal, Marion Kazanov, la large victoire de l'extrême droite allemande lors d'un scrutin régional.
8: En Saxe-Anhalt, dans l'ex-RDA, performance historique de l'AfD à plus de 20%, de 20 points devant la CDU, le parti de Friedrich Merz, humilié. Reportage à Magdebourg dans ce journal. Les émissaires de Donald Trump sur le chemin du retour, Jared Kushner et Steve Witkoff, étaient hier à Kiev pour la première fois, mais au-delà du symbole, rien de concret sur d'éventuelles négociations de paix avec la Russie. Sous pression américaine, le gouvernement israélien annonce le démantèlement à venir de plusieurs avant-postes, ces implantations de colons en Cisjordanie occupée, illégales au regard du droit international, mais rien ne dit que l'annonce soit suivie d'effet. Et puis, quel avenir pour l'industrie du cinéma, mise à mal par les plateformes de streaming, par Internet? Le sujet sera abordé aujourd'hui au sommet Lumière dans le sud de la France. Un choc politique en Allemagne, la victoire de l'extrême droite lors d'un scrutin régional. L'AfD l'emporte largement en Saxe-Anhalt, dans l'Est, avec environ 44% des voix, loin derrière la CDU du chancelier Friedrich Merz, autour des 17%. L'AfD savoure son triomphe, même s'il n'a pas de majorité absolue, le parti devrait pouvoir nouer quelques alliances. Et dans la capitale régionale, à Magdebourg, les opposants à l'extrême droite sont inquiets, sonnés par ce score historique. Reportage sur place de Muriel Paradon.
9: Lorsque les résultats tombent, c'est la douche froide pour les opposants à l'AfD. Rassemblés sur la place de la cathédrale, tout près du Parlement, ils sont abasourdis par le score de l'extrême droite, comme cette femme qui ne trouve plus les mots.
10: Nous sommes tristes que des gens comme eux entrent au Parlement. C'est vraiment grave, ça me bouleverse. C'est terrible, je pourrais en pleurer.
9: À la tribune, des intervenants se succèdent. Beaucoup de militants de gauche qui dénoncent la victoire d'un parti qu'ils qualifient de nazi ou fasciste. Simone appartient à une association de soutien au théâtre de Magdebourg. La culture est en danger, dit-elle.
11: C'est explicité dans le programme de l'AfD. Ils soutiendront seulement l'art qu'ils jugent être de l'art. Goethe, Schiller, d'accord, mais tout ce qui est international ou art moderne ne sera plus subventionné.
9: Alex, lui, est venu d'une autre région d'Allemagne qui va bientôt voter et il est inquiet.
12: Dans deux semaines, il y aura l'élection dans le Mecklembourg-Poméranie-Occidentale. L'AfD n'y est pas aussi forte qu'ici, mais assez forte pour y arriver. Et il faut dire qu'ils savent se mobiliser.
9: D'autres appellent aussi à se mobiliser dans la rue cette fois pour défendre les valeurs démocratiques. Muriel Paradon, Magdebourg, RFI.
8: Et on revient donc sur cette victoire historique de l'extrême droite en Allemagne après ce journal dans une édition spéciale. Et l'AfD, l'extrême droite, a notamment fait campagne sur l'Ukraine en disant vouloir baisser les aides pour Kiev, l'Ukraine qui tente de relancer les efforts de paix. Le président Volodymyr Zelensky a reçu hier les émissaires de Donald Trump, Steve Witkoff et Jared Kushner étaient d'abord samedi à Moscou. Le Kremlin avait parlé de discussions franches sans donner plus de détails. À Kiev, donc, cette visite était très attendue. Emmanuel Chasse, vous êtes notre correspondante sur place. Au-delà du symbole, Emmanuel, qu'est-ce qui ressort de ces échanges avec Volodymyr Zelensky ?
13: Alors, concrètement, cette venue n'aura pas apporté de solution pour mettre fin à la guerre puisque la Russie n'a changé aucune de ses demandes maximalistes envers l'Ukraine, notamment sur les questions territoriales des concessions refusées par Kiev. Volodymyr Zelensky a rappelé que cette question territoriale devrait faire l'objet d'un échange direct entre lui et Vladimir Poutine, alors que le président russe continue, lui, à exagérer les gains de son armée sur le terrain, reconnaissant que la guerre durera au moins jusqu'à l'année prochaine. Jared Kushner et Steve Witkoff se sont entretenus d'abord avec Volodymyr Zelensky, puis ont été rejoints par des représentants européens alliés de l'Ukraine. Ça, c'est au sujet du soutien à Kiev pour faire face à l'hiver, puisque la Russie a repris ses frappes contre les infrastructures énergétiques du pays. Volodymyr Zelensky a souligné les besoins ukrainiens en matière de défense aérienne et il a évoqué la possibilité pour Kiev d'utiliser du gaz naturel liquéfié américain. Il ramène ainsi la conversation au plan économique et à la dimension plus transactionnelle des relations entre Washington et Kiev.
2: Emmanuelle Chasse, correspondante de RFI en Ukraine. Les émissaires de Washington sont donc sur le chemin du retour. Ils feront un compte-rendu à Donald Trump, le président américain, qui compte ensuite appeler son homologue ukrainien. L'armée israélienne intensifie ses frappes dans le sud du Liban. Elle a à nouveau ordonné des évacuations en prévision de frappes contre le Hezbollah. La localité de Der Zahrani, dans le district de Nabatieh, est concernée. Hier, dans le même district, des frappes israéliennes ont fait 7 morts malgré une trêve en vigueur. Un cessez-le-feu est aussi en vigueur depuis octobre 2025 à Gaza, mais l'armée israélienne cible quotidiennement l'enclave. Selon l'hôpital Al-Shifa, 2 Palestiniens ont été tués hier, dont une petite fille. Les Palestiniens de Cisjordanie, eux, subissent la violence des colons israéliens. Cette flambée de violence suscite l'indignation de la communauté internationale, notamment des États-Unis, alliés d'Israël. L'ambassadeur américain Mike Huckabee a apporté ce week-end son soutien à des Américano-Palestiniens victimes d'attaques, d'intimidations. L'ambassadeur, pourtant pro-colonisation, a dénoncé des actes de terreur. Le gouvernement israélien a réagi. Frédéric Misselin, on vous retrouve à Jérusalem. Frédéric, un ministre a promis l'évacuation de certains avant-postes.
14: Oui, on ne sait pas quand ni où doivent avoir lieu ces démantèlements, mais l'annonce a été faite hier par le ministre des Finances d'extrême droite. Selon Bezalel Smotrich, Benjamin Netanyahou a donné l'ordre d'évacuer des colonies. Les médias israéliens affirment qu'une centaine d'avant-postes seraient dans le viseur, essentiellement en zone A et B, c'est-à-dire la partie des territoires occupés qui se trouve sous contrôle total ou partiel de l'autorité palestinienne en vertu des accords d'Oslo. Alors, ces avant-postes sont en général de petits campements avec des caravanes, des préfabriqués, illégaux au regard du droit international, mais aussi du droit israélien. Leur développement a pourtant été encouragé par plusieurs membres du gouvernement. Souvent reconstruits, sitôt démantelés, l'armée parle d'un travail de Sisyphe. Les militaires sont souvent accusés de complaisance à l'égard des colons violents. Ce n'est pas la première fois que des évacuations de ce type sont évoquées. Pour l'instant, le bureau du Premier ministre ne confirme rien, mais la pression américaine est réelle. Les colons extrémistes, eux, brandissent la menace du chaos. Des élections sont prévues en Israël dans moins de 2 mois.
2: Frédéric Misselin en direct de Jérusalem. Au Mali, un journaliste jugé à partir d'aujourd'hui devant le pôle judiciaire contre la cybercriminalité. Abderrahmane Keïta, directeur du journal Le Témoin, avait déploré la défaite de l'armée malienne et de ses partenaires russes de l'Africa Corps à Kidal. La ville est aujourd'hui contrôlée par des djihadistes et des indépendantistes du FLA. Abderrahmane Keïta avait été arrêté et emprisonné le 9 mars. Dans le sud de la France, le village perché de Saint-Paul-de-Vence attire d'habitude les amateurs de peinture et de sculpture avec ses galeries et ses musées. Mais aujourd'hui, c'est un peu la capitale du cinéma. Le sommet Lumière accueille les acteurs mondiaux du 7e art et également de l'audiovisuel, du jeu vidéo. Ce sommet sera co-présidé par Emmanuel Macron, le dirigeant français, et son homologue sud-coréen Lee Jae-myung. L'idée, Sophie Thorlotin, c'est de réfléchir à des solutions face aux bouleversements qui fragilisent l'industrie du cinéma.
15: Le multilatéralisme est moribond au niveau géopolitique. Vive le multilatéralisme culturel. À un peu plus de 8 mois de la fin de son mandat, Emmanuel Macron entend prendre la tête d'une alliance pour bâtir une gouvernance mondiale du cinéma. Vincent Florent, secrétaire général du Sommet Lumière.
16: Il y aura les patrons de Disney, Sony, Netflix, Universal, etc. Toutes les salles de cinéma de pays qui représentent 80% du box-office mondial. Les chaînes de télé, le jeu vidéo. Et il y aura 20 ministres de la culture qui viennent des 5 continents. C'est un sommet qui est résolument tourné vers l'action.
15: Si certains professionnels français sont sceptiques sur la portée de l'événement, y voyant surtout une opération de communication, Vincent Florent promet des décisions concrètes, notamment sur le financement ou l'usage de l'intelligence artificielle, ainsi qu'une initiative soutenue par des grands noms du cinéma.
16: De A comme Almodovar à Z comme Jazanke, en passant par les frères Dardenne, Jim Jarmusch, Isabelle Huppert, Jane Campion, qui vont s'engager pour le cinéma indépendant.
15: Car il y a urgence à défendre le 7e art s'il veut continuer à attirer des jeunes spectateurs captés par YouTube ou TikTok.
2: Sophie Torlotin
7: et Marion Cazanov pour le journal. Merci Marion, 8h10 à Paris.
17: Les politiques promettent toujours des choses, mais au final, ils ne font rien. Alors, les gens en ont marre.
18: Il faut arrêter l'afflux de migrants. On a juste freiné l'immigration. Le problème n'est pas résolu. Il faut s'en occuper.
17: Nous payons l'addition pour la mauvaise politique de Merz à Berlin. J'ai été un supporter de Merz, mais les électeurs ne sont pas bêtes. Nous devons défendre les valeurs conservatrices.
7: Les mots de militants de la CDU et de l'AfD en Allemagne. Après cette victoire historique, 44% pour l'extrême droite en Sachsen-Anhalt hier, rarement une élection locale n'aura-t-on passionné. Ce matin, l'onde de choc dépasse les frontières de ce Land, atteint Berlin, Bruxelles et le monde. L'AfD domine, écrase la CDU avec ses 17% et fait trembler le chancelier Friedrich Merz. Une coalition est certes nécessaire pour gouverner la région, mais la marche n'est pas haute. Et si elle est franchie, ce sera une première depuis la fin de la Seconde Guerre mondiale. On en parle sur RFI jusqu'à 8h30.
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7: Bonjour Paul Maurice.
19: Bonjour.
7: Et merci d'être avec nous ce matin, secrétaire général du comité d'études des relations franco-allemandes à l'IFRI. J'aimerais, pour commencer, avoir votre réaction après cette large victoire de l'AfD hier en Sachsen-Anhalt. On s'y attendait, bien sûr, à cette victoire, mais avec plus de 44%, le parti d'extrême droite, russophile, pro-Trump, atteint là les projections les plus hautes.
19: Effectivement, alors il y a des derniers sondages qui mettaient l'AfD autour de 40%, mais des 43% dans les sondages, on les a vus. Ce qui est surprenant dans ces sondages, c'est pas tant le score aussi important de l'AfD que le score extrêmement faible de la CDU ou des chrétiens démocrates, qui eux étaient plutôt donnés à plus de 20%, 22%. Donc on voit qu'effectivement l'AfD atteint ses scores hauts. Les partis de gauche, eux, par contre, restent à peu près dans leur marge. Alors c'est vrai que Die Linke fait moins que prévu, mais les Verts font un peu plus, donc on peut voir aussi une perméabilité au sein de ces électorats. C'est surtout un transfert très fort que l'on voit d'une grande partie des électeurs conservateurs de la CDU vers l'AfD, et surtout les abstentionnistes, on l'a vu, qui se sont massivement portés sur l'AfD avec un taux de participation de plus de 78%, et c'est très très historique aussi ce taux de participation.
7: Une participation historique, voilà, vous le disiez, c'est le signe de quoi, Paul Maurice? On est sur 78% de participation, c'est un record. Comment vous lisez cette participation?
19: On peut lire cette participation avec plusieurs vecteurs. Le premier, c'est que jusque-là, depuis 1990, une très grande partie des électeurs de l'Est de l'Allemagne, puisque c'est un land de l'Est de l'Allemagne, ne se reconnaissaient pas dans l'offre politique qui était proposée dans ces régions-là, avec des partis politiques souvent associés, à part Die Linke, puisque c'était l'héritier du parti néo-communiste de RDA, étaient associés à l'Ouest et à la réunification avec une forme d'arrogance. Ça, c'est le premier point. Et deuxième point, la personnalité elle-même du candidat de l'AfD, Ulrich Siegmund, plutôt jeune, 35 ans, un commercial, il a très bien vendu son produit, il a fait des fêtes populaires positives, il a été sur une campagne positive, avec beaucoup d'enthousiasme, on l'a vu dans les reportages, et puis il a flatté aussi l'identité de ces personnes qui avaient souvent été niées, l'identité est-allemande, on l'a vu dans les manifestations avec des produits est-allemands, lui-même sur sa mobylette est-allemande, les voitures, etc. Ouais. Pour rappeler à ces gens qu'ils avaient une identité particulière, notamment ceux qui ont très peu connu la RDA mais qui se souviennent de quelques objets du quotidien, et pour leur rappeler qu'ils ont une identité spécifique qu'il faut mettre en valeur.
7: Et le candidat de l'AfD, donc Ulrich Siegmund, a pris la parole hier et a salué une victoire historique.
20: Nous avons accompli exactement ce que nous visions. Nous avons marqué l'histoire de cet État, cela ne fait aucun doute. Les habitants de Sachsen-Anhalt ont envoyé un message politique très clair. Les choses ne peuvent plus continuer ainsi. Nous avons besoin d'un changement politique fondamental dans cet État, avec des politiques qui se concentrent enfin à nouveau sur nos propres intérêts. C'est un message qui ne pourrait être plus explicite.
7: Ulrich Siegmund, l'homme le plus dangereux d'Allemagne, comme l'a surnommé le journal Der Spiegel. Alors justement, on va partir en Allemagne tout de suite, rejoindre Pascal Thibault, correspondant des RFI dans le pays. Pascal, bonjour, vous êtes à Magdebourg, capitale de Sachsen-Anhalt. Quel est, Pascal, le ton employé dans les colonnes des journaux allemands ce matin?
1: Alors bien sûr, l'élection d'hier fait la une de tous les journaux. Partout, on voit les images d'un Ulrich Zygmunt qu'on évoquait à l'instant, rayonnant hier soir à l'annonce de ce score historique. Alors dans les commentaires, certains médias évoquent surtout le choc qu'a produit sur eux ce score historique de l'AFD, surtout lorsqu'ils sont plutôt à gauche. C'est le cas du magazine Der Spiegel que vous évoquiez, qui écrit « Il est choquant que cela soit possible en Allemagne, 80 ans après la fin du Troisième Reich, responsable de la Seconde Guerre mondiale, de l'Holocauste et d'autres horreurs. »

Nous allons maintenant faire un saut temporel. Voici un titre qui est sorti au mois de septembre. Mais c'était en 1998. Souvenez-vous.

0: Bonjour à tous et bonjour à toutes, bienvenue sur Radio Galaxie 98.5 FM, la radio du sud de Toulousain, la radio qui va de Toulouse jusqu'au pied des Pyrénées, et nous allons parler handicap, mais nous allons parler handicap joyeux, avec des actions et des activités qui sont faites tout autour pour le soutenir et des actions qui accompagnent correctement les personnes en situation de handicap, mais pas que, c'est-à-dire aussi leur famille. Et pour en parler, je suis avec des représentants de l'association Un Sourire en Plus, le président David, bonjour.
1: Bonjour Bruno.
0: Et un des membres du bureau de cette association Un Sourire en Plus, qui représente la société Enedis, Cyril. Cyril, bonjour.
2: Bonjour Bruno.
0: Un Sourire en Plus, c'est une association qui est partenaire, une association satellite d'une fondation qui s'appelle la Fondation Marie-Louise. Association d'abord de parents de personnes handicapées créée dans les années 80 sur le secteur de Gratentour, qui a ensuite évolué en association beaucoup plus structurée dans les années 90 pour devenir ensuite une fondation. Aujourd'hui, la Fondation Marie-Louise s'occupe essentiellement de personnes handicapées à différents niveaux qui sont hébergées dans différents lieux. Il y a 6 ou 7 lieux autour de Gratentour et autour de Toulouse. Et on va dire que l'association, elle, partenaire Un Sourire en Plus, est le bras armé, le bras financier de cette association Marie-Louise. Leur objectif étant de trouver des fonds et d'aider surtout les chefs d'entreprise à comprendre ce que c'est que l'inclusion. Et pour en parler, donc, je suis avec David, donc le président de Un Sourire en Plus. Rebonjour David.
1: Alors, Un Sourire en Plus, je vais commencer par ce qui est l'essence de cette association, c'est sa devise, c'est se faire plaisir, à faire plaisir à ceux que le destin n'a pas épargnés. Et les « ceux », ce sont des personnes handicapées. Alors, ce sont ceux de Marie-Louise, forcément, mais pas que. Ça peut être d'autres institutions ou des sportifs de haut niveau, par exemple.
0: C'est-à-dire que, si mes souvenirs sont bons, dans la construction de votre association, au début, c'était Marie-Louise. Vous étiez des chefs d'entreprise concernés par le handicap au sein de Marie-Louise et petit à petit, vous avez élargi vos aides.
1: Alors, des chefs d'entreprise, oui, donc des gens issus du secteur économique toulousain, mais des gens pas forcément concernés ou impactés par le handicap. C'est simplement des gens conscients que la vie les avait bien servis, se disant que eux-mêmes, de par les compétences qu'ils avaient acquises, de par le réseau qu'ils avaient acquis et ce qu'ils avaient au fond de leur trip, on va le dire comme ça, pouvaient se mettre en ordre de bataille pour aller collecter du don, pour aller créer des occasions où les personnes handicapées puissent vivre comme des gens comme vous et moi autour de la table.
0: Dans ces entreprises, dans ces gens qui sont concernés par le handicap, il y a aussi un deuxième pilier qui est de faire comprendre ce qu'est l'inclusion.
1: Oui, alors effectivement, parce que le mot inclusion, il a été utilisé un peu à toutes les sauces et aujourd'hui, on a un peu perdu le sens. Le sens, c'est quoi? Il ne faut pas aller chercher midi à 14h ou demander à Maître Capello ce que ça veut dire le mot inclusion. Inclusion, c'est partager des moments ensemble, qu'on soit en fauteuil ou pas, qu'on ait des problèmes de santé mentale ou toute forme de handicap ou avec des valides. Enfin, c'est vivre ensemble finalement. Et l'association Un Sourire en Plus, c'est vivre ensemble, par exemple, pendant un concours de pêche. On va aller manger quelques frites ensemble, pêcher quelques poissons, se balader autour du lac. Au golf, il y en a qui vont jouer les champions du monde et il va y en avoir qui vont se balader autour du golf, prendre des cours. Ça va être lors d'un tournoi de football, tirer des pénaltys au milieu des joueurs, mais vivre, finalement, vivre au milieu de tout un chacun et sans pour autant. Et là, je vais citer une des professionnelles de Marie-Louise parce que c'est quelque chose qui restait marqué, gravé dans ma mémoire. C'est qu'un jour, elles sont arrivées sur un tournoi de foot en disant « Mais quand on vient sur les événements Un Sourire en Plus », on n'est pas regardé comme des animaux, comme des choses. On est considéré comme des gens ordinaires. Et ça, moi je l'ai dit en quelques mots, mais ça pèse lourd.
0: Alors, ce qui est intéressant aussi dans votre association, c'est que vous vous intéressez évidemment aux bénéficiaires directs, qui sont les personnes en situation de handicap, mais je sais que vous avez aussi fait des actions pour les accompagnants, les personnes qui accompagnent justement ces personnes en situation de handicap.
1: Eh bien, tout à l'heure, je t'ai parlé du spectre, dans toute sa diversité du handicap, et quand je dis spectre, il y a les résidents par eux-mêmes, mais il y a aussi des professionnels, que ce soit des infirmières, des AMP, des chefs de service, des directeurs, qui sont engagés autour de cette communauté-là, et de se dire que si on nourrit la motivation et l'engagement de ces personnes-là, tu fais coup double, c'est les résidents qui en bénéficient et tu as des professionnels qui sont épanouis dans ce qu'ils font parce qu'il faut bien voir que les gens qui travaillent dans cet environnement-là, ils n'y arrivent pas par hasard.
0: Vous avez à votre bureau aussi, vous faites appel à des entreprises. Et là, on a un des représentants donc, de l'entreprise Enedis, Cyril Martinez. Cyril, rebonjour.
2: Rebonjour Bruno.
0: Donc Cyril Martinez, vous avez en tant que Enedis décidé de soutenir l'association Un Sourire en Plus. Pourquoi ?
2: Parce que pour nous, en fait, le mot inclusion, ça ne devait pas rester effectivement des mots inscrits dans un accord ou dans une convention RSE d'entreprise, comme on a trop souvent connu. Et localement, avec l'appui de notre directeur régional, l'idée, c'était vraiment de monter, de construire des actions. C'était quand même assez difficile localement de trouver des solutions et des situations. Du coup, on s'est rapproché en fait au départ de la Fondation Marie-Louise par le biais de l'association Un Sourire en Plus, qui a été en capacité de nous faire des propositions d'action. C'est la raison pour laquelle nous, Enedis, on a décidé de rentrer donc au bureau et au conseil d'administration d'Un Sourire en Plus en étant partenaire. Notre idée, c'est de construire des actions cohérentes en direction des salariés qui sont volontaires et durant le temps de travail, on monte des actions qui permettent d'apporter, ce que disait David tout à l'heure, du bien-être, des actions et du concret. On a eu comme action assez symbolique l'an dernier le départ au JO Paralympique où là, on avait mis à disposition des chauffeurs aidants qui étaient donc des personnes volontaires d'Enedis qui sont partis pendant 3 jours accompagner des professionnels et des résidents au JO. Ça a été une action qui les a transformés.
0: JO à Paris, on est d'accord.
2: Au JO Paralympique de Paris. Ces gens-là étaient donc des chauffeurs volontaires et ils ont accompagné les résidents, mais ils ont aussi découvert le métier de professionnel. Et ce métier-là leur a permis aussi de comprendre que tous les gens qui étaient autour de ces résidents-là étaient des gens qui étaient d'une extrême générosité, un extrême engagement. Ces gens-là, quand ils sont rentrés dans l'entreprise, moi, ça a été beaucoup plus facile, finalement, pour monter les actions suivantes, puisqu'aujourd'hui, je suis extrêmement sollicité par les 1000 agents que nous avons, nous, sur la direction régionale, pour pouvoir monter des actions en direction du handicap, puisqu'ils savent que ça reste festif, c'est dans la joie, et ce n'est pas du misérabilisme.
0: Alors, festif, on va en reparler, parce que le 12 septembre, vous organisez un événement, je dirais, spécial, c'est la deuxième année que vous le faites, c'est un concours de garbure. Alors, ici, vous avez fait ce concours, c'est parce que je sais que historiquement, il existe déjà ailleurs et que ça vous a donné l'idée de le faire localement. Parce que, je répète encore une fois, c'est de l'inclusion, c'est de l'accompagnement local. On est bien sur la région toulousaine, des entreprises du secteur toulousain qui ont envie de s'investir pour aider les personnes en situation de handicap. Et c'est l'occasion de rencontrer ces personnes, ces personnels, ces accompagnants et ces personnes en situation de handicap lors de ce deuxième concours de garbure qui aura lieu le samedi 12 septembre du côté de Gratentour.
1: Parfait, t'as été bon.
0: Alors, garbure, c'est quoi ?
1: Alors, la garbure, tout dépend à qui tu t'adresses. Mais les puristes te diront que ça vient du Béarn, du côté de Pau. Au départ, c'est une soupe, mais bon, on est en France quand même, donc bien manger, la gastronomie, et comment on réunit des gens autour d'une table. La garbure, c'était, tout à l'heure, on a parlé d'inclusion, c'était un outil inclusif parfait. Nous, tu prends nos résidents, et pas que nos résidents, je pense que tous les gens autour de la table, tu leur mets une bonne assiette, une bandasse, des gens qui chantent et des gens qui rient, t'as coché toutes les cases. Et nos résidents, tout à l'heure, tu m'as posé la question, c'est quoi l'inclusion ? C'est un concours de garbure, où tu vas avoir des résidents qui vont se balader à tous les stands, parce que la garbure, c'est un plat qui se fait quand même sur la journée, où il faut émincer, il faut éplucher, il faut faire revenir, il faut y mettre du cœur, on peut y mettre ses tripes. Voilà, c'est toute une journée où on vit ensemble, et on se marre, et la vie vaut le coup d'être vécue.
0: Deuxième concours de garbure, donc organisé au profit de la Fondation Marie-Louise, le 12 septembre à Gratentour. La journée pour passer du temps ensemble, prendre du plaisir et surtout se faire plaisir en faisant plaisir aux autres, parce qu'il y en a qui n'ont pas eu de chance. Si je veux m'inscrire à cette garbure, si je me sens concerné, je fais comment ?
1: Alors, c'est très simple. Les réseaux sociaux, Instagram, Facebook, Un Sourire en Plus. Tu tapes Un Sourire en Plus et tu vas tomber sur des posts et où il y a un lien, il y a juste à cliquer sur le lien, s'inscrire et après on vous recevra comme il se doit, vous allez voir, vous n'allez pas être déçu du voyage avec la bandasse à Bistro des Nasses, vous verrez que...
0: Deuxième édition, l'année dernière, il y avait combien de personnes à peu près ?
1: À l'année dernière, on était 260.
0: Et cette année,
1: on remplit la salle cette année, 340, après la mairie de Gratentour nous a dit vous ne pouvez pas aller au-dessus, donc déjà...
0: Après, il faudra trouver une deuxième salle à côté.
1: Alors le stadium, c'est un peu plus tard, mais nos copains de Laurent qui nous parrainent, eux ils sont à 1500, donc voilà, 1500, et après si on arrive à 1500, où est le stadium, on verra.
0: Donc la Garbure à 20h, hein, le samedi soir, le samedi 12 septembre à Gratentour. Maintenant, Cyril Martinez, en tant que représentant d'une entreprise, si vous voulez faire passer un message au chef d'entreprise en disant quel est l'intérêt, quel est l'objectif de soutenir une association comme Un Sourire en Plus, ce serait quoi ?
2: Pour nous, l'intérêt principal, c'est déjà aussi être présent au plus près de notre territoire, puisque nous, Enedis, on a quand même une particularité, c'est que nous, dès que des gens sont en difficulté, notamment suite à des intempéries ou des incendies, on est bien amené à devoir réparer, dépanner dans toutes circonstances, dans tout temps. Finalement, c'est dans la continuité de nos actions, on essaye de réparer et d'apporter également du bien-être et apporter des solutions à des gens localement. Je voulais juste rajouter par rapport à la Garbure, puisque j'ai aussi une casquette au niveau d'Enedis où je suis interlocuteur des collectivités locales. J'ai une table de personnes élues et donc des principaux élus, notamment des maires, qui vont monter une table pour pouvoir faire une Garbure également et pour pouvoir la faire bénévolement. Et ils ont tous été volontaires pour le faire et également une table de salariés qui sont également bénévoles pour venir réaliser une Garbure pour qu'elle soit vendue et partager le soir.
0: Mmh. David, vous aussi, donc s'il y a un message à faire passer.
1: Alors, moi, là, tu vois, je vais prendre ma casquette d'Herbusien. Et aujourd'hui, et c'est surtout pas une critique, ce que je dis, quand tu recrutes les nouvelles générations, ils sont très sensibles à donner du sens. Et leur travail aussi. Donc, moi, je dis à ces chefs d'entreprise qui nous écoutent, hein, vos jeunes collaborateurs, si vous voulez leur donner du sens et les fidéliser quelque part dans votre entreprise, embarquez-les dans une histoire. Et cette histoire, tout à l'heure, vous avez parlé des JO. Faut pas oublier que ce projet, quand on l'a commencé à le mettre sur la table, il y en a, ils nous ont pris pour des fous. Hein. Amener 6 résidents en fauteuil à Paris, prendre l'avion, aller voir Mickey, vous êtes complètement inconscient. Ils savaient pas que c'était impossible, ils l'ont fait. Donc vous, les chefs d'entreprise, ben voilà, contactez-nous, on s'occupe de tout le reste, le dossier, on a un peu l'habitude, mais on vous embarque avec nous avec grand plaisir. Quelque part, il faut avoir un peu un grain de folie, mais quand votre histoire et vos salariés racontent cette histoire, eh bien, vous allez voir que le quotidien dans l'entreprise, il est tout autre, et le vôtre aussi à titre perso, parce que quand on se dit que ben voilà, se faire plaisir, à faire plaisir à ceux que le destin n'a pas épargné, eh bien, on coche toutes les cases, et le soir on se couche, et après il faut pas oublier que le matin quand on se lève, c'est pour être heureux, et que là, on est heureux comme ça.
0: Je suis donc avec le président de l'association Un Sourire en Plus et avec un des représentants des entreprises de cette association qui soutiennent la fondation Marie-Louise pour aider donc les personnes en situation de handicap à vivre correctement ensemble avec leur famille au sein d'établissements spécifiques. Je rappelle qu'il y en a à peu près 6 ou 7 autour de Toulouse et de Gratentour. Si vous voulez retrouver les informations, n'hésitez pas à aller chercher sur votre moteur de recherche favori Un Sourire en Plus ou Association Marie-Louise Gratentour. Vous trouverez toutes les informations pour participer aux manifestations et surtout participer, inscrivez-vous samedi 12 septembre à 20h à Gratentour à ce deuxième concours de Garbure pour pouvoir faire le meilleur plat qui existe et puis le comparer à ceux des autres et prendre plein d'idées. David, Cyril, merci beaucoup d'être venu sur Radio Galaxy.
2: Merci à toi.
1: Merci à toi, Bruno.
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4: L'heure du journal Martin Guez, jour de deuil au Népal, 13 jours après les crues catastrophiques qui ont touché le pays.
6: Un premier jour de deuil national à l'heure où les secours recherchent les derniers survivants et où la question de la reconstruction se pose. Elle se chiffre en milliards de dollars selon le gouvernement népalais. Nous serons ensuite en Saxe-Anhalt où l'AFD triomphe et se cherche des alliés pour gouverner cette région de l'Est de l'Allemagne, la première à basculer à l'extrême droite depuis 1945. L'Allemagne par ailleurs qui accuse la Russie d'actes de guerre hybride en pointant le rôle d'agents table sur son territoire. Daniel Vello nous éclaire sur ce nouveau procédé employé par Moscou. C'est la rentrée aujourd'hui au Cameroun, au Gabon et à Madagascar, la grande île où enseigner rime avec précarité. Et puis enfin en France, la loi intégrale contre les violences sexuelles faites aux femmes et aux enfants arrive aujourd'hui devant les parlementaires. Les collectifs citoyens appellent eux à ne pas relâcher la pression.
4: Le drame au Népal lors du deuil et de la reconstruction.
6: Après les crues catastrophiques du 26 août qui ont dévasté le nord du pays et la région autonome chinoise du Tibet, le bilan est pour l'instant de 1385 morts et plus de 5500 disparus. Ce 13e jour après le désastre marque la fin du deuil dans la tradition hindoue. L'occasion pour le Népal d'observer une première journée de deuil national en mémoire des victimes. Alors que les recherches d'éventuels survivants se poursuivent dans plusieurs tunnels à un niveau de difficulté extrême, place désormais à la reconstruction au Népal chiffré à plusieurs milliards de dollars par les autorités du pays. Tout est à refaire dans les localités sinistrées, alors que les habitants prennent fébrilement leur mal en patience dans les centres d'hébergement d'urgence de Bidour, à une cinquantaine de kilomètres de Katmandou, où s'est rendu notre envoyé spécial, Juliette Chaignon, reportage.
7: Depuis bientôt 2 semaines, Tara Devitamang, 50 ans, vit dans un gymnase de Bidour avec 200 autres sinistrés. Tous dorment sur des tapis de sol collés les uns aux autres. Tara Devi ne sait pas combien de temps rester ici, sûrement plusieurs semaines, voire plusieurs mois. D'après le gouvernement, plus de 20 000 maisons comme la sienne ne sont plus habitables dans le pays.
8: Tout est recouvert de boue chez moi. Où pourrait-on aller? On ne veut plus vivre au bord de la rivière. J'ai perdu toutes mes affaires. Je gardais de l'or et de l'argent en réserve, mais il n'y a plus rien. On doit tout recommencer à zéro. C'est encore du stress qui se rajoute au stress.
7: Tara Devi espère une aide rapide du gouvernement pour se reloger dans un endroit sans risque et pouvoir relancer son élevage porcin. Pour la plupart des sinistrés, il faut aussi composer avec le deuil. Kopila, 20 ans, a perdu sa mère et plusieurs proches à Rasoua. Elle est hébergée dans une salle de yoga.
9: Une thérapeute vient nous voir. Sur le moment, ça fait du bien, mais après on se sent à nouveau le cœur lourd. Avant les inondations, j'essayais de partir à l'étranger, mais c'est impossible désormais.
7: Se relever après le désastre, cela prendra des années dans un pays à l'économie déjà fragile. D'après le ministre des Finances népalais, la reconstruction pourrait coûter entre 4 et 5 milliards de dollars. Juliette Chaignon, de retour de Bidour, RFI.
4: Nous avons écrit l'histoire, c'est donc féliciter Ulrich Siegmund, le chef local de l'AFD.
6: L'alternative pour l'Allemagne, parti d'extrême droite qui remporte une victoire historique dans le Land de Saxe-Anhalt, région de 2 millions d'habitants, dans un pays qui en compte 84. Mais qui avait valeur de test. Et depuis la première fois, donc depuis l'après-seconde guerre mondiale, la digue électorale a cédé. Dans les grandes largeurs, le parti anti-migrant obtient 44% des voix, mais ne pourra pas gouverner seul dans cette région de l'Est du pays. N'obtenant pas la majorité absolue, les conservateurs de la CDU, parti du chancelier Friedrich Merz, essuie un revers sans précédent. Une victoire locale pour l'extrême droite à l'ampleur nationale et au retentissement international. Reportage dans la capitale régionale de Saxe-Anhalt, Magdebourg, de notre envoyé spécial Muriel Baradon.
10: Ils sont venus fêter leur victoire en centre-ville, une bière à la main. Un petit groupe de sympathisants de l'AFD, dont certains portent des t-shirts bleus aux couleurs du parti, fiers d'afficher leur succès, comme Christopher, la trentaine.
11: Je suis super content. Toute la campagne électorale a été fantastique. On a redonné beaucoup de courage aux gens dans toute l'Allemagne.
10: Axel, lui, est un ancien carreleur à la retraite. S'il a voté pour le parti d'extrême droite, c'est surtout par désillusion. Les gouvernements successifs, dit-il, n'ont rien fait pour sa région en ex-Allemagne de l'Est.
0: Après la réunification, les gens étaient pleins d'espoir. Et puis, il y a eu le chômage, le déclassement social. Beaucoup de gens sont partis. Les femmes, les jeunes en apprentissage en Allemagne de l'Ouest. Les politiques promettent toujours des choses, mais au final, ils ne font rien. Alors, les gens en ont marre.
12: Davon haben die Leute, ich strich nie Nase frei.
10: L'économie, mais aussi l'immigration, un des thèmes porteurs de la campagne de l'extrême droite qui a séduit Christopher.
11: Je pense qu'une rémigration est importante. Il faut arrêter l'afflux de migrants. On a juste freiné l'immigration. Le problème n'est pas résolu. Il faut s'en occuper.
10: Et l'extrême droite ne compte pas s'arrêter à la Sachsen-Anhalt. Elle espère imposer son programme radical dans d'autres régions d'Allemagne qui voteront dans les semaines qui viennent. Muriel Paradon, Magdebourg, RFI.
6: Et il manque 3 élus à l'AFD pour obtenir la majorité absolue. Le temps des tractations va commencer. L'AFD qui pourrait s'allier à un petit parti pro-russe qui a obtenu 5% des suffrages, le BSW. La patronne de l'AFD au niveau national, Alice Weidel, doit prendre la parole dans la matinée, tout comme le chancelier allemand Friedrich Merz. D'autant que 2 nouvelles élections régionales se profilent dans 2 semaines. Une élection qui fait réagir en France où la gauche comme le centre droit ont exprimé leurs inquiétudes. Analyses et réactions sont à retrouver et à lire sur RFI.fr.
4: L'Allemagne, par ailleurs, qui dénonce des actions de guerre hybride menées sur son territoire par la Russie.
6: Après la découverte de drones chargés d'explosifs près de l'aéroport de Leipzig la semaine dernière, l'Allemagne qui rapporte de nouvelles tentatives de sabotage à Düsseldorf ou encore à Munich. Même si Moscou continue de nier toute implication, le ministre russe des Affaires étrangères, Sergueï Lavrov, est même allé plus loin en accusant directement Berlin de vouloir à nouveau la guerre. Bonjour Daniel Valot.
13: Bonjour.
6: Du service international de RFI, ex-correspondant à Moscou. Ce qui caractérise ces incidents en Allemagne, mais pas seulement Daniel, c'est l'utilisation par la Russie de ce que l'on appelle des agents jetables. Mais alors d'abord, qu'est-ce que c'est ?
13: Oui, ces recrues éphémères qui ne serviront qu'une seule fois pour un acte de sabotage précis ou pour une action de déstabilisation. On se souvient en France, par exemple, de l'affaire des mains rouges peintes sur le mémorial de la Shoah en 2024. Alors qui sont en effet ces agents jetables et comment sont-ils recrutés ? Écoutez, Jean-Marc Ricli, spécialiste des questions de renseignement au Centre de politique de sécurité à Genève.
14: Ce sont souvent des gens qui sont dans des situations de précarité, qui viennent en majorité d'Europe de l'Est, Moldavie, Biélorussie, Bulgarie, Roumanie, Ukraine. Certains peuvent être motivés par l'idéologie, mais la plupart du temps, c'est l'argent. Ils sont recrutés sur des plateformes, Telegram ou TikTok. Et donc, ça a un coût, si vous voulez, pour les gens qui les recrutent, qui est très, très, très faible.
6: Un coût très, très faible. Et le gros avantage pour les services russes, Daniel, c'est qu'il est très difficile de remonter jusqu'à Moscou en cas d'arrestation de ces agents qui n'ont quasiment aucun lien avec la Russie.
13: Et du coup, il n'y a aucun risque de voir un éventuel réseau d'espionnage démantelé en cas d'arrestation. D'ailleurs, c'est pour cette raison, à l'origine, que les services russes se sont mis à recruter ces agents jetables, parce que depuis 2022, la Russie a perdu énormément de ses agents traditionnels dans les pays européens qui les ont expulsés massivement. Et puis, il y a les réseaux sociaux, bien sûr, qui facilitent énormément le travail des services pour recruter ces agents.
14: C'est ça qui est nouveau par rapport à l'ère de l'espionnage et de l'espionnage qu'on avait durant la guerre froide. C'est cette dématérialisation qui fait que tout un chacun, maintenant, peut potentiellement devenir une cible, voire un élément d'une stratégie de subversion.
13: Et ce qui est nouveau également, c'est que les services russes ne voient pas d'inconvénient à ce que ces agents fassent preuve d'imprudence ou d'amateurisme. Tout le contraire donc de l'espionnage à l'ancienne, où il fallait à tout prix rester discret et ne laisser aucune trace. En effet, l'objectif n'est pas tant d'espionner ou de saboter que d'entretenir un climat d'instabilité et d'anxiété dans les pays visés. C'est ce que l'on appelle désormais la guerre hybride. Et donc, si l'opération échoue, si les agents sont démasqués, ce n'est pas si grave, car l'essentiel est d'avoir provoqué un incident et que cela soit médiatisé et fasse irruption dans le débat public.
6: Merci beaucoup Daniel Valot. Vous signez ce matin notre dossier de la rédaction. Et puis toujours en Russie, 11 alpinistes ont été tués dans une avalanche dans le Caucase russe. C'est ce qu'a indiqué ce matin le ministère russe des situations d'urgence. On y reviendra plus longuement dans nos prochaines éditions.
4: Au Moyen-Orient, l'escalade se confirme au Liban.
6: Après plusieurs semaines d'accalmie qui ont suivi le cessez-le-feu signé avec Israël en juin dernier, les frappes de l'État hébreu ont repris ce week-end. Et elles n'ont jamais été aussi violentes depuis le début de l'été. 11 morts cette nuit dans un village du sud du Liban, dont 2 secours dans la région de Nabatieh, un des principaux bastions du Hezbollah, où l'armée israélienne cherche à consolider son contrôle des collines de Al-Itaher. Hier déjà, les frappes de l'État hébreu avaient fait 7 morts. Et puis l'actualité du Moyen-Orient, c'est aussi ce matin ce bilan de plus de 300 morts au Yémen dans des affrontements entre les forces pro-gouvernementales et les rebelles houthis pro-iraniens, des combats qui font rage depuis plusieurs jours dans le sud-ouest du pays, alors que les houthis ont lancé une nouvelle offensive jeudi autour du détroit de Bab el-Mandeb.
4: 6h10 à Nuuk, au Groenland, où est arrivée Ursula von der Leyen.
6: La présidente de la Commission européenne.
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un petit peu de classique, ça vous dit ? Un auteur, une histoire, un morceau. Je vais vous parler aujourd'hui du beau Danube bleu de Johann Strauss II, né à Vienne en 1825 et mort en 1899. Le beau Danube bleu, un flop évité.

Le beau Danube bleu, la valse viennoise la plus connue au monde, fut composé à l'origine pour un chœur d'hommes et frôla le bide à sa création. À la suite de l'humiliante défaite de l'Autriche face à la Prusse en 1866, Strauss eut l'idée de rendre hommage à son pays. Il crée donc cette valse chantée dont les paroles ont été écrites par un fonctionnaire de police inspiré par les nouveaux éclairages au gaz. Danube bleu, si comme un dieu on t'a changé, c'est que tes flots portent la vie et l'amour tout au long de ton parcours. Ce fut un vrai flop. Le compositeur revoit donc sa copie et livre une version orchestrale qui, lors de son interprétation à Paris pour l'exposition universelle de 1867, sera un triomphe. Johann Strauss dut la rejouer 20 fois de suite, rapporte la presse parisienne de l'époque. 1000 fois repris, 1000 fois interprété, le beau Danube bleu a largement inspiré les artistes au fil des siècles. Parmi les versions les plus inattendues, celle du chanteur américain Nat King Cole en 1938. Une version quelque peu accidentée et plus swing que le livret originel. Mais restons plus classiques et écoutons cette version interprétée par l'Orchestre Philharmonique de Vienne.

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1: Bonjour à toutes et tous. Comme prévu, le dimanche 6 septembre, on a enregistré des températures caniculaires sur notre région, avec pour pratiquement toutes les stations, des valeurs records pour un mois de septembre. Cet épisode de chaleur extrême est le dernier d'une longue série qui a débuté fin mai, et il va prendre fin à partir de mercredi. Aujourd'hui, lundi 7 septembre. Le temps ensoleillé et chaud se poursuit, mais avec l'arrivée d'air océanique, les températures viennent à des niveaux moins élevés, tout en étant encore bien supérieurs au normal de saison. En milieu d'après-midi, on attend 34 degrés à Muret, 32 à Rieuvol-Huestre et les Hautes-sur-Lèze, 31 degrés à Saint-Gaudens. Le vent est orienté au secteur ouest et il est modéré. La nuit prochaine, le ciel est dégagé en début de nuit et le vent est faible. Avec l'air sec, les températures descendent rapidement et en fin de nuit, il fait 16 degrés en campagne, 18 degrés en zone urbaine, tandis que des nuages bas océaniques envahissent notre région par l'ouest. Mardi, cette journée marque la fin de l'épisode de chaleur. La journée débute avec des nuages bas qui se dissipent rapidement, des éclaircies apparaissent à la mi-journée, et le ciel devient progressivement nuageux l'après-midi, puis couvert en soirée et dans la nuit, avec l'arrivée par l'ouest d'une perturbation pluvieuse. Les températures atteignent encore 28 à 31 degrés à la mi-journée du Comminges vers le Muretin. Elles baissent rapidement dans la nuit avec l'arrivée des premières pluies. Il pleut dans la nuit de mardi à mercredi. Bonne journée à toutes et tous.

0: 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C'est un camping-car Bavaria T746 de l'année 2023 qui est à vendre ou à échanger. Il est toute option avec deux panneaux solaires, une clim, compartiment à chaussures extérieures, TV satellite, un grand store van, un grand frigo avec congélateur, le micro-ondes, les toilettes et la douche sont séparées, un lit central ainsi qu'un deuxième lit électrique jamais servi. Et puis il y a également l'attelage ainsi qu'une prise pour appareil à respirer. Il a 4700 km et il est à vendre pour 70 350 euros ou à échanger. Pour plus de renseignements, vous contactez le 06 07 54 08 43 06 07 54 08 43. La même personne vend également un scooter MP3 de 250 cm3 de couleur noire. Il est de l'année 2007 avec 13 400 km. C'est un scooter qui est à débattre. Pour cela, vous contactez le 06 07 54 08 43 06 07 54 08 43. C'est un homme retraité et seul qui recherche une petite maison avec peu de terrain ou un appartement T2 ou T3 sur le secteur de Carbonne, Rieux, Montesquieu ou les environs. Vous pouvez le contacter au 06 63 98 46 33 06 63 98 46 33. C'est un artisan à la retraite qui vend du matériel de plaquiste et de faux plafond. Le matériel est visible à Montesquieu-Volvestre. Pour plus de renseignements, vous composez le 06 74 04 41 18 06 74 04 41 18. C'est une sorbetière Ninja Creamy de luxe qui est à vendre, c'est le modèle XL avec 10 programmes pour faire des glaces, sorbets, milkshake, yaourt glacé, glace à l'italienne, etc. Elle est vendue avec 2 pots pour les préparations, plus un livret de recettes et son carton d'emballage. Elle a très peu servi, elle est garantie jusqu'en novembre 2027. Donc une sorbetière Ninja Creamy de luxe XL qui est à vendre pour 180 euros. Pour plus de renseignements, vous composez le 06 23 37 84 50 06 23 37 84 50. Et si vous aussi vous vendez ou que vous recherchez quelque chose, envoyez-nous vos annonces depuis notre site internet radiogalaxy31.com, rubrique annoncer, c'est avec grand plaisir que nous les diffuserons. Merci de votre fidélité et à très vite.
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0: Bonjour à tous et bonjour à toutes, bienvenue sur le 98.5 FM, la radio du sud de Toulousain, et nous allons partir à travers tout notre territoire pour ces 43e journée européenne du patrimoine qui vont se dérouler les 19 et 20 septembre prochains, donc sur les trois territoires que constituent le bassin Terivin, le Volvestre et Cœur des Garonnes. Et pour en parler, je suis avec les représentants de chacun des offices de tourisme qui portent le projet sur l'ensemble du territoire. Il s'agit de Mathilde. Bonjour Mathilde.
1: Bonjour Bruno, bonjour à tous.
0: Pour le bassin Terivin, il s'agit de Virginie pour Cœur de Garonne. Bonjour Virginie.
2: Bonjour Bruno, bonjour à toutes et à tous.
0: Et pour le Volvestre, Arthur. Bonjour Arthur.
3: Bonjour Bruno, bonjour à toutes et à tous.
0: Mathilde, c'est vous qui portez l'ensemble du projet sur ce territoire, parce que comme depuis plusieurs années maintenant, en fait, les trois offices de tourisme se sont associés afin de pouvoir proposer une offre globale sur ce territoire et surtout de proposer aux gens de découvrir ce qui se passe un petit peu ailleurs, en dehors de leur simple pas de porte, c'est ça?
1: Exactement. L'idée, c'est de pouvoir concentrer en une seule brochure l'ensemble des animations qui vont se dérouler sur les trois territoires du pays sud toulousain, afin que tous les habitants puissent découvrir le patrimoine un tout petit peu plus loin que leur simple commune.
0: Si on devait définir l'objectif de ces journées du patrimoine, c'est quoi en quelques mots ?
1: L'objectif des journées européennes du patrimoine, c'est justement de découvrir ou redécouvrir les lieux patrimoniaux autour de chez soi, afin de mieux comprendre l'histoire de son territoire, de mieux comprendre l'architecture qui nous entoure, et ainsi de s'y sensibiliser un petit peu plus pour comprendre à quel point c'est un patrimoine à préserver.
0: C'est aussi l'occasion parce que ce sont souvent des sites qui ne sont pas ouverts d'habitude au public.
1: Exactement, on a beaucoup de sites qui ouvrent de manière exceptionnelle pour ces journées européennes du patrimoine. Souvent, c'est des sites à côté desquels on peut passer tous les jours en voiture, lors de nos trajets quotidiens. On va se demander ce que ça peut être. Et les journées du patrimoine, c'est justement l'occasion de pouvoir pousser la porte de ces lieux.
0: Arthur, aujourd'hui, les gens ont l'habitude de ces journées du patrimoine. Vous me disiez tout à l'heure en préparant l'émission que dans les offices de tourisme, vous voyez les gens préparer leur venue sur ces journées du patrimoine.
3: Ils ont tout organisé, Bruno. C'est vraiment une organisation. Moi, je l'ai vu, j'étais stupéfait. J'étais à l'office, je prenais des rendez-vous, etc. Et là, il y a une dame qui me dit « Est-ce que vous pensez que je peux faire tel rendez-vous parce qu'à telle heure, je dois partir à une autre et ensuite j'ai une autre, combien de temps ça dure ?» C'est incroyable et on sent que les Françaises et les Français n'attendent qu'une chose, ce sont ces journées européennes du patrimoine qui sont, il faut dire, l'ouverture au trésor.
0: L'ouverture au trésor avec en plus cette année une thématique particulière, Mathilde.
1: On a même deux thématiques cette année qui nous sont proposées par le ministère de la Culture. La première est la photographie, à l'occasion du bicentenaire de la photographie qui va se dérouler sur les années 2026-2027. Donc l'idée, c'est de redécouvrir tout ce patrimoine iconographique de la carte postale aux écrans d'ordinateur à travers différentes animations sur l'ensemble du territoire sud-toulousain. On va pouvoir assister à des expositions de photos et d'appareils photographiques, notamment à Haute-Rive, mais également à des animations, des ateliers de prise de vue du paysage et de l'architecture, comme dans le Volvestre.
0: Mathilde, vous n'êtes pas venue seule, justement, on parle photographie et vous êtes venue avec Monsieur Blanc. Monsieur Blanc, bonjour.
4: Bonjour Bruno, bonjour tout le monde.
0: Monsieur Blanc, vous êtes pour une association qui fait du rappel historique sous forme de diaporama photo, c'est ça ?
4: Tout à fait, voilà. Nous allons cette année, le thème de l'Association du patrimoine pour les journées européennes sont basés sur les fêtes locales depuis 1900, les foires et les marchés qui datent depuis fin 1800 et enfin le carnaval. Tout ça sur Venère qui avait beaucoup de photos anciennes et nouvelles. Quoi.
0: Comment vous avez fait pour rassembler tout ça ? C'était déjà dans la mairie de Venère que vous avez fait appel à des gens pour votre association pour rassembler ces photos ?
4: L'association, elle existe depuis 2004. Et depuis 2004, beaucoup de personnes se sont intéressées à l'association, ont donné des photos qu'on a archivées depuis toujours. Et on a quand même un sacré archivage de photos. Quoi.
0: Vous avez un certain nombre de documents que vous avez décidé d'exposer et de commenter avec des textes pour donc, les foires agricoles, vous dites ? Les carnavals ?
4: Le carnaval, les foires agricoles. Et les fêtes locales sur Venerc.
0: Et les fêtes locales sur Venerc. C'est trois expositions au même endroit ou c'est sur trois endroits différents ?
4: Non, ça se passera à la salle des fêtes de Venerc au même endroit.
0: Donc, ce sont ces journées européennes du patrimoine des 19 et 20 septembre 2026. Il y a un petit livret qui est sorti, qui a été mis en place, que vous pourrez retrouver facilement dans les offices de tourisme de vos territoires, et puis aussi chez certains commerçants, évidemment. Évidemment aussi sur Internet pour préparer votre visite. Cette année, on va rentrer dans le détail de deux, trois petits points forts de ces Journées européennes du patrimoine, mais vous avez décidé de rassembler quelques manifestations parce que le calendrier faisait qu'il y avait des manifestations particulières. Par exemple, sur Cœur de Garonne, on a Cœur de Forge, Virginie.
2: Oui, tout à fait, Bruno. Cœur de Forge qui sera à Riem cette année, donc le 19 et 20 septembre. Il y aura des démonstrations de forge, un concert le soir, le samedi soir, et aussi l'invité d'honneur qui sera Max Quillard.
0: Donc, Cœur de Forge, c'est tout ce qui va concerner la coutellerie.
2: Exactement.
0: Parce qu'à Riem, vous avez un coutelier réputé.
2: Oui, la coutellerie vitale.
0: La coutellerie vitale, oui. Donc à Riem, qui profite de cet événement pour que les gens puissent comprendre le monde du couteau, le monde de la forge en particulier, lors de ces Journées européennes du patrimoine. Et
2: tout
0: sur le Volvestre, Arthur, on a aussi un autre événement assez significatif cette année.
3: Oui, tout à fait. Nous avons les Journées agricoles du Volvestre, donc une énorme foire qui peut être autour donc, de plusieurs pôles. Il y a les pôles donc, mécaniques, il y a le pôle équin, il y a le pôle ovin, il y a le pôle bovin et
0: avicole. Donc sur ces trois jours des 18, 19, 20 septembre, donc les journées agricoles du Volvestre, on aura l'occasion d'en reparler. Mathilde, maintenant, sur le bassin Torévin, si on devait faire un ou deux petits points spéciaux, qu'est-ce qu'il y a à voir cette année aux journées du patrimoine sur le bassin Torévin ?
1: Alors, sur le bassin Torévin, cette année, on a des nouveautés qui vont vous permettre de découvrir des lieux fermés d'habitude, ou alors de redécouvrir vos propres communes. Notamment le samedi sur réservation, vous allez pouvoir assister à un concert du chœur Toulouse-Garonne dans l'ancienne abbaye de Boulbonne. Vous allez pouvoir également visiter un atelier de lutherie de Vielle-la-Roux à Grépiac. Et vous allez pouvoir visiter, accompagné des membres des associations du patrimoine, visiter les communes de La Gardelle-sur-Lèze et les communes de Puy-Daniel.
0: Sans oublier les expositions photo à Venerque.
1: Sans oublier les expositions à Venerque, effectivement.
0: Il y a d'autres choses aussi, à Moressac par exemple ?
1: À Moressac, comme chaque année, vous allez pouvoir faire un petit tour guidé de la commune et vous allez pouvoir découvrir également un petit village d'artisans à la salle des fêtes tout au long de ce week-end.
0: L'autre point fort pour être en accord avec le thème de l'année, c'est les expositions d'appareils photo.
1: Exactement. L'autre point fort, ce sont les expositions d'appareils photo, notamment à la mairie d'Hauterive, tout le week-end. Et pour accompagner ce thème de la photo, le ministère nous a aussi concocté un petit thème sur le patrimoine en péril et la manière dont il est réinventé par les différents acteurs du patrimoine. Et vous allez pouvoir découvrir ce patrimoine en péril sous le pont roman, accompagné des conteurs du foyer d'Hauterive, qui vont vous faire redécouvrir son histoire à travers la magie des contes. L'idée des Journées du patrimoine à travers cette thématique du patrimoine en péril est de bien faire comprendre à tous et toutes que le patrimoine qui traverse l'histoire est menacé par le temps qui passe, par les différents événements climatiques auxquels on est confronté ces dernières années, et que le patrimoine n'est pas indestructible face à tout cela. Et l'idée est de pouvoir profiter du patrimoine tel qu'il est encore actuellement, d'être sensibilisé à la préservation de ce patrimoine.
0: Donc sur le bassin Torévin, on a 1, 2, 3, 4, 5, 6, 7, 8 sites en fait qui sont à visiter, avec à chaque fois plusieurs animations sur certains sites, par exemple sur Hauterive, Sainte-Gavelle, Moressac, etc., etc. On va aller sur Cœur de Garonne. Sur Cœur de Garonne, Virginie, donc on a quoi qu'on pourrait présenter en plus évidemment du Cœur de Forge?
2: Oui, notamment cette année, on aura le visite du château de Saint-Michel. Donc ce sont les propriétaires qui ouvrent le jardin, ils feront une visite commentée.
0: Sur Cœur de Garonne, il y a la maison Garonne qui ouvre ses portes avec une visite spéciale.
2: Une visite commentée par la médiatrice Marine qui sera là et qui vous pourrait poser plein de questions.
0: Et quelque chose que j'ai trouvé assez original dans votre catalogue, encore une fois catalogue qu'on peut trouver dans les offices de tourisme de votre territoire et chez certains commerçants, mais aussi en ligne sur les sites de chacun des offices de tourisme, c'est la visite du cimetière de Cazères.
2: Tout à fait, visite commentée par l'association Les Amis du Patrimoine.
0: Mmh. On va rencontrer des gens là-bas ?
2: Je sais pas.
0: Évidemment, on retrouvera les classiques, le Grand Presbytère, le Musée Alcampestre, etc., etc. Tout ça, c'est dans le livret des Journées du Patrimoine des 19 et 20 septembre. Arthur, rebonjour. Le Volvestre aussi n'est pas en reste cette année ?
3: On va retrouver nos fidèles prestataires, bien entendu. Mais il va y avoir des nouveautés, Bruno, cette année. Comme l'a dit Mathilde tout à l'heure, le thème, donc la photographie, le patrimoine en péril, Deux photographes vont donc proposer une activité chacun, une samedi et une le dimanche. Pendant 2 heures, les photographes vont vous donner des cours, si je puis dire, différents exercices de photographie. L'un, il va falloir le smartphone ou l'appareil photo. L'autre, il faut absolument un appareil photo. Et pendant 2 heures, vous allez photographier. Donc l'un, ça sera le bâti et l'autre, ça sera le patrimoine naturel. Et à cela, il faut rajouter cette année 2 chasses au trésor qui seront organisées, une à Longage et une à Montbrun-Bocage, organisées par l'Office de tourisme.
0: Avec les photographes, une fois qu'on a fait les photos, il va se passer quoi? On leur montre
3: Il y a plusieurs possibilités. Les photographies pourront tout à fait être, par exemple, données à l'Office de tourisme si les personnes le souhaitent, de façon à ce que ces photos puissent ensuite être sur nos catalogues, sur notre communication. Après, les photographes qui seront derrière, donc c'est maximum 16 personnes pour pouvoir justement s'améliorer. Et ensuite, eh bien, ça sera la surprise.
0: Donc tout ça, c'est à découvrir dans le livret, encore une fois, disponible dans les offices de tourisme et sur le site, les sites internet des offices de tourisme. Une dizaine de sites à visiter sur le Volvestre, avec évidemment, encore une fois, les journées agricoles du Volvestre qui vont se dérouler en même temps sur ce territoire. Rappelons une chose quand même, c'est que si, comme le disait Arthur tout à l'heure, les gens préparent leur visite pour tel et tel et tel événement, ce qui peut être intéressant aussi, c'est de découvrir sur l'ensemble du territoire ce qui s'y passe. Et là, Mathilde, cette année, vous avez mis en place une idée, je dirais, un petit agenda qui va se dérouler sur les 2 jours où on va passer d'un territoire à l'autre pour découvrir des choses complètement différentes et complémentaires.
1: Effectivement, cette année, on avait envie de vous faire voyager à travers nos 3 territoires, donc on vous suggère une petite programmation à la journée sur le samedi et le dimanche. On vous propose notamment de commencer le samedi votre parcours à Martre-Tolosane à la découverte des artisans d'art au Grand Presbytère, puis de poursuivre la journée aux Journées agricoles du Volvestre notamment, et enfin de finir par le concert du chœur Toulouse-Garonne à l'abbaye de Boulbonne à Sainte-Gabelle, et de recommencer le lendemain, bien évidemment, par les animations photographiques proposées par Mathieu Calviac à Salles-sur-Garonne, puis aller découvrir l'ensemble des forgerons qui seront présents au Festival Cœur de Forge, et enfin de finir par la découverte du Jardin du Secourieux à Sainte-Gabelle.
0: Donc c'est complémentaire, c'est familial à chaque fois, la plupart du temps c'est gratuit ou c'est offert, c'est-à-dire que ce sont les offices de tourisme qui prennent en charge les frais d'animation. Certains sont payants parce que ce sont souvent des structures commerciales qui proposent ce service tout au long de l'année. Je pense par exemple au village gaulois, je pense au Jardin du Secourieux, où là ce sont des animations plus traditionnelles entre guillemets. Mais profitez-en, c'est les premiers week-ends de septembre, les rentrées sont terminées, c'est pour avoir un souvenir de vacances ou prolonger un petit peu les vacances sous cet été indien, je l'espère, et de pouvoir profiter en famille de toutes ces beautés, de tout ce patrimoine local. C'est bien ça, Arthur ?
3: Oh oui, c'est vraiment l'objectif. Mais j'ai bien aimé, Bruno, vous avez raison, c'est en fait continuer les vacances. Et bon, tout septembre réserve plein de surprises, Bruno.
0: Merci à vous d'être venu sur Radio Galaxy. Merci à Monsieur Blanc d'avoir voulu partager ces expositions photos à Venerque sur, donc je rappelle, le festival de Venerque, les foires agricoles.
1: Fête locale.
4: Carnaval.
0: On se renseignera donc sur ces associations de Venerque pour voir quelles sont les autres manifestations, donc le marché de Noël et les foires agricoles. Merci Virginie aussi, bon courage pour la préparation de Cœur de Forge. Arthur, bon courage pour la préparation et puis surtout la promotion des journées agricoles du Volvestre. Et puis Mathilde, merci pour avoir organisé ces journées du patrimoine sur l'ensemble de ce territoire. Bonne journée à vous, à très bientôt.
2: Merci, bonne journée.
3: Bonne journée, au revoir.
1: Bonne journée.

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1: Aujourd'hui, le 2 septembre, nous fêtons les Ingrid et les Eustache. La citation du jour, nous la devons à Whippé Kinsella. Le succès, c'est obtenir ce que l'on veut. Le bonheur, c'est de vouloir ce que l'on obtient. Et le dicton de ce 2 septembre ? Du 1er au 8, l'hirondelle fuit. Bonne journée.
2: Bonjour à tous, nous fêtons Rennes. Alors, à qui la belle vie aujourd'hui ?
3: Bélier, vous aurez besoin de sensations fortes aujourd'hui. Rien ne vous fera peur.
2: Taureau, prévoyez une bonne journée. Vous serez plus détendu et serez davantage à l'écoute de vos proches qui se confieront à vous.
3: Gémeaux, restez sur la réserve, surtout dans le domaine affectif. Et même côté finances, hein, essayez de ne pas céder à vos impulsions.
2: Cancer, une tension subtile peut apparaître dans vos relations. Le besoin d'être vu, reconnu, accueilli comme vous êtes.
3: Les lions, soyez circonspects, surtout dans le domaine affectif. Vous ne pouvez pas vous faire aimer de tout le monde. Et oui, c'est comme ça.
2: Vierge, les dissonances s'affaissent et vous pouvez prévoir une bonne journée. Vous serez très entouré et cela vous fera le plus grand bien.
3: Sagittaire, beaucoup d'occupations prenantes aujourd'hui. Alors surtout, ne vous laissez pas déborder, organisez soigneusement votre emploi du temps.
2: Scorpion, un petit déplacement pourrait être à prévoir, à moins qu'on ne s'invite chez vous.
3: Les balances, vous serez ennuyés par une histoire d'argent ou parce que vous n'avez pas les moyens de réaliser un souhait.
2: Capricorne, si vous avez eu des mots avec un proche hier soir, rassurez-vous, le climat sera à l'apaisement aujourd'hui.
3: Vous êtes Verseau, alors roulez, les planètes vous poussent à prendre non pas des risques ou des responsabilités, mais tout simplement le train en marche.
2: Enfin Poisson, ce bouillonnement de dynamisme qui vous habite en ce moment, vous saurez le canaliser pour en faire une arme redoutablement efficace. Bonne journée à tous, demain nous fêterons Adrien.
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3: Les plantes contre la mauvaise haleine. Le persil, il est riche en chlorophylle. Cette dernière a des propriétés antibactériennes et rafraîchit immédiatement l'haleine en neutralisant les mauvaises odeurs. Il suffit de mâcher quelques brins de persil frais. Le clou de girofle, il a des vertus antiseptiques et contient de riches essences parfumées. Il suffit de mâcher un clou de girofle puis de le jeter comme un chewing-gum. Il est aussi une aide digestive efficace. Il atténuera donc les problèmes d'haleine liés à une mauvaise digestion. Le citron, c'est un antiseptique puissant qui neutralise les bactéries responsables des mauvaises

0: mauvaise odeur. Il est à boire pur ou dilué dans un peu d'eau et à consommer au moyen d'une paille afin de ne pas agresser l'émail des dents. L'huile essentielle de citron peut également être utilisée à raison d'une goutte sous la langue. Le basilic, il combat la mauvaise haleine parce qu'il contient là aussi de la chlorophylle, tout comme le persil, à consommer comme bon vous semble. L'artichaut, excellent pour la digestion, notamment pour le foie. Ce sont les feuilles qui sont à consommer car elles sont très amères et font donc saliver. Or, une bonne salive est importante pour une bonne santé buccale. Le romarin, voilà encore une plante qui favorise la digestion. Il va donc stimuler les capacités de détoxification du foie. Ce sont les feuilles qui sont à consommer sous forme d'infusion. Le thym, c'est une plante ayant des vertus désinfectantes et digestives qui vont contribuer à réduire la mauvaise haleine. Les sommités fleuries et les feuilles sont à utiliser en infusion à raison d'une tasse après chaque repas. La mélisse, elle a un parfum doux et légèrement citronné. Lorsqu'on mâche ses feuilles, ce qui rafraîchit instantanément l'haleine. En outre, ses vertus digestives nettoient l'organisme, ce qui là aussi contribue à une bonne haleine. La sauge, elle possède des propriétés antimicrobiennes et des tanins astringents qui éliminent les mauvaises bactéries responsables de la mauvaise haleine. Il suffit de frotter quelques feuilles de sauge fraîches sur les dents et les gencives après chaque repas. Enfin, le fenouil. Mâcher une pincée de graines de fenouil après les repas, à mâcher soigneusement pour être efficace.
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0: 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Aujourd'hui, on va parler immobilier avec l'agence Century 21 de Carbone qui recrute et qui organise une réunion d'information métier le 8 septembre prochain. On vous donne tous les renseignements dans quelques secondes. Elle est venue avec son équipe et sa bonne humeur. Bonjour Cécile.
1: Bonjour Lorient.
0: Directrice de l'agence Century 21 de Carbone. Et je vous présente Stéphanie et Alexia qui sont conseillères en immobilier. Bonjour.
2: Bonjour.
0: Et vous êtes accompagnée de Flora qui est la toute nouvelle assistante. Bonjour.
3: Bonjour.
0: Cécile, on aimerait avoir une belle présentation de cette agence de carbone.
1: Oui, Lorient, écoutez, l'agence de carbone existe depuis plus de 20 ans. Elle a été reprise il y a 6 ans maintenant par mes soins. Aujourd'hui, on est venu vous parler de notre évolution, que ce soit au niveau du développement d'un nouveau service et du recrutement de deux conseillers en transaction pour renforcer l'agence.
0: Voilà. Il faut tout de même indiquer que le secteur de votre agence s'agrandit et continue de rayonner sur notre territoire.
1: Oui, complètement.
0: Et une notoriété qui a été récompensée puisque votre agence a été élue marque immobilière de l'année 2026. Une récompense qui a été attribuée directement par les consommateurs, Cécile.
1: C'est ça, c'est que Century 21, au niveau national, est inscrit dans une démarche qualité. À chaque étape de la relation client, nos clients sont audités ou interrogés par des organismes indépendants. Et ça nous a permis de bénéficier effectivement de ce beau label marque immobilière de l'année depuis 2 ans maintenant. Et on a eu la belle surprise en avril 2026 d'avoir aussi été élue marque préférée des Français en immobilier. Voilà.
0: Alors, vous l'avez dit, une autre nouveauté pour l'agence Century 21 de Carbone, c'est le service location et gestion locative. Explication, Cécile.
1: Oui, donc suite à la demande incessante de nos clients et le développement de notre secteur qui est quand même assez dynamique, on a fait le choix de mettre en place l'ouverture de ce service. Donc nous demandons à tous vos auditeurs et futurs clients ou peut-être des clients qui sont aussi vos auditeurs de venir nous interroger tout simplement ce qui leur permet de sécuriser leur revenu locatif et de développer leur patrimoine et de le sécuriser surtout
0: bien
1: aujourd'hui.
0: Sûr. Donc faut pas hésiter à vous contacter ou passer vous voir pour plus de renseignements. Vous êtes au 7 Place de la République à Carbone et en ce moment, comme chaque année, vous lancez votre campagne de recrutement. Dites-nous en plus quels sont les postes à pourvoir, Cécile.
1: Alors, dans le cadre toujours de la poursuite de ce développement, nous avons récupéré aussi le secteur du 31-220, qui est tout le secteur de Caserre et ses alentours, et du Fousseret aussi. Donc, on recherche de nouveaux collaborateurs sur des postes de conseiller en transaction immobilière.
0: Très bien. Quel profil vous recherchez ?
1: Alors, peu importe le profil, ce qui compte chez nous, c'est l'envie et la motivation. J'ai la chance aujourd'hui, elles partageront ou pas avec moi cet avis, d'avoir une très belle équipe. Et donc, le tout, c'est d'arriver à la compléter et que les gens s'épanouissent dans notre beau métier.
0: D'accord. Le type de contrat ?
1: Alors, le type de contrat, ça dépend un petit peu des profils. C'est vrai qu'aujourd'hui, l'agence est essentiellement composée d'agents commerciaux indépendants, ce qui permet de fixer eux-mêmes la limite de leur rémunération et leur équilibre de vie.
0: Je me suis laissé dire que vous formez directement vos conseillers au sein de l'agence, ce qui signifie qu'on peut postuler même sans expérience.
1: C'est ça, tout à fait. On a une école de formation au niveau de Century 21 France qui s'appelle Académie 21. Donc, il y a effectivement une formation qui est faite au sein de l'agence et après qui peut être faite sur des pôles de formation qui sont répartis un petit peu partout en France via Century 21.
0: Au niveau de la rémunération, Cécile, vous savez que l'argent, c'est le nerf de la guerre. Qu'est-ce que ça représente au niveau de la rémunération ?
1: Dans le cadre de statut, les filles vous en parleront un petit peu mieux que moi, que ce soit Alexia ou Stéphanie, mais c'est vous qui fixez vos objectifs de rémunération. Mais voilà, si on s'investit et si on a envie, effectivement, la rémunération peut être très intéressante.
0: Eh bien justement, je me tourne vers Stéphanie et Alexia. Est-ce qu'il y a une journée type en tant que conseiller en transaction ?
3: Pas vraiment de journée type, des journées très variées, on va dire, de par la richesse du métier. Donc il ne faut pas se cacher qu'il faut beaucoup de rigueur, d'organisation, un bel esprit d'équipe aussi qu'on retrouve au sein de l'agence. Mais pas de journée type puisque nos journées sont variées en fonction des rendez-vous, des demandes de clients qu'on adapte chaque jour.
0: Donc, on travaille à la fois à l'agence de carbone, mais on est aussi sur le terrain.
3: Complètement. C'est-à-dire que le matin, on se retrouve à l'agence, on fait un petit point en équipe pour voir les plannings de chacun et d'organiser un petit peu la journée de tout le monde en fonction de nos rendez-vous clients, justement.
0: Alors, il me semble que vous, Stéphanie et Alexia, c'est une reconversion professionnelle, il me semble.
3: Oui, pour ma part, du coup, je continue une reconversion. Donc, ça va faire 3 ans que j'ai intégré l'équipe maintenant, enfin l'agence de Century 21 Carbone. Comme quoi, tout est possible. Là où je rebondis sur ce que Cécile a déjà dit, qu'en fait, Century 21 a sa propre école de formation. Donc, on a accompagné avec des formations qui sont certifiantes et de plus, un accompagnement en interne aussi à l'agence. Voilà.
0: Alexia, comme on dit que c'est un travail de passion, est-ce qu'on arrive à trouver facilement un équilibre entre vie pro et perso ?
2: Oui. Oui, on y arrive facilement parce qu'en fait, on est maître de son emploi du temps. C'est la liberté de ce statut qui permet de trouver un équilibre entre la vie pro et la vie personnelle, tout en mettant du challenge dedans pour mettre un petit peu de peps dans tout ça. Et effectivement, ça permet de trouver un juste équilibre propre à chacun en fonction de sa situation personnelle.
0: Ouais, c'est ce que vous m'avez dit au micro, vous aviez envie de challenge et ça a été une évidence pour vous de travailler chez Century 21 à Carbone.
2: Oui, alors chez Century 21 à Carbone précisément, parce que au-delà du challenge, on cherche aussi des valeurs. Et c'est des valeurs qui sont importantes. Et voilà, moi en tout cas, c'est quelque chose qui me tenait à cœur, cet aspect humain, mais aussi cet aspect valeur morale et qui est très importante aujourd'hui.
0: Ouais. Alors justement, côté ambiance, vous savez que dans un travail, j'ai tendance à dire que c'est primordial. Flora, vous qui êtes la toute nouvelle assistante, comment vous la décririez cette ambiance au sein de l'équipe ?
4: Et écoutez, je mettrai le point tout d'abord sur la bienveillance qu'on peut avoir entre nous, mais aussi sur l'écoute et ainsi que l'entraide de par l'expérience de chacun des commerciaux qui sont à l'écoute à chaque fois qu'on peut avoir des questions si nécessaire.
0: Il y a un côté esprit d'équipe, mais aussi un côté humain et convivial qui me semble important de souligner.
4: Exactement.
0: On va rappeler que c'est l'agence Century 21 de Carbone qui recrute en ce moment des conseillers en transaction. Pour candidater, Cécile, comment ça se passe ?
1: Alors, nous ouvrons la campagne de recrutement de mi-août à mi-septembre. On peut postuler en ligne sur notre site Century 21 à chaîne CIMO Carbone, se présenter également à l'agence. Et ensuite, donc, on fait une réunion d'information métier, comme vous l'avez peut-être précisé en début d'interview, le mardi 8 septembre à 14h. Donc, c'est sur inscription. Par contre, les places sont limitées, mais on essaiera de satisfaire tout le monde. Ça nous permet également de présenter l'agence, le métier. Et voilà, c'est beaucoup moins formel qu'un entretien en tête à tête, mais qui forcément, après, si les candidats sont intéressés, et nous aussi, de faire un entretien, un deuxième entretien.
0: Ouais, c'est un format qui est très convivial, où l'on pourra vous rencontrer, vous, Cécile, et quelques membres de l'équipe. Hein.
1: Tout à fait, tout à fait.
0: Et si un auditeur ou une auditrice nous écoute en ce moment et se dit « Pourquoi pas moi ?», qu'aimeriez-vous lui dire pour lui donner envie de découvrir ce beau métier ?
1: Bah écoutez, moi je suis tombée par hasard dans l'immobilier il y a 25 ans maintenant et c'est un métier qui n'est pas simple hein, parce qu'on vit avec les gens, leurs histoires, leurs vécus, leurs recherches. Donc il y a des projets heureux d'agrandissement, de famille et autres et des projets plus tristes on va dire et on se doit de les accompagner au quotidien. C'est un métier qui n'est pas routinier. On apporte une vraie valeur aujourd'hui à nos clients, que ça soit au niveau juridique, fiscal, au niveau humain surtout. Et après, ben ça je le redis, j'ai la chance d'avoir une chouette équipe. On a plaisir à se retrouver, à travailler ensemble. Et ça aujourd'hui, c'est quelque chose de très important pour moi.
0: Et voilà. C'est un métier qui est en constante évolution.
1: Oui,
0: ça demande une adaptation.
1: Oui, oui, oui, c'est un métier qui, ne serait-ce qu'au niveau juridique ou fiscal, évolue en permanence. Et on se doit de délivrer la meilleure information possible à nos clients. Donc pour ça, on est tout le temps sur des points de formation, d'évolution de notre métier. Voilà, pour toujours être... au mieux pour nos clients.
0: Vous l'avez entendu, réunion d'information métier le mardi 8 septembre. 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Cécile Salvo et son équipe au micro de Radio Galaxy, on vous remercie.
1: C'est nous qui vous remercions, Lorient.
0: Et on vous dit à très vite.
1: À très bientôt.
3: Au revoir.

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1: Il est midi. Bon appétit.
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4: Merci de rester avec nous à l'écoute de RFI. Les midis à Paris, 10h en temps universel. Et le journal, c'est avec vous, Gilles Moreau, bonjour.
5: Bonjour Caroline Paré, bonjour à tous. Dans l'actualité, l'extrême droite allemande bien placée pour diriger le Land de Saxe-Anhalt après son triomphe aux élections régionales. Elle décide de lancer des discussions pour un gouvernement régional. Le chancelier Merz, lui, n'a pas encore réagi à la débâcle de son parti, la CDU. Les émissaires de Donald Trump sont maintenant de retour après leur discussion à Moscou et à Kiev. À Kiev qui l'assure, les nouvelles propositions qu'ils ont faites pour stopper la guerre sont plus efficaces. Nouvelle frappe israélienne dans le sud du Liban, de sources libanaises. Elles ont fait 11 morts, dont 2 jeunes enfants. Le Népal observe une journée de deuil national en hommage aux victimes de la catastrophe du 26 août. Au moins 1400 morts et plus de 5500 disparus dans la crue dévastatrice. Il était déjà mal en point politiquement et sa situation ne s'arrange pas. Friedrich Merz, le chancelier allemand, est dans la tourmente depuis que les électeurs de Saxe-Anhalt ont plébiscité l'AfD, la formation anti-immigration et pro-russe. Elle l'a emporté largement hier aux élections régionales. 44% des suffrages contre moins de 18% pour la CDU du chancelier. Pour la première fois depuis 1945, l'extrême droite est bien placée pour diriger une région allemande. Et pour ses partisans, c'est une immense victoire. Reportage à Magdebourg, à la capitale régionale, de notre envoyé spécial Muriel Paradon.
6: Ils sont venus fêter leur victoire en centre-ville, une bière à la main. Un petit groupe de sympathisants de l'AfD, dont certains portent des t-shirts bleus aux couleurs du parti, fiers d'afficher leur succès, comme Christopher, la trentaine.
7: Je suis super content. Toute la campagne électorale a été fantastique. On a redonné beaucoup de courage aux gens dans toute l'Allemagne.
6: Axel, lui, est un ancien carreleur à la retraite. S'il a voté pour le parti d'extrême droite, c'est surtout par désillusion. Les gouvernements successifs, dit-il, n'ont rien fait pour sa région en ex-Allemagne de l'Est.
8: Après la réunification, les gens étaient pleins d'espoir. Et puis, il y a eu le chômage, le déclassement social. Beaucoup de gens sont partis. Les femmes, les jeunes en apprentissage en Allemagne de l'Ouest. Les politiques promettent toujours des choses, mais au final, ils ne font rien. Alors, les gens en ont marre.
6: L'économie, mais aussi l'immigration, un des thèmes porteurs de la campagne de l'extrême droite qui a séduit Christopher.
7: Je pense qu'une rémigration est importante. Il faut arrêter l'afflux de migrants. On a juste freiné l'immigration. Le problème n'est pas résolu. Il faut s'en occuper.
6: Et l'extrême droite ne compte pas s'arrêter à la Saxe-Anhalt. Elle espère imposer son programme radical dans d'autres régions d'Allemagne qui voteront dans les semaines qui viennent. Muriel Paradon, Magdebourg, RFI.
5: L'extrême droite allemande a fait savoir ce matin qu'elle voulait entamer des discussions pour un gouvernement régional en Saxe-Anhalt. Dans le journal de 13h, nous serons en direct de Berlin avec Pascal Thibault. Les émissaires américains Steve Witkoff et Jared Kushner sont repartis hier soir de Kiev comme ils étaient venus, en train. La présidence ukrainienne l'assure, les nouvelles propositions qu'ils ont faites pour stopper la guerre sont plus efficaces. Les deux hommes ont aussi été reçus ce week-end au Kremlin par Vladimir Poutine. Toutefois, le président Zelensky s'attend à voir la guerre se poursuivre encore au moins cet hiver. Le Népal observe ce lundi une journée de deuil national en hommage aux victimes de la crue meurtrière du 26 août. La catastrophe a fait au moins 1400 morts et plus de 5500 disparus à la frontière avec le Tibet. Alors que les recherches se poursuivent, les drapeaux ont été mis en berne dans tous les bâtiments publics. Évoquant un tsunami himalayen, le ministre népalais des Affaires étrangères a évalué le coût de la reconstruction à des milliards de dollars. À la page économique, les graves difficultés du secteur automobile en Europe. Illustration Royaume-Uni avec ce plan social chez Jaguar Land Rover. Le journal The Times affirme que le groupe va supprimer 4000 emplois. Baisse des ventes, droits de douane américains, concurrence asiatique. Les difficultés s'accumulent pour le constructeur britannique Alexis Bédu.
0: L'entreprise n'a pas encore précisé comment ces suppressions de postes seront réparties entre ces différents sites, mais Jaguar Land Rover, c'est 33 000 emplois au Royaume-Uni. En supprimant 4 000 postes, l'entreprise souhaite réaliser des économies d'environ 1,7 milliard de livres sterling sur 2 ans, car les résultats du constructeur britannique ne sont pas bons. Son dernier modèle de SUV électrique, très cher à l'achat, se vend mal, concurrencé par les productions chinoises. L'entreprise a également dû faire face à la hausse des droits de douane américain et à une violente cyberattaque qui a mis à l'arrêt sa production et lourdement affecté ses comptes. Résultat, le bénéfice a baissé de 69% lors du dernier trimestre. Ces licenciements constituent également un premier coup dur pour le Premier ministre Andy Burnham. Il a pris ses fonctions cet été avec notamment la promesse de réindustrialiser le pays. Le ministre chargé du commerce et de l'industrie, Jonathan Reynolds, a d'ores et déjà déclaré ce dimanche qu'il n'y aurait pas de plan de sauvetage financier.
5: Et à l'instant, justement, le groupe Jaguar Land Rover annonce 4000 suppressions de postes sur 2 ans. La nouvelle flambée de violence qui a éclaté au Liban fait des victimes civiles. À Beyrouth, un média d'État fait état de 11 morts, dont 2 jeunes enfants dans un village du sud du pays. Israël poursuit ses frappes en accusant le Hezbollah de violations répétées du cessez-le-feu. En Indonésie, les perturbations du trafic aérien impactent des dizaines de milliers de voyageurs. Les fumées dégagées par un volcan entrées en éruption se met une belle pagaille. Le principal aéroport de Jakarta et 3 autres ont étendu leur fermeture à ce lundi soir. Les États-Unis ont annoncé hier avoir détruit un nouveau bateau au large de l'Équateur, le 4e en 10 jours. Un navire soupçonné d'appartenir à un cartel de la drogue. Dans le même temps, une 30aine de pêcheurs ont été arrêtés. Ils sont accusés par l'armée américaine de collaboration avec les narcotrafiquants. Plus de précisions avec sur place à Quito, Eric Sanson.
9: Un marin a filmé samedi dernier la saisie puis la destruction d'une embarcation, le Maria Candelaria, à quelques 500 km de la côte équatorienne dans les eaux internationales. Au milieu du bruit du vent et d'un hélicoptère, les pêcheurs sont sommés de se rendre. Le navire est ensuite coulé, soupçonné d'avoir servi de station-service flottante pour ravitailler les navires chargés de drogue se rendant en Amérique centrale. Des membres de l'équipage sont soupçonnés de travailler pour le groupe armé organisé les Choneros, qualifié par Washington de violente organisation narcoterroriste. Une semaine avant la destruction du Maria Candelaria, 3 autres embarcations équatoriennes ont été coulées par le commando sud des forces armées américaines. Le chalutier Les Trois Frères de Jaramillo l'a été le 28 août, le Conquistados le 2 septembre et l'OM2 le lendemain. Un tribunal du port de Manta a exigé samedi la libération des 28 membres d'équipage de ces 2 derniers bateaux, estimant que la destruction des navires avait éliminé toute preuve à leur encontre. 9 autres pêcheurs sont en route vers le continent et leurs familles nient tout lien de leurs proches avec les mafias du narcotrafic. Eric Sanson, Quito.
5: Après avoir été condamné pour crime contre l'humanité et crime de guerre, il a maintenant droit à des obsèques en grande pompe. Radko Mladic, l'ex-chef militaire des Serbes de Bosnie, est mort fin août à l'âge de 84 ans. Ses obsèques se déroulent ce lundi à Belgrade, la capitale serbe, en présence d'une foule nombreuse et malgré la réprobation internationale. Dans l'actualité judiciaire, l'ouverture ce lundi à Paris du procès des 2 fils de feu l'ex-président du Yémen, Ali Abdullah Saleh. Ils sont poursuivis pour blanchiment de détournement de fonds publics et corruption en bande organisée. Les 2 frères auraient acquis des biens immobiliers de luxe à Paris pour un montant total de 16 millions d'euros. Les précisions de Laura Martel.
10: L'ex-président Ali Abdullah Saleh est soupçonné d'avoir pillé son pays durant ses 33 années au pouvoir et d'en avoir fait profiter ses proches, dont son fils aîné Ahmed, 54 ans aujourd'hui, et son 3e fils Khaled, 39 ans. D'après la note de synthèse du parquet national financier, les soupçons de biens mal acquis pèsent sur 3 ensembles immobiliers de luxe situés près des Champs-Élysées. La première transaction concerne plusieurs appartements, achetés 7 millions d'euros en 2005. La seconde, un appartement payé 6,5 millions d'euros en 2010. La troisième, une participation de 2,5 millions d'euros pour l'achat en 2011 de 2 hôtels particuliers. L'enquête a permis d'identifier plusieurs comptes parisiens appartenant à Ahmed Saleh, dont l'un a été alimenté depuis le Yémen de plus de 26 millions d'euros entre 2009 et 2011, qui aurait contribué à financer ses biens. L'origine illicite de ces fonds, inextricablement liée au régime kleptocrate d'Ali Abdullah Saleh, est établie, analyse le PNF, qui s'appuie notamment sur les rapports du groupe d'experts sur le Yémen des Nations Unies. Pour l'accusation, Ahmed Saleh aurait eu un rôle central dans le circuit de blanchiment en France, Khaled Saleh en étant la cheville ouvrière. Si les 2 frères reconnaissent la propriété des biens, ils contestent l'utilisation d'argent détourné, selon leurs avocats, qui estiment que le caractère prétendument illicite des fonds résulte de vagues allégations sans aucun élément matériel pour les corroborer. Corée.
5: Et ce procès va s'ouvrir à 11h30 TU devant le tribunal correctionnel de Paris. Enfin, à l'US Open de tennis, le début de la deuxième semaine, donc nous sommes à mi-parcours. Les huitièmes de finale ont commencé, trois joueurs ont passé le cap sans encombre, Frances Tiafoe, Ben Shelton et Carlos Alcaraz. Ce soir, au tour du français Arthur Géa. Voilà.

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1: Bonjour à toutes et tous. Comme prévu, le dimanche 6 septembre, on a enregistré des températures caniculaires sur notre région, avec pour pratiquement toutes les stations, des valeurs records pour un mois de septembre. Cet épisode de chaleur extrême est le dernier d'une longue série qui a débuté fin mai, et il va prendre fin à partir de mercredi. Aujourd'hui, lundi 7 septembre. Le temps ensoleillé et chaud se poursuit, mais avec l'arrivée d'air océanique, les températures viennent à des niveaux moins élevés, tout en étant encore bien supérieurs au normal de saison. En milieu d'après-midi, on attend 34 degrés à Muret, 32 à Rieux-Volvestre et les Hautes-sur-Lèze, 31 degrés à Saint-Gaudens. Le vent est orienté au secteur ouest et il est modéré. La nuit prochaine, le ciel est dégagé en début de nuit et le vent est faible. Avec l'air sec, les températures descendent rapidement et en fin de nuit, il fait 16 degrés en campagne, 18 degrés en zone urbaine, tandis que des nuages bas océaniques envahissent notre région par l'ouest. Mardi, cette journée marque la fin de l'épisode de chaleur. La journée débute avec des nuages bas qui se dissipent rapidement, des éclaircies apparaissent à la mi-journée, et le ciel devient progressivement nuageux l'après-midi, puis couvert en soirée et dans la nuit, avec l'arrivée par l'ouest d'une perturbation pluvieuse. Les températures atteignent encore 28 à 31 degrés à la mi-journée du Comminges vers le Muretin. Elles baissent rapidement dans la nuit, avec l'arrivée des premières pluies. Il pleut dans la nuit de mardi à mercredi. Bonne journée à toutes et tous.
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0: Bonjour à tous et bonjour à toutes, bienvenue sur le 98.5 FM, la radio du sud de Toulousain. Et nous allons parler Volvestre, nous allons parler territoire, nous allons parler agriculture, nous allons parler alimentation. Parce que les 18, 19 et 20 septembre prochains à Montesquieu Volvestre, 3 jours pour célébrer l'agriculture locale et le manger bon, le manger local ici en Volvestre. Pour en parler, je suis avec le maire de Montesquieu Volvestre sur ses 23e journée agricole du Volvestre. Frédéric, bienvenue. Frédéric, bonjour.
1: Oui, bonjour Bruno, merci de nous accueillir ici pour effectivement parler de cet événement, il faut le dire, de cet événement local, mais pas que, au niveau effectivement de tout le Volvestre, un événement qui a lieu tous les 3 ans et ça tombe cette année avec beaucoup de plaisir.
0: Et on verra que c'est plus que local, que ça rayonne beaucoup plus loin également. Et Marion, bonjour, de la communauté de communes du Volvestre, parce que cette année, la communauté de communes du Volvestre participe activement à cette foire agricole.
2: En effet, la communauté de communes s'inscrit sur cette édition comme un partenaire privilégié dans le cadre de l'organisation de l'événement.
0: 1957, c'est le début de l'histoire à Montesquieu-Volvestre, monsieur le maire, c'est-à-dire la première édition des journées agricoles du Volvestre. C'est quoi les journées agricoles du Volvestre ?
1: Je peux redire que ce que l'on m'a raconté, je n'étais pas là moi encore en 1957. Pour autant, il y a eu toujours ce besoin de montrer ce savoir-faire et ce savoir-vivre sur ce territoire, très important, alors aux yeux d'abord des professionnels, mais aussi de la population, même si à cette époque-là, il y avait une nécessité de se rencontrer et de faire commerce, de faire concours, de faire foire commerciale, principalement, ce que on appelait les comices agricoles. Voilà. Et donc progressivement, cette manifestation s'est transformée en journée agricole du Volvestre qui se veut avant tout être une vitrine du savoir-vivre et du savoir-faire local en termes d'agriculture, d'élevage principalement.
0: Vous l'avez dit, c'est une vitrine des capacités d'excellence agricole dans le Volvestre en particulier, mais ça concerne à la fois les agriculteurs pour faire du réseau professionnel. Tout ce qui tourne autour, cette fois-ci, des techniciens, de ceux qui apportent leurs compétences à ces professionnels, que ce soit machines agricoles, tracteurs et autres, etc., et peut-être même produits phytosanitaires et autres. Et vous avez également, cette fois-ci, tous les touristes, ceux qui veulent apprendre, ceux qui veulent voir cette vitrine et voir ces professionnels travailler, rencontrer personnellement ceux qui les nourrissent. Parce que le vendredi, par exemple, cette année particulièrement, il y a 3 jours de foire agricole, et les scolaires vont pouvoir se présenter et les rencontrer directement les agriculteurs et ceux qui les nourrissent dans les cantines.
1: Effectivement, cette organisation sur 3 jours, c'est quelque chose qui est assez récent. La première fois que l'on a fait cette édition de JAV sur 3 jours, c'était en 2023, donc la dernière édition. Ça avait été justifié à l'époque du fait de la non-possibilité d'organiser l'édition de 2020 à cause des événements du Covid et tout ça. Et donc, basé sur cette frustration de ne pas avoir pu organiser en 2020 cette manifestation, mais à faire toutes ces préparations, on s'est dit pourquoi pas le faire sur 3 jours. Et ces 3 jours, ça a été véritablement un succès qui a permis aux scolaires, aux écoles, aux enfants des écoles, de pouvoir venir et de voir ce que c'était. Et pour certains, c'était une découverte. D'autres, non, ont l'habitude, par leur famille, de voir des animaux. Pour certains, là, c'était quand même une réelle découverte, d'autant que ce sont les enfants des écoles de tous les environs qui viennent. La journée ne leur est pas exclusivement consacrée. Pour autant, ce jour-là, c'est eux qui prennent une part prépondérante dans le public qui compose les gens de la foire. Et on s'est aperçu au-delà de ça, c'est que les enfants, en fait, parlaient à leurs parents et voulaient revenir le samedi et le dimanche. Donc c'est un gain doublement positif pour nous.
0: Et ces journées agricoles du Volvestre rassemblent un comice agricole à l'ancienne, comme on disait, avec des concours agricoles. Il y a des concours de différentes bêtes.
1: Voilà, donc on continue à accueillir sur ces journées tout ce qui est élevage et qui peut se trouver dans notre secteur. Bien évidemment des bovins, des ovins, des caprins, des équins. Il y a même le pôle avicole pour ce qui concerne la volaille.
0: Les chiens.
1: Et bien évidemment, il y a les canins, même si c'est un élevage assez particulier, mais très prisée et très appréciée du public et du jeune public, tout comme d'ailleurs tous les équins. Hein. Les équins, c'est quelque chose, c'est le coup de cœur, quoi. Hein. Voilà. Alors c'est vrai que les élevages, notamment de bovins, c'est beaucoup plus des élevages professionnels, hein, professionnels, c'est-à-dire à une utilisation au quotidien, une utilisation pour l'agriculture. Hein. Les équins, c'est quand même une activité beaucoup plus de loisirs et ça ouvre la porte à un public beaucoup plus large.
0: Des concours régionaux, carrément, les concours de races régionales.
1: Oui, tout à fait. Hein. Donc, avec une présence de tout ce qui s'appelle le bovin et qui s'élève dans notre zone géographique. Hein. Il y a traditionnellement des limousines, des aubracs, des basadaises. Il y a, en fait, on se rend compte qu'il y a un nombre infini de races bovines, mais c'est vrai aussi pour les ovins, c'est vrai aussi pour les caprins. On découvre au fil de la visite toute une série d'animaux qu'on n'a pas forcément l'habitude de voir au quotidien.
0: Ou si on les voit, on n'arrive pas à les nommer, à les reconnaître.
1: Tout à fait.
0: Et ça sert à ça, donc ces journées agricoles du Volvestre, les 18, 19 et 20 septembre prochains à Montesquieu-Volvestre. Donc je rappelle, c'est une manifestation qui se déroule tous les 3 ans, cette 23e édition, donc c'est ici maintenant au mois de septembre 2026. La prochaine édition, il faudra attendre 2029 pour la trouver, donc il faut en profiter cette année.
1: Tout à fait. Entre-temps, quand même, il faut quand même le signaler, puisqu'on tourne donc avec 3 autres communes, les Pyrénéennes, et qui s'organisent elles aussi, et qui auront lieu donc l'an prochain, à Saint-Gaudens. C'est certes une autre dimension, hein, c'est, entre guillemets, si on pouvait faire une comparaison, c'est le top 14 hein, des concours agricoles, hein, alors que nous, on évolue dans des éditions régionales. Et après, il y a donc Boulogne-sur-Gers, les journées du Boulonnais. Et donc, chaque année, en fait, ça tourne autour donc de ces 3 zones qui sont toutes des zones du piémont pyrénéen très, très importantes.
0: On sait très bien que depuis plusieurs années, ça draine quand même plusieurs dizaines de milliers de visiteurs sur ces journées agricoles du Volvestre. Et c'est pourquoi cette année, vous vous êtes appuyé sur les infrastructures de la communauté de communes du Volvestre.
1: C'est une évolution d'organisation qui est très importante, effectivement, et très importante à mes yeux. Mais je pense que l'ensemble des membres de l'Association des concours agricoles de Montesquieu-Volvestre arrive à saisir l'importance et la pertinence de l'aide que peut nous apporter l'Interco dans l'organisation de cette manifestation, de par quand même une expérience en termes de communication, en termes de création de tout un tas de supports, chose que les amateurs, on peut le dire, hein, parce que c'est pas leur métier aux membres de l'Association des concours agricoles d'organiser une telle manifestation qui a pris de l'ampleur. C'est une aide qui est précieuse, vraiment précieuse.
0: Donc je me tourne vers Marion Gélis, donc en charge de la communication à la communauté de communes du Volvestre sur ces journées agricoles du Volvestre des 18, 19 et 20 septembre. Quelle a été l'implication de l'intercommunalité là-dedans?
2: Alors l'implication, elle a été diverse. C'est vrai que, comme le disait Monsieur Bienvenu, vu l'envergure et l'importance de cet événement, c'était en tout cas évident qu'on puisse nous s'associer à la fois sur le volet communication pour pouvoir faire rayonner vraiment l'information auprès des 32 communes du Volvestre autour de ces 3 jours de fête. Et puis un appui un peu plus transversal, on va dire, avec un appui administratif, un appui en termes de gestion de projet et des liens vraiment très étroits avec l'association pour les aider en tout cas à faire que dans l'organisation, ça soit peut-être plus confortable pour eux. On est vraiment sur un partenariat enthousiasmant et logique qui s'inscrit en lien avec le projet alimentaire de territoire, car le thème cette année est vraiment autour du bien manger. Et donc tout ça était à la fois évident, logique, qu'on puisse nous s'inscrire en complémentarité.
0: Du bien manger et du manger local, parce que ça fait partie aussi du leitmotiv, je dirais, de la communauté de communes du Volvestre, de manger local, de faire des circuits courts et de voir un petit peu tous les producteurs qui nous apportent du repas dans nos assiettes. Et c'est pour ça que le vendredi, justement, sera plus particulièrement consacré aux enfants qui pourront découvrir un petit peu ceux qui les nourrissent, comme on disait tout à l'heure. Ça démarre donc le vendredi 18 à 10h jusqu'à 21h, entre autres. Ça se terminera le soir avec la projection du film rural, justement. On va en reparler un petit peu avec des événements qui se sont passés dans le secteur du Volvestre. On va d'ailleurs, en circulant sur le territoire, toujours ces panneaux en berne avec ce bandeau noir qui montre les difficultés que vivent les mondes agricoles, parce que je parlais des mondes agricoles, il y en a plusieurs quand même sur ce territoire. Donc le film rural avec la présence évidemment des instigateurs, c'est-à-dire et du réalisateur et de Jérôme Bail qui sera là et présent également. On retrouvera d'ailleurs les Ultras, la 64 qui organiseront le repas du lendemain, du samedi soir. D'ailleurs, pensez à réserver. Vous aurez toutes les informations sur les flyers et vous pourrez discuter avec ces gens-là. Justement, s'il y avait des points forts à indiquer sur la foire, monsieur le maire, ce seraient lesquels?
1: Cette manifestation, c'est au mois de septembre, là, c'est un sourire. C'est un sourire aux éclats. Mais dans des professions qui luttent, qui sont en grande difficulté. Et à un moment donné, même quand on est dans le dur, c'est bien et c'est normal de montrer quand même qu'il y a de l'espoir et qu'on a envie de s'en sortir. Et je pense que c'est un tremplin qui permet effectivement de dire, eh ben voilà, voilà ce qu'on sait faire, voilà le cœur qu'on met à l'ouvrage pour que notre profession perdure et continue à vivre dans ce territoire qu'on aime tant, parce que les gens qui travaillent ces terres-là, en fait, ils façonnent au jour le jour, ils façonnent notre territoire. Et ça, il faut pas qu'on l'oublie.
0: S'il y avait un petit message politique à faire passer à nos auditeurs, ce serait de dire, venez aux journées agricoles du Volvestre, montrez votre soutien aux agriculteurs locaux, montrez votre

0: c'est pas des JAV.
1: Le monde agricole s'embête s'il n'y a pas de monde agricole.
0: Voilà, exactement. Et particulièrement les bovins, hein, voilà. Particulièrement les bovins.
1: Le vendredi 18, donc, l'ouverture, ça se démarre avec la présentation des ovins et des caprins au parc du Couloumé, parce que c'est une grosse partie de la foire qui va se dérouler là, quand même.
0: La foire, en fait, elle a lieu sur une grosse partie du territoire de la commune, intramuros. Hein, donc, effectivement, depuis son entrée côté route de Rieux jusqu'à l'autre extrémité, donc côté sortie en allant vers Domazan. Donc, les pôles sont inscrits à l'intérieur de toutes les zones possibles et disponibles à l'intérieur de la commune. Oui, tout à fait.
1: On va pas développer tout le programme de la foire agricole que vous pourrez retrouver sur le site de la mairie de Montesquieu-Volvestre, sur le site de la communauté de communes du Volvestre, et vous aurez évidemment donc des stands de dégustation, des stands pour observer le matériel, des stands pour discuter avec les producteurs et les éleveurs. Vous aurez des animations tout autour, animations à la fois commerciales mais aussi animations, je dirais, culturelles, avec de la musique, avec des artistes qui seront dans les rues.
0: Culturelles et festives, bien sûr, on peut pas organiser une telle manifestation sans mettre un petit peu de fête, et dès lors, et c'est normal dans notre région, quand on parle manger bon, manger local, eh bien aussi on s'amuse et on danse et on chante.
1: Ce sont les 18, 19 et 20 septembre à Montesquieu-Volvestre, les 23e journée agricole du Volvestre. Encore une fois, si vous voulez montrer votre soutien aux agriculteurs, c'est une vitrine de ce qui se fait de mieux sur ce territoire. Territoire élargi, parce qu'on aura des gens évidemment du Volvestre, mais il y aura des gens du Gers, des gens peut-être de l'Aude, des gens de l'Ariège qui vont venir.
0: Et aussi, il ne faut pas l'oublier, dans les départements limitrophes, les Hautes-Pyrénées, hein, qui sont une région d'élevage aussi importante. Hein. C'est certes le Volvestre en point de mire, mais effectivement, c'est tout ce qui se trouve en limitrophe, des gens du Tarn, hein, bien évidemment, hein, peut-être un peu de l'Aveyron. Je veux dire, c'est vraiment une concentration à cet instant-là de tout ce qui se fait autour de l'élevage et de l'agriculture autour de notre territoire.
1: Pour faire une foire agricole comme ça, j'imagine qu'il faut des moyens. Ces moyens nécessitent des partenaires.

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1: 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Tout d'abord, un infirmier ou infirmière diplômée d'État au sein d'un EHPAD sur le secteur de Saint-Gaudens. 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Sur le secteur de Saint-Ilix-le-Château, on recherche un chauffeur poids lourd manutentionnaire pour des livraisons plus des ravitaillements de chantier. 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
0: Et si vous aussi vous cherchez un emploi ou que vous avez un emploi à proposer, envoyez-nous vos annonces en allant sur notre site internet radiogalaxie31.com, rubrique annoncée. 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Merci de votre fidélité. Je vous dis à très vite.

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0: 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Il est midi en temps universel, 14h à Paris. L'heure du journal. Bonjour Charlotte Hidrak.
1: Bonjour Anne Cantner, bonjour à toutes et à tous. En allemand, on dit Erdbeben, ça veut dire séisme. La classe politique allemande secouée après la victoire de l'extrême droite en Saxe-Anhalt, historique selon l'AfD, même si le parti n'a pas de majorité absolue. Le chancelier conservateur Friedrich Merz se dit là profondément choqué. En Ukraine, le président Zelensky craint de voir la guerre se poursuivre cet hiver après la visite des émissaires de Donald Trump. L'Ukraine qui vise notamment les céréales russes, le pays est le premier exportateur mondial de blé. La situation au Yémen avec la reprise de l'offensive des Houthis, les rebelles pro-iraniens accusent l'Arabie Saoudite de frappes aériennes.
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1: À suivre aussi une soirée alcoolisée qui tourne au drame. Plus de 4 ans après la mort de l'ex-rugbyman argentin Federico Martin Aramburu, le procès des meurtriers présumés s'ouvre à Paris aujourd'hui. Et puis certains le qualifient de Davos du cinéma, le sommet Lumière se tient en ce moment dans le sud de la France pour échanger sur l'avenir du cinéma, de la télévision ou encore du jeu vidéo, des industries bousculées par les plateformes et par l'IA générative.
0: Ce n'est plus simplement une percée, c'est la première fois depuis 1945 que l'extrême droite remporte une élection régionale. L'AfD savoure sa victoire en Saxe-Anhalt.
1: Avec près de 44% des voix dans cette région de l'ex-RDA. Alors, pourquoi les électeurs de l'AfD ont-ils fait ce choix ? Témoignage recueilli à Magdebourg par Muriel Paradon.
3: Je suis super content. Toute la campagne électorale a été fantastique. On a redonné beaucoup de courage aux gens dans toute l'Allemagne.
4: Après la réunification, les gens étaient pleins d'espoir. Et puis, il y a eu le chômage, le déclassement social. Beaucoup de gens sont partis. Les femmes, les jeunes en apprentissage en Allemagne de l'Ouest. Les politiques promettent toujours des choses, mais au final, ils ne font rien. Alors, les gens en ont marre.
3: Je pense qu'une rémigration est importante. Il faut arrêter l'afflux de migrants. On a juste freiné l'immigration. Le problème n'est pas résolu. Il faut s'en occuper.
1: L'immigration, c'est l'une des grandes priorités de l'AfD pour la direction de ce parti. Cette élection régionale, c'est un tremplin pour les prochains scrutins. Bonjour Nathalie Versieux.
5: Bonjour.
1: Vous êtes en direct de Berlin. L'AfD est arrivée en tête du scrutin, donc, mais le parti n'a pas la majorité absolue. La tête de liste, Ulrich Zygmunt, a rappelé ce matin son refus de former un gouvernement minoritaire.
5: Oui, Zygmunt ne veut pas du bras tendu par le parti populiste BSW qui lui propose de s'abstenir lors d'un troisième tour de scrutin pour élire le prochain chef du gouvernement de la région. Zygmunt pourrait ainsi, en théorie, gouverner la Saxe-Anhalt, mais sans majorité, avec un soutien ponctuel de l'extrême gauche sur les thèmes que les deux partis ont en commun, comme la politique énergétique, la Russie ou l'immigration. En conférence de presse ce matin, aux côtés de la direction de l'AfD à Berlin, Zygmunt a privilégié une autre option pour arriver au pouvoir, convaincu qu'il pourra profiter de la défection de quelques députés de la CDU en rupture de banc avec Friedrich Merz. Alors il faut dire que seulement 9% des électeurs de Saxe-Anhalt sont satisfaits de l'action du chancelier. Très ébranlé, Merz a qualifié ce midi la victoire de l'extrême droite de séisme pour le système politique allemand qui ébranlerait son parti jusque dans ses fondations. Dans une interview au Bild ce matin, Merz reconnaissait ne pas avoir réussi à créer un lien émotionnel avec les gens. Son credo désormais, poursuivre les réformes à tout prix, veiller au respect des valeurs de la Constitution, alors que 2000 kilomètres plus à l'est, Moscou se réjouirait du résultat du vote.
1: Nathalie Versieux en direct de Berlin. Autre réaction après cette élection, ce n'est que le début, s'est réjoui l'ex-dirigeant hongrois Viktor Orban. Le milliardaire américain Elon Musk, soutien affiché du parti d'extrême droite, a lui aussi salué l'AfD. À l'inverse, le premier ministre espagnol Pedro Sanchez met en garde contre la menace extrémiste qui gagne du terrain, dit-il, en Europe et dans le monde. Et en France, alors, la France qui prépare une présidentielle, comment a réagi la classe politique, Marie Lecoq ?
2: À gauche, l'inquiétude est palpable. La candidate écologiste Marine Tondelier parle d'un séisme pour l'Europe. Une menace pour Olivier Faure, le candidat socialiste appelle à une mobilisation générale.
6: On devrait avoir quelques frissons à l'idée qu'en Allemagne, c'est possible. Donc ne faisons pas en sorte que la contagion vienne de notre propre pays.
2: Une catastrophique démonstration de l'aveuglement des politiques européennes centristes pour le leader insoumis Jean-Luc Mélenchon. Le coordinateur du parti, Manuel Bompard, y voit aussi une opportunité pour 2027.
7: La chance que nous avons en France, c'est que nous avons une alternative. Et cette alternative, c'est celle que nous représentons.
2: Au centre, le candidat Renaissance, Gabriel Attal, réclame un changement profond de modèle.
8: Le barrage contre l'extrême droite en Allemagne n'est pas un projet politique. On est au bout d'un modèle.
2: Le parti Reconquête siège avec l'extrême droite allemande au Parlement européen. Alors forcément, l'eurodéputé Sarah Knafaux se réjouit de ses résultats.
9: Je vais vous dire la même chose que ce que j'ai dit lors de la victoire de Donald Trump, lors de la victoire de Giorgia Meloni, c'est que je sais reconnaître une vague occidentale quand j'en vois une.
2: Autrefois allié européen de l'AFD, le Rassemblement national reste discret. Silence radio de la candidate Marine Le Pen. Jordan Bardella estime pour sa part qu'il faut écouter cette colère et ce vote exprimé par le peuple allemand.
0: Et on s'interrogera sur ce que cette victoire en Allemagne et plus généralement la montée des extrêmes droites en Europe peut signifier pour les partis de droite dits traditionnels. Est-ce qu'ils sont condamnés à être siphonnés par l'extrême droite? On en parlera dans une dizaine de minutes avec Jérôme Jamin, professeur de sciences politiques à l'Université de Liège. Retour au pays pour les émissaires américains après leur visite à Moscou et à Kiev.
10: Jared Kushner et Steve Witkoff vont rendre compte de leur mission au président américain. Pas d'annonce saillante publiquement, en tout cas après leur déplacement en Ukraine, hein, le premier du genre. Volodymyr Zelensky a fait état de propositions américaines plus efficace pour mettre fin à la guerre, mais dit s'attendre à ce que la guerre se poursuive durant l'hiver. Donald Trump a prévu de s'entretenir au téléphone avec Vladimir Poutine, puis Volodymyr Zelensky. Dans l'immédiat, les hostilités donc se poursuivent, avec notamment des attaques contre les infrastructures de part et d'autre pour toucher l'économie, et particulièrement dans la zone de la mer Noire, là où transitent les exportations de céréales russes et ukrainiennes. Et résultat, la Russie, première exportatrice mondiale de blé, peine à écouler ses stocks malgré une bonne récolte 2026, Jeanne Bartoli.
11: Et oui, c'est un paradoxe. La Russie a récolté jusqu'à aujourd'hui plus de 110 millions de tonnes de céréales, dont 87 millions de tonnes de blé. C'est mieux que l'an dernier à la même période. Mais voilà, Moscou est actuellement en grande difficulté pour écouler ses stocks. En 2025, 90% des exportations céréalières russes avaient transité par les ports de la mer Noire. Or, ces derniers mois, l'Ukraine et la Russie se livrent à des bombardements sur leurs terminaux d'exportation et sur leurs navires transportant des céréales dans la zone. Conséquence directe, Charlotte, des exportations russes et ukrainiennes quasiment à l'arrêt cet été, alors qu'à la même époque de l'an dernier, elles représentaient 40% du commerce mondial. Les agriculteurs russes craignent désormais une surabondance de céréales qui pourrait faire s'effondrer les prix sur le marché intérieur. La Russie qui cherche d'ailleurs à réorienter une petite partie de ses flux vers les ports de la mer Baltique, alors que l'Ukraine est parvenu à relancer en partie ses exportations depuis la fin août via le canal de Sulina. C'est en Roumanie, l'un des bras du Danube sur la mer Noire.
10: Jeanne Bartoli, la foule à Belgrade en Serbie pour les obsèques controversées de Ratko Mladic, ancien chef militaire des Serbes pendant la guerre de Bosnie, symbole d'atrocité, notamment le massacre de Srebrenica. Il reste pour certains Serbes un héros national. Ratko Mladic, décédé à 84 ans à La Haye, où il purgeait une peine de prison pour génocide, crimes contre l'humanité et crimes de guerre. RFI 15h09 à Beyrouth, cela confirme la dangereuse escalade dénoncée hier par le président du Liban. De nouvelles frappes israéliennes ont fait 11 morts la nuit dernière dans le sud. Israël accuse de son côté le Hezbollah libanais de violer l'accord de cessez-le-feu de façon répétée. Donc accuse le mouvement chiite pro-iranien.
0: Eux aussi sont soutenus par l'Iran. Les Houthis ont relancé l'offensive ces derniers jours au Yémen.
10: Offensive contre l'armée gouvernementale, elle-même soutenue par l'Arabie Saoudite. Alors on résume, Houthis, Iran d'un côté, gouvernement du Yémen, Arabie Saoudite de l'autre. Les affrontements ont fait plus de 300 morts ces derniers jours. Les Houthis en fait visent des territoires du sud-ouest pour gêner, pour bloquer la circulation dans le détroit de Bab el-Mandeb, qui est stratégique pour le pétrole saoudien. Et les rebelles accusent l'Arabie Saoudite d'être intervenue avec des frappes aériennes à Blajounaïdi.
12: Sabah, l'agence de presse affiliée aux Houthis, accuse Riyad d'avoir utilisé ses missiles de croisière et son aviation.

Nous allons maintenant faire un saut temporel. Voici un titre qui est sorti au mois de septembre. Mais c'était en septembre 2007. Souvenez-vous.

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0: 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On est à l'heure, il est 15h.
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0: Bonjour et heureuse de vous retrouver pour cette rentrée 2025. Aujourd'hui, je vous propose de vivre une aventure dans nos chères Pyrénées. Les vallées, la montagne, les animaux sauvages, les plantes. Et j'ai le plaisir de rencontrer un nouvel auteur pour la première fois qui va nous faire vivre cette aventure dont on ne sort pas tout à fait intact quand même parce qu'elle est très poignante dans le fond. Et je vous présente Jean-Pierre Nauté. Bonjour.
1: Bonjour, bonjour à vous Gisèle et à tous vos auditeurs.
0: Nous venons d'entendre Zazie, Je suis un homme, une musique qui, je trouve, s'accorde très bien avec ce livre que nous allons parcourir. C'est justement ça qui a guidé votre choix?
1: C'est exactement ça. Zazie, c'est une... Je trouve que avec quelques... une vingtaine de lignes, une trentaine de lignes dans la chanson, elle arrive à résumer tout ce que je mets 250 pages à vouloir dire. Donc, je suis en admiration totale devant ce texte.
0: Oh oui.
1: Dont le refrain que vous connaissez peut-être, je suis le roi de l'illusion, le roi des cons.
0: Comment vous êtes venu à l'écriture, justement?
1: Vaste question. Il est fort probable que je ne me contente pas de la réalité. Mais alors, comment dire, sans vouloir paraître trop pédant et paraphraser Nietzsche, je crois que on a besoin, heureusement qu'il y a la fiction, pour pouvoir vivre avec la vérité.
0: Je vous comprends. Qu'est-ce qui vous a donné l'idée de cette histoire que nous allons évoquer, sans trop en dévoiler non plus?
1: Chaque fois que j'écris un livre, j'ai besoin de solide. Je ne peux pas partir dans une fiction sans avoir vraiment les pieds sur terre et sans avoir des choses à dire sur des faits et des choses que je connais bien. Il ne vous a pas échappé que ce livre se passe en Ariège. Il se passe dans une vallée qui ressemble furieusement à la mienne, la vallée du Stoux. Il parle beaucoup de nature. Je suis un homme de la nature. Et il parle aussi de pays lointains, des pays du Golfe et du Qatar en particulier, où j'ai beaucoup travaillé et où j'ai une connaissance précise de la façon dont les choses se passent là-bas.
0: Mmh. Justement, vous avez étudié l'histoire, vous avez participé à beaucoup de campagnes de fouilles dans des grottes ou dans une grotte préhistorique pour finalement, comme vous le disiez, travailler dans l'industrie spatiale. Est-ce que c'est un tout qui vous a aidé dans le tissage de cet ouvrage ?
1: Oui, bien sûr, bien sûr. Dans le bouquin, mon personnage principal, Vincent, est un courtier en assurance spatiale. C'est un métier assez compliqué, je ne vais pas rentrer dans les détails. C'est quelque chose que j'ai moi-même pratiqué, que je pratique d'ailleurs encore. C'est vraiment quelque chose de vécu et j'ai vraiment besoin de ça. Quand j'écris, je ne peux pas partir dans une fiction absolue, c'est pas possible. Il faut que je me raccroche à des éléments que je connaisse.
0: Oh oui.
1: Et je pense que c'est aussi une façon de respecter les lecteurs, d'avoir cet ancrage dans une réalité, tout de même.
0: De toute façon, je vous rassure, tous les auteurs mettent de leur vécu dans leur livre.
1: Ben oui, bien sûr.
0: C'est normal. Alors justement, vous nous disiez que vous habitiez une vallée dans les Pyrénées. C'est ce qui vous a conforté dans le décor du livre.
1: Absolument. La vallée s'appelle la vallée du Stoux. Peut-être certains Toulousains ou des gens qui habitent dans le sud toulousain la reconnaîtront. J'ai changé les noms parce que je préfère que les personnes que je cite, etc., les lieux que je cite restent un petit peu flous pour me permettre tout de même de passer à la fiction. Mais par contre, il y a beaucoup de, je dirais, de réalisme, entre guillemets, dans tout ce que je décris dans cette vallée.
0: Oui. Comme il y a beaucoup à dire, on va ouvrir ce bel ouvrage. Il s'appelle Haches de ours, paru fin 2024. Il est paru chez Empreinte Édition. C'est une enquête du capitaine Marchand. Cette histoire soulève la vie, le vivre ensemble, la mondialisation et un tout petit coin de nos Pyrénées. Vincent dit « je dois m'adapter au lieu et non le contraire ». Est-ce que Vincent vit cette implantation pleinement? J'ai l'impression que oui.
1: Ah oui, Vincent, c'est un peu moi. Il est diablement pêcheur, il adore la pêche à la mouche. Et en fait, il quitte son métier, donc il travaille dans l'industrie spatiale, il fait en sorte que des pays acquièrent des systèmes de télécommunication dont ils peuvent se servir de multiples façons, oui. Y compris de façon guerrière, hein, c'est-à-dire oui. Guider des missiles, etc. Et tout d'un coup, il réalise la vacuité et l'immoralité de son travail. Il décide, de façon un peu enfantine, il faut bien le dire, de quitter son métier et de changer de vie en devenant guide de pêche dans les Pyrénées. Bon. Je dis c'est enfantin parce que on a beau mettre des montagnes entre le monde et soi, ben le monde continue à tourner, on continue à vendre des armes, on continue à vendre des satellites, on continue à faire des tas de bêtises partout comme vous ne l'ignorez pas. Oui. Mais il se croit à l'abri et il finit par oublier le monde en se disant finalement ben tout va mieux depuis que je suis là. Mais non, tout va mieux pour lui mais pas pour le monde.
0: Oui, en effet. J'adore votre style d'écriture parce que vous dites les choses sans les dire ou alors c'est plutôt peut-être pour les remettre à leur place. Est-ce que ça c'est naturel pour vous?
1: Je pense que l'art d'écrire c'est de suggérer, c'est pas forcément de dire.
0: Oui, certes.
1: Il ne faut pas être trop descriptif. Il faut laisser l'imagination du lecteur partir parfois sur des fausses pistes et puis de revenir sur des sur des pistes plus exactes. Bon, c'est la différence entre un roman et une étude de cas, je dirais. Voilà.
0: C'est vrai, vous l'avez bien fait. Est-ce que elle avec la majuscule, alors ça m'a fait vraiment rire, est importante pour Vincent ou est-ce que plutôt pour lui c'était une autre vie? Il y a une coupure là, dès le début en fait.
1: Oui, Vincent prend conscience de la vacuité de sa vie suite à une rupture amoureuse,
0: oui.
1: Dont on ne connaît finalement rien,
0: oui.
1: Sinon que c'était elle.
0: Oui.
1: Voilà. Et elle avait des idées plus simples de la vie. Hein. Elle préférait les pique-niques au bord d'un ruisseau plutôt que les vacances aux Seychelles, pour faire court. Il prend conscience quand elle le quitte, que finalement, la vraie vie, ce n'est pas forcément les vacances aux Seychelles.
0: Oui.
1: Ou à Zermatt.
0: Oui, tout à fait. Dan, le voisin, et Vincent, sont-ils plutôt des taiseux ou bien juste un ras-le-bol, repu du monde et des mondes?
1: Oui, Dan le Danois, qui habite une chaumière un petit peu plus bas que la maison que retape Vincent, qui se trouve en fond de vallée. C'est un taiseux. Lui, il a quitté le monde un petit peu de la même façon que Vincent. Hein, et c'était un cuisinier respecté avec plein d'étoiles au guide Michelin au Danemark. Et il a pris conscience que nourrir des gens qui participaient de ce monde et de la folie de ce monde, c'était aussi une forme de vacuité. Et il a eu besoin de se retrouver perdu au milieu des Pyrénées.
0: Mmh. Qui est Carla?
1: Carla, c'est la mauvaise conscience. C'est la mauvaise conscience de Vincent. C'est cette jeune femme qui arrive dans la vallée, qui dit à Vincent ses quatre vérités. Mon petit ami, ok, tu as quitté le monde, mais le monde, il est toujours là, avec ses failles, avec ses cruautés, ses lâchetés. Et si tu crois que tu peux y échapper tout en étant reclus dans tes Pyrénées, vivant en érémétique ariégeois, c'est râpé.
0: Oui, c'est vrai, c'est vrai. Qui est le capitaine Marchand? Mais là aussi, on ne va pas tout dévoiler tout de suite.
1: Le capitaine Marchand. Capitaine Marchand, d'abord, c'est un personnage récurrent de mes livres.
0: Oui, j'ai l'impression.
1: Il y a toujours une enquête où celui-ci participe. Et le capitaine Marchand, c'est un être qui, lui non plus, ne se fait pas trop d'illusions sur le monde, qui le prend pour ce qu'il est. Alors, par contre, qui est doté d'un véritable flair de capitaine de police, tout en étant sans illusion sur l'humanité, aime bien finalement faire éclater des vérités qui ne plaisent pas à tout le monde.
0: Oui. Est-ce que pour justement vous aider dans le dénouement des enquêtes ou de l'enquête, je ne sais plus comment il faut dire dans ce livre, est-ce que vous avez demandé des renseignements justement à peut-être des amis gendarmes ou des amis policiers que vous avez ou je ne sais rien trop qui?
1: Non, je n'ai pas fait ça, je n'ai pas d'amis gendarmes ni policiers. Mes sources d'inspiration, c'est plutôt des gendarmes et des policiers, d'autres livres.
0: D'accord.
1: Voilà, je suis quand on écrit, on est forcément un lecteur assez avide, et donc j'ai lu de nombreux romans policiers.
0: D'accord,
1: et autres.
0: D'accord, très bien. Le capitaine trouve que Vincent a tous les critères de suspect. Est-ce que c'est facile de faire un coupable ?
1: Le capitaine, en fait, l'intrigue, c'est que on trouve un ours.
0: Ah, moi, j'allais pas le dévoiler.
1: Entre guillemets, assassiné. Et je dis assassiné parce que les circonstances du crime font que il a véritablement été assassiné. Et je dis aussi assassiné parce que l'ours, pour les hommes, hein, ça a toujours été une espèce d'animal qui se tient sur ses deux pattes arrière et qui est un sacré concurrent tout en haut de la chaîne alimentaire. Et je le personnifie, je l'humanise quelque part.
0: Cette oui, ours. C'est vrai.
1: Et c'est pour ça que je me permets de dire qu'il a été assassiné. Dans des circonstances absolument tragiques que je ne dévoilerai pas non
0: oui,
1: plus.
0: Tout à fait, tout à fait.
1: Et le capitaine trouve effectivement que Vincent, c'est le premier qui a trouvé cet ours, tout en guidant un de ses clients à la pêche. Et il trouve que Vincent fait meurtrier, si on continue dans l'analogie de l'ours un peu humanisé, fait un meurtrier absolument parfait. Et comme le capitaine est une personne assez pertinente, il trouve que c'est un client trop parfait.
0: Oui. Est-ce que vous avez pensé, en écrivant, que ce chef-d'œuvre pourrait déranger ceux qui se disent, entre guillemets, j'ai repris votre texte, écolo, comme d'ailleurs vous l'avez écrit comme ça textuellement?
1: Oui, je pense que ça va déranger. Je pense que ce livre, bon, j'ai déjà pas mal de retours. Ce livre dérange un peu tout le monde.
0: Oui.
1: Mais aussi bien les écolos que les chasseurs, ou que les anti-ours, ou que des gens qui se contentent du monde tel qu'il est, c'est-à-dire un capitalisme débridé qui se permet d'exploiter la nature dans tous les sens. Oui,
0: tout
1: ce livre,
0: fait.
1: J'espère que, en fait,
0: oui.
1: Je souhaite que ce livre dérange.
0: Tout à fait,
1: pour
0: je
1: tout vous dire.
0: Comprends. Parce que c'est vrai qu'on ne peut pas être tout l'un ou tout l'autre, c'est impossible. Il faut vivre avec la nature.
1: Exactement.
0: D'accord. Tout est sous contrôle dans ce livre, surtout dans toute la première partie et une bonne partie de la deuxième. Tout est sous contrôle, c'est autorisé, labellisé, organisé. On peut faire feu de tout bois, fausse preuve, faux coupable, dans une seule condition, c'est que de temps en temps, et là encore c'est entre guillemets, on s'en occupe. Il faut dire on s'en occupe et tout est nickel, quoi.
1: Oui.
0: On vit dans le monde le plus parfait possible. Mais tout ça, c'est quand même une histoire politique, puisque c'est vraiment la vie d'aujourd'hui que vous nous écrivez dans ce livre.
1: J'espère, hein. Je suis content que vous le lisiez comme ça. Il y a un personnage qui intervient dans ce livre qui est un responsable du parc naturel des Pyrénées.
0: Oui.
1: Il montre effectivement que tout est parfait, tout est bien. Bon, oui, un ours a été est mort, puis un deuxième ours a été retrouvé tué aussi. Mais bon, la société s'en occupe, tout est sous contrôle, sauf que en fait, le contrôle échappe complètement à tous ces gens.
0: La marmite boue, comme on dit, il y a des zadistes qui viennent là pour sauver la montagne, pour sauver l'ours. Mais ça aussi, c'est encore une fois contradictoire, parce qu'ils ont des voitures, ils ont des téléphones, et ça fait rire Vincent et Dan. C'est contradictoire ou pas ?
1: Ça n'est pas contradictoire. Ça n'est pas vraiment contradictoire. Il suffit qu'aujourd'hui, si vous regardez un peu la sociologie des écologistes, en France en particulier, enfin en particulier peut-être de trop, on trouve souvent les écologistes dans les villes. Hein. Un slogan que j'adore, qui est peint sur les murs de certaines vallées pyrénéennes, où un écologiste écrit « oui à l'ours » et où un anti-ours rajoute dans une autre couleur, sur le même slogan, sur le même mur, « oui à l'ours » en ville. Et très souvent, je connais beaucoup d'écologistes qui le sont, mais qui sont des citadins et qui sont très éloignés de la vie rurale, de la vie montagnarde, etc. Et dans mon livre, je les fais piétiner des lys des Pyrénées.
0: Oui.
1: Ils ignorent totalement ce qu'est un lys des Pyrénées, quelle est sa fragilité, etc. Mais au-delà de ça, ça ne veut pas dire que parce que vous êtes un écologiste de la ville et que vous piétinez des listes des Pyrénées, que vous n'êtes pas quelque part dans le vrai aussi.
0: Ah mais tout à fait, c'est bien ce que j'avais compris.
1: Voilà, mais il faut reconnaître que souvent vous pouvez passer à côté de choses parce que, comme la plupart des gens, tout bon écologiste peut être complètement déconnecté de la nature aujourd'hui. Nous sommes tous déconnectés de la nature.
0: Tout à fait.
1: Y compris l'auteur qui s'exprime.
0: Mais c'est obligé, on est obligé quelque part. Mais ouais. Il faut se soigner.
1: Il faut se soigner sérieusement,
0: voilà.
1: L'heure est grave.
0: Le cathare qui s'intéresse à l'eau de nos Pyrénées, ça, est-ce que c'est vrai, est-ce que c'est faux? Je me suis posé la question. En tout cas, ça relance le lecteur. Et ça, vous l'avez voulu ou pas? Parce que vous nous faites partir dans une direction et après vous nous emmenez dans une autre, là, finalement.
1: Oui, c'est tout à fait voulu. C'est tout à fait voulu. En fait, quand j'écris un livre, je connais le début, je connais la fin.
0: Oui.
1: Je ne connais pas vraiment le milieu. Enfin, si vous voulez, je me fais des points de repère A, B, C, D, jusqu'à Z. Je connais bien A, je connais bien Z, B, C, D, E, F, etc. C'est un peu plus flou. Ça vient au fur et à mesure de l'écriture. Mais j'arrive à retomber sur mes pieds. L'histoire du Qatar est tout à fait voulue. Je réponds à votre deuxième question. Est-ce que le Qatar s'intéresse à l'eau des Pyrénées? Non, pas encore, du moins.
0: Heureusement. Voilà.
1: Par contre, qu'il y ait une grave pénurie d'eau au Qatar, ça c'est certain. Le Qatar est un tout petit pays, c'est grand comme la Corse, et ils ont une nappe phréatique qu'ils ont exploitée. Les Qataris, comme beaucoup de gens dans le Golfe, mais il n'y a pas que dans le Golfe, hein, ben, il fort, comme dirait Trump, drill, baby, drill. Donc, il fort beaucoup et ils épuisent beaucoup. Mais les Qataris, finalement, c'est une parabole parce que c'est comme nous. On a aussi beaucoup foré, beaucoup troué partout.
0: C'est vrai. Et on continue.
1: Surtout, n'allez pas penser que j'ai une dent contre les Qataris. Les Qataris sont là.
0: C'est parce que j'ai pensé. Le policier municipal Gratteloup, lui, il m'a fait poser beaucoup de questions dès le début de l'histoire parce que il est difficile à cerner dans votre livre, ça aussi, c'est voulu.
1: C'est tout à fait raisonné, effectivement.
0: Oui.
1: Voilà, le Gratteloup, c'est un personnage qui certainement n'a pas eu de chance dans sa vie et qui est resté. C'est une fin de race. Il est resté dans sa vallée pyrénéenne.
0: D'accord.
1: Et il s'est vraisemblablement pas marié.
0: Fin de race, c'est joli ça.
1: Et il a certainement mal tourné dans sa tête, ce qui l'amène à commettre des choses pas très claires.
0: Oui. Là aussi, c'est preuve que la politique fait tout, puisque il n'aurait pas dû être policier municipal. Et là aussi, vous nous faites encore repartir sur une autre piste. Il le fallait justement, là, ce moment-là de l'histoire, nous faire repartir sur une troisième piste.
1: Ben, oui, parce que le sieur Gratteloup, c'est l'outil de gens mal avisés qui souhaitent s'emparer des richesses de la vallée. La richesse est en l'eau. Hein.
0: Oui.
1: C'est pour ça que ce bouquin s'appelle H2Ours, avec un jeu de mots. H2Ours. Et il me fallait l'outil, c'est-à-dire la personne qui soit assez malléable pour faire les basses besognes.
0: Oui, justement le titre, parce que je l'ai regardé sous toutes les coutures, donc oui, H2O pour l'eau et ours pour l'ours, bien évidemment. C'est vous qui avez trouvé ce titre ou est-ce que c'est un titre qui s'est affiné avec l'écriture?
1: Alors, il s'est affiné avec l'écriture, mais c'est moi qui l'ai trouvé.
0: D'accord.
1: Mais ma fille s'est beaucoup moquée en disant « Alors ça ne marchera pas du tout, ton
0: titre. » Ah si.
1: Mais après, elle a été convaincue.
0: Voilà, mais vous pouvez lui dire que ça marche. Nous allons faire une petite pause musicale. Vous nous avez choisi qui pour cette petite intermède et nous reprendre un peu le souffle?
1: Alors, j'ai choisi une chanson très sympathique qui s'appelle « Maria Yudina ».
0: Oui, et donc elle s'accorde très bien avec ce livre aussi, puisque voilà.
1: Maria Yudina, donc, c'est une musicienne, compositrice russe, à l'époque soviétique, à l'époque stalinienne surtout, et c'est quelqu'un qui a su tenir tête à Staline, qui aimait sa musique, et à qui elle disait ses quatre vérités de façon très crue. Et elle est passée à travers les purges, et elle a vécu toute sa vie de musicienne et a survécu aux purges de Staline, ce qui est absolument extraordinaire après toutes les choses qu'elle a pu lui dire. Et effectivement, elle fait écho à un personnage de mon roman qui s'appelle Hélène, qui est une écologiste qui me rappelle Maria Iudina. Et puis j'aime bien la chanson aussi.
0: Oui, elle est très belle, on va l'écouter.

0: Si vous venez de nous rejoindre, vous écoutez Page après Page, je suis en compagnie de Jean-Pierre Nauté. Il nous présente H2Ours, paru fin 2024 chez Empreinte Édition, une enquête du capitaine Marchand. Jean-Pierre, qu'est-ce qui vous a poussé à dire tout haut ce que d'autres pensent tout bas sur l'homme, sur ses actions, sur l'appétence du pouvoir, de l'argent au royaume Terre? J'aime bien cette expression, le royaume Terre.
1: Voilà une question large. Écoutez, en fait, votre question, c'est pourquoi on écrit un roman? Je ne peux pas me permettre d'être optimiste. Et pourtant, j'ai très envie d'être optimiste. Et ma seule façon d'être optimiste, ben, c'est d'écrire de la fiction. Mmh. Et dans la fiction, on peut se permettre d'être outrancier, d'être, de viser ce qui ne marche pas, ce qui ne tourne pas rond dans le monde. Et on peut y aller autant qu'on veut, autant que la plume le permet. Et pour tout dire, j'aime bien les histoires qui se terminent bien, puisque je suis optimiste, puisque oui. Dans un roman, je me permets d'être optimiste. Et là, tout le monde apprend pour son grade, si j'ose dire. Tout ce qui, à mon sens, et seulement à mon sens, tout ce qui, à mon sens, ne tourne pas rond dans le monde, c'est-à-dire une espèce de capitalisme complètement débridé, qui exploite la nature jusqu'à la dernière goutte. C'est le cas de le dire ici, puisqu'on parle de l'eau.
0: Tout à fait.
1: Des gens qui profitent de la moindre faille pour faire de la politique, pour, on le voit bien aujourd'hui, mon bouquin, quand je l'ai écrit, la loi du plomb n'existait pas, mais,
0: oui.
1: Mais elle existe aujourd'hui. Hein. Tout ça me révolte. Et dans mon bouquin, ben, je me permets d'être optimiste et de faire en sorte que ces gens qui souvent nous mentent profitent de tout. Eh bien, ne soient pas les gagnants à la fin.
0: Oui. Justement, Norbert au grand discours, qui est député européen, politique avant tout, quel est son dessein au moment où vous le mettez dans l'histoire pour brasser l'air et peut-être pour mieux régner de cette façon-là?
1: Ben, Norbert, c'est le méchant. C'est le méchant,
0: oui.
1: Mais c'est le méchant comme on en trouve des tas aujourd'hui.
0: Oui.
1: voilà, je ne vais pas faire de politique, mais c'est un vrai méchant. Il profite de toutes les failles pour s'enrichir. Il n'a absolument aucune limite dans la perversion. Et si on peut vendre tout, ben, vendons-le, quelles qu'en soient les conséquences.
0: D'accord, d'accord. Vincent est prié d'aller au Qatar. On l'improvise espion. Est-ce qu'il était à l'aise, justement, dans cette façon de travailler, parce que c'était du mensonge pour lui? Et surtout, quand il s'est retrouvé face, justement, à la porte de l'ascenseur où il a vu une personne qui, peut-être, il n'aurait pas dû voir.
1: Vincent, vous parlez de mensonge. Vincent, il est quand même pris dans une spirale de violence,
0: oui,
1: dans sa propre vallée. Il est suspecté à un moment d'avoir tué les ours et il va jouer son rôle d'espion.

0: je dirais pas vraiment de mensonge, parce que lui, il veut s'en sortir. Quelque part, il veut faire triompher la vérité. Donc, la part de mensonge là-dedans, c'est plutôt... il prend le costume d'espion, mais je ne parlerai pas de mensonge.
1: D'accord.
0: Après, je pense qu'il est tout à fait à l'aise, parce que finalement, repartir dans les pays du Golfe, qu'il a bien connu dans une autre époque de sa vie, avant d'être guide de pêche, faire des négociations internationales, c'est son truc. Donc, en fait, il est parfaitement à l'aise.
1: D'accord.
0: Et je l'ai voulu à l'aise.
1: D'accord, très bien. On se retrouve avec deux ours, plus deux ours, des morts, des zadistes, des contrats mondiaux, des détournements et pas que d'argent. La pluie qui tombe où elle veut, il y a la radio, les journalistes, le capitaine a bien besoin des lumières de Carla, de Hélène, de Dan, de Herolf, de Vincent. En tout cas, vous avez créé là un énorme tourbillon, je dirais même presque un ouragan, qui emporte le lecteur sur tous les fronts. C'est ça que vous vouliez aussi nous faire mener, cette enquête multiple mais tellement unique ?
0: Au départ, pas forcément. Mais au fur et à mesure où j'ai créé mes personnages, je les ai imbriqués. Le centre névralgique de tout ça, c'est la grange de la Hilo qu'a restauré Vincent. Oui. Et petit à petit, je me suis rendu compte que ces personnages-là, au fur et à mesure de la construction du livre, devenaient des amis, échangés. Et comment dire, comme un Rubik's Cube, regarder toutes les facettes de la progression de l'enquête, de l'énigme, et il le regardait chacun à sa façon. Dan avec sa façon de cuisinier et de chasseur, comme quoi je ne suis pas si anti-chasse que ça. Et puis Vincent avec son approche internationale, vécue et son amour de la nature. Le capitaine avec son intelligence policière d'un vieux policier qui va prendre sa retraite. Hélène avec sa connaissance approfondie de l'écologie et de la façon de faire passer le message écologique. Puis Carla avec sa science humaine.
1: Oui. Vous nous faites partir dans toutes les directions pour mieux nous attraper après à la fin peut-être.
0: Ah bah oui.
1: En tout cas, c'est réussi. J'y suis allée à fond tellement c'était réel. C'est vrai que quand on lit ce livre, on dit oui, c'est vrai, c'est réel. Comment vous avez géré votre travail justement ? Est-ce que vous avez fait un cadre, une grille, ou est-ce qu'il a fallu garder les chemins sans vous perdre ? Vous disiez tout à l'heure que vous faisiez avec des lettres.
0: Oui, voilà. Au début d'un roman, je connais mon point d'entrée, je connais l'endroit où je veux arriver, et puis je mets des étapes clés, un certain nombre.
1: Oui.
0: Pas forcément 26 comme l'alphabet, mais je ne sais plus combien il y a de paragraphes. Mais...
1: Oui.
0: Et je vais de A à B, puis je suis censé aller de A à B, de B à C, de C à D, etc. Vous écrivez A, généralement le A se tient parce que c'est vraiment votre point de départ, vous l'avez peaufiné pendant plusieurs nuits en y pensant, etc. Et puis quand vous écrivez de A à B, B se transforme en B' souvent.
1: Et oui.
0: Qui vous amène à 16 secondes. Je ne vais pas vous faire toutes les étapes, mais je finis toujours par le vrai Z que j'avais imaginé.
1: D'accord.
0: Voilà, mais les chemins... sont parfois différents que ce que j'avais imaginé au départ, c'est
1: certain. Même s'il y a un jalon où vous avez dit, bon là il y a une histoire d'eau, même si c'est l'histoire politique qui vient se greffer, mais c'est un autre chemin qu'il vous faut. En tout cas, vous prenez des chemins de traverse.
0: Mais en tout cas, l'idée de cet ours curieusement assassiné et de ce besoin d'eau des Qataris avec des moyens sans limite, était déjà le A et le Z de mon roman.
1: Tout à fait. Comment est-ce que vous avez fait pour persuader le capitaine Marchand à se raviser quant à tout ce petit monde qu'il avait autour ? Parce que finalement, il en a eu besoin.
0: Et le capitaine Marchand, c'est un observateur.
1: D'accord.
0: Il se dévoile jamais, etc. Donc, le capitaine Marchand, il a pas besoin qu'on le convainque. Il sait faire son chemin, tout ça. Donc, c'est quelqu'un qui est observateur, qui dit pas grand-chose, qui... semble parfois dire des choses à contre-temps, parce qu'il poursuit son raisonnement en observant les gens.
1: D'accord.
0: Et il se fait sa propre idée.
1: Mm-hmm.
0: Alors le capitaine Marchand, je le connais bien, parce que j'en suis à mon quatrième ou cinquième roman avec lui. Donc,
1: c'est votre ami.
0: Ouais, c'est mon copain.
1: D'accord. La disparition d'Herolf, L'accident, vous l'avez créé pour déboucher la bouteille, finalement. À peine vos personnages trouvent qu'ils doivent faire face à d'autres énigmes, c'est-à-dire que vous êtes là, paf, vous enlevez le bouchon, il y a autre chose qui arrive.
0: Oui, la disparition tragique d'Erolf, c'est d'abord, c'est l'aspect dramatique, c'est l'agmé du bouquin, c'est-à-dire que les gens qui veulent faire place nette dans la vallée pour pouvoir exploiter l'eau au profit du Qatar, ben leur personnage de Gratteloup, là, qui est l'exécuteur des basses œuvres, ben tout d'un coup c'est lui qui déraille, hein, et c'est le grain de sable dans la machine des méchants qui ne marche pas et qui permet l'intensité dramatique du livre et qui montre que finalement les méchants sont vraiment très méchants.
1: Oui, tout à fait, tout à fait. Nous avons dans cette vallée des ours qui rôdent, mais pas que des ours, justement, on vient d'en parler un petit peu. Qui est Titine ?
0: Titine. Titine, c'est la mémoire de la vallée. C'est elle qui permet de comprendre tout l'historique de la vallée, toutes les animosités qui se sont créées entre les uns et les autres. Et je dois dire que, je ne sais pas si je dois le dire, mais je vais le dire quand même. Souvent, dans les vallées reculées de nos montagnes, il y a beaucoup d'inimités qui datent de plusieurs dizaines d'années.
1: Oui, comme dans les villages.
0: Et qui se perpétuent, oui. Oui, peut-être, comme dans les villages.
1: Qui est l'intérêt vivante de la Founte ? Est-ce que c'est un personnage clé ?
0: C'est un personnage clé, bien sûr que c'est un personnage clé. C'est, je dirais même que c'est la clé de voûte, parce que c'est elle qui permet de comprendre justement tout. C'est la clé de l'énigme, parce qu'elle permet de faire les liens entre tous ces gens qui, il y a des dizaines et des dizaines d'années, se sont battus, en particulier lors de la Deuxième Guerre mondiale.
1: Tout à fait, tout à fait. Vincent qui se refuse à prendre parti pour qui et quoi que ce soit. Il est attaqué aussi par deux ours. Comment est-ce que vous avez fait pour le sauver, sans trop en dire encore ? Parce qu'il faut lire le livre.
0: Il faut lire le livre. C'est une question piège.
1: Non, mais je veux dire par là, comment... parce qu'il fallait le sauver, ce Vincent, sinon l'histoire n'avait pas lieu d'être, quoi.
0: Ouais, alors, effectivement, Vincent, quand il commence à toucher la vérité, il devient un personnage gênant.
1: Oui.
0: Et il faut le faire disparaître. Il faut le faire disparaître, et le faire disparaître tout en profitant de sa disparition, c'est-à-dire, encore une fois, l'ours a le mauvais rôle dans cette histoire-là, et il faut le faire disparaître grâce à des ours.
1: Oui. Moi, je pense que ce livre ferait un bon film, mais à une seule condition, de ne rien y changer et de ne rien rajouter, comme souvent ça se fait. Que diriez-vous si un jour on vous le propose ? Est-ce que vous voudriez qu'on ajoute ou qu'on change quelque chose ou pas ?
0: Normalement, ce que je dirais, je ne dirais rien, je sauterais de joie. Bon, après, je pense que l'écriture d'un livre et l'écriture d'un scénario de film, c'est deux choses différentes. Je suis sûr que si ça se faisait, les gens auraient besoin de changer des choses. On en discuterait.
1: Ah, ça serait dommage. Je trouve que ça serait dommage. Comment la montagne, la vallée, se retrouve dans cet imbroglio de contraste sur la tête ? Et est-ce que c'est la mondialisation ou alors l'appât du gain plutôt ? Les deux ?
0: Vous faites une différence entre la mondialisation et l'appât du gain ?
1: Du tout.
0: Ça converge, hein, tout
1: oui,
0: de même.
1: Tout à fait.
0: Voilà, je ne sais pas si ma réponse vous satisfait, mais je trouve que ça converge.
1: Non, mais parce que par exemple, le député, c'est plus l'appât du gain pour lui ?
0: Oui, c'est l'appât du gain, mais
1: il
0: profite de ça parce que dans un monde sans limite, hein, comme on le croit toujours aujourd'hui, tout est permis. On peut vendre de l'eau aux Qataris.
1: Oui, tout à fait. Mais bien
0: voilà,
1: sûr.
0: Il y a un siècle, vous ne pouviez pas vendre de l'eau aux Qataris, ça n'avait aucun sens.
1: Oui.
0: Et
1: oui,
0: désormais,
1: oui.
0: Ça a un sens.
1: Oui. Enfin, pour ceux qui veulent le croire.
0: Comment dire, ça a un sens. Je ne porte pas de valeur sur ce sens, mais ça a un sens.
1: Oui, voilà. Tout à fait. Vous avez fait cavaler Vincent, ses amis, Gigi, qui est sa petite chienne, Vincent. Hein,
0: voilà, qui est un personnage essentiel aussi.
1: Tout à fait, parce que la pauvre, non seulement dans le monde, mais aussi dans le Palais de l'Europe, à Paris. Est-ce que ce moment-là, parce que ces pages-là, finalement, elles sont importantes, mais elles embrouillent un petit peu le lecteur, ou alors c'est peut-être...
0: C'est voulu.
1: Et peut-être pour faire plus vrai.
0: Encore une fois, je suis très attaché. Je ne peux pas ne pas écrire sur des choses qui sont palpables, oui. Sur ce que je connais, etc. Donc, j'espère que, comme vous le dites, ça fait réaliste. Et c'est bien aussi de montrer au lecteur la complexité du monde. Hein. Mm-hmm. Voilà, il ne faut pas s'en cacher.
1: Oui, tout à fait. Mais c'est vrai que je me suis dit, mais c'est... Vous avez dû réfléchir pour nous faire cavaler comme ça. Le capitaine Marchand comprend enfin son erreur et revient sur son jugement tout premier. Quel est le personnage qui vous a donné le plus de fil à retordre dans tous ces personnages-là ?
0: Je pense que c'est Vincent.
1: D'accord.
0: C'est le personnage principal parce que Vincent, il fallait l'amener tout en douceur à une prise de conscience. C'est-à-dire que même s'il a voulu se réfugier dans ces montagnes pour oublier un monde qu'il n'aime pas, il a fallu l'amener tout en douceur pour qu'il accepte de reprendre l'avion et pour essayer d'aller traquer la vérité là où elle se trouvait, c'est-à-dire au Qatar en l'occurrence. Mmh,
1: d'accord. Alors je vais peut-être me répéter, mais votre fil conducteur finalement, c'est bien la cause humaine ou pas ? Et la nature, ça va de soi ?
0: Mon fil conducteur, c'est certainement la nature, ça va tout à fait de soi. Et je crois qu'en fait, tout ça est une parabole. Ce que je souhaitais exprimer par là, l'ours est une parabole. C'est-à-dire que ce qui était important pour moi, c'était l'idée qui est sous-jacente à tout ça, c'est de dire, ben voilà, si on extermine l'ours, on s'extermine nous-mêmes. Ce qui me paraissait important, c'était de faire un bouquin dans lequel on se dise, voilà, l'homme s'est exclu de la nature. Donc il y a l'homme et la nature. On a inventé le mot nature. Le mot nature, c'est tout ce qui n'est pas civilisation, humanité, etc. C'est à l'opposé de ma pensée philosophique. Moi, je pense que nous sommes partie de la nature. Nous sommes une partie intégrante de la nature. Et que donc, quand on exploite trop la nature, quand on la détruit, on se détruit nous-mêmes. Et ça, c'était vraiment ma pensée.
1: Tout à fait, je comprends.
0: Si vous voulez, pour moi, l'ours est un cousin. Alors, c'est un cousin très pénible. C'est-à-dire, si vous tombez sur un ours, ça m'est arrivé, vous avez peur. Voilà, l'ours, il attaque des brebis, et il fait des tas de choses qui nous embêtent. Mais si on se débarrasse de tout ce qui nous embête, je pense qu'on est foutu.
1: Il va pas rester grand-chose.
0: Non, il va pas rester grand-chose, effectivement. Donc, on est foutu, véritablement foutu. Et l'humanité devrait prendre... Enfin, ce mot humanité, qui nous exclut de la nature, je l'aime pas trop. Mais enfin, oui. Bon, il faut bien parler. L'humanité devrait prendre conscience de ça. Nous sommes partie intégrante de la nature.
1: Point. Tout à fait. Vous avez raison. Un petit village au fin fond des Pyrénées qui se retrouve au cœur de la mondialisation, du monde du pétrole, du monde de l'eau... Vous avez dû parler avec les gens du cru, forcément, puisque vous êtes d'une vallée des Pyrénées, pour pouvoir justement ancrer tout comme il faut et à leur place.
0: J'ai parlé avec eux, mais en fait, ça fait 35 ans que je parle avec eux, donc oui. je les connais bien. Dans la réalisation du bouquin, j'ai peu parlé avec eux, parce que je savais déjà beaucoup de choses, mais quand même un peu.
1: Enfin, vous avez appris d'eux pour pouvoir...
0: Oui, bien sûr, voilà. bien sûr,
1: d'accord.
0: Tout à fait.
1: D'accord. Est-ce que vous pensez que cette situation peut déranger les hautes sphères ? Est-ce que vous pouvez un petit peu imaginer que c'est la boule de pétanque qui s'en va ou le chat qui vient dans les quilles ?
0: Alors, je n'ai pas cette prétention-là. je suis très modeste. Mais je ne sais pas.
1: À un moment, cette question s'est imposée. J'ai dit, mais si quelqu'un arrive à lire ce livre ailleurs...
0: Oui, non, mais il est volontairement dérangeant pour beaucoup de personnes, j'en ai bien conscience, mais allez, combien de personnes vont lire ce livre ? 1000, 2000 ? Soyons modestes. Hein, voilà.
1: Oui, certes, mais bon, il peut déranger. Est-ce que le capitaine Marchand a pris la retraite avant l'âge ? Est-ce qu'on peut penser à des avantages en échange des silences ? Parce que cette fin-là du capitaine... m'a posé des questions.
0: Alors, c'est une question facile pour moi. Le capitaine Marchand, de fil en aiguille, de roman en roman, il est toujours prêt à prendre la retraite, il ne la prend jamais.
1: Ah d'accord.
0: Et ça me rappelle étrangement quelqu'un. C'est la personne qui parle à votre micro. Voilà.
1: En tout cas, cette lecture, comme on vient de le dire, m'a fait penser à une citation. L'homme a perdu son cerveau d'animal, il tue l'homme. Est-ce que vous avez un autre livre en route ?
0: J'ai écrit quelques pages. J'ai deux livres en route et il va falloir que je choisisse parce que je ne pourrais pas faire les deux à la fois.
1: Oui.
0: Voilà. Mais oui, j'ai absolument un autre livre en route.
1: D'accord. Bon, très bien. Ma citation, qu'est-ce que vous en pensez ?
0: Vous pouvez la répéter.
1: L'homme a perdu son cerveau animal, il tue l'homme. C'est tout à fait dans le...
0: C'est tout à fait ça. C'est tout à fait ça. On a perdu notre part d'animalité. Comment dire ? On ne peut pas du tout imaginer une espèce animale qui détruit son propre environnement. Ça n'existe pas. On ne peut pas imaginer des abeilles qui détruisent les fleurs. On ne peut pas imaginer des chevaux qui détruisent l'herbe. On ne peut pas imaginer des lions qui réduisent à néant les troupeaux d'antilopes. Ça n'existe pas.
1: Oui. Et
0: il n'y a que l'homme...
1: Il va se nourrir, il va prendre ce dont il a besoin, mais il va respecter le reste.
0: Exactement. Il n'y a que l'homme qui est capable de faire ça. Et il a perdu son animalité, et c'est un vrai problème. Et alors, en plus, l'homme n'a... Je ne veux pas vous amener trop sur un terrain philosophique, mais comment dire, les dinosaures ont vécu 150 millions d'années. Nous, ça fait... Bon, je ne parle que d'Homo sapiens. Nous sommes là depuis un maximum de 200 000 ans. Et on n'y arrivera pas. On n'est pas aussi intelligent que les dinosaures, visiblement. On ne va pas tenir 150 millions d'années à ce rythme.
1: C'est sûr. Et encore, les tout premiers humanoïdes, on va dire, enfin, les tout premiers humains avaient quand même le sens de la nature et ils respectaient énormément la nature.
0: Eh bien oui, mais on a perdu ça.
1: On a perdu notre cerveau primaire ?
0: Je ne le qualifierais pas de primaire.
1: D'accord. En tout cas, ça a été un grand plaisir de lire ce livre. Et d'ailleurs, je vous remercie beaucoup de me l'avoir confié. C'est une lecture facile, fluide, comme l'eau d'ailleurs, qu'on a touchée tout le long des pages, pleine d'humour, pleine d'émotions, de questions vraies, parce qu'il y a aussi cette corde sensible, des remises en question qui se font, et des pensées, et des remises en question... Mais de bon sens, je pense, en tout cas je parle pour moi. Merci Jean-Pierre de me l'avoir confié. Vous, l'enfant de Rieux, vous auriez pu planter cette histoire justement autour du Papegé et autour de l'eau de la Rize. Pourquoi la montagne ? Parce que vous y vivez ou parce que ça n'a pas fait tilt, tout simplement ?
0: Honnêtement, c'est difficile d'imaginer un ours au Papegé. Mais... Je vais réfléchir à cette question. Voilà.
1: Mais vous auriez pu très bien, autour du Papegé et autour de l'eau de la Rize, faire une histoire...
0: Je peux vous dire quelques mots sur l'eau de la Rize, parce que ça me touche beaucoup. C'est la rivière de mon enfance, c'est là où je pêchais des barbeaux, des goujons, des sophies, des sièges, tout un tas de choses qui ont totalement disparu. Ça m'émeut profondément, parce que je pense que personne... Pas grand monde, du moins, n'est sensible à ce qui se passe sous l'eau. On voit la surface de l'eau, on voit toujours une belle rivière, sauf que dessous, ben, c'est totalement différent de ce que ça a été pendant des siècles. Et c'est encore un autre signe de ce que l'humanité est capable de faire à la nature, et c'est extrêmement triste.
1: Je suis d'accord avec vous. Jean-Pierre, il faut déjà nous quitter, on pourra encore en parler autant. Merci de votre confiance et vous avez choisi une musique pour la fin et je vous laisse aussi le mot de la fin.
0: Ouais, j'ai choisi Alain Souchon d'abord parce que j'adore Alain Souchon et puis je trouve que dans cette chanson où il s'agit de regarder sous les jupes des filles, il dit beaucoup de ce que l'humanité est capable de faire. Avec toute sa testostérone qui l'a conduit à chasser, à exploiter, à couper, à casser, à polluer, etc. Donc, je me retrouve beaucoup dans cette chanson d'Alain Souchon et j'espère que vous aurez plaisir à l'écouter.
1: Merci beaucoup Jean-Pierre et puis peut-être à bientôt, on ne sait jamais.
0: Je vous remercie beaucoup.

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C'est un camping-car Bavaria T746 de l'année 2023 qui est à vendre ou à échanger. Il est toute option avec deux panneaux solaires, une clim, compartiment à chaussures extérieures, TV satellite, un grand store van, un grand frigo avec congélateur, le micro-ondes. Les toilettes et la douche sont séparées, un lit central ainsi qu'un deuxième lit électrique jamais servi. Et puis il y a également l'attelage ainsi qu'une prise pour appareil à respirer. Il a 4700 km et il est à vendre pour 70 350 euros ou à échanger. Pour plus de renseignements, vous contactez le 06 07 54 08 43 06 07 54 08 43. La même personne vend également un scooter MP3 de 250 cm3 de couleur noire. Il est de l'année 2007 avec 13 400 km. C'est un scooter qui est à débattre. Pour cela, vous contactez le 06 07 54 08 43. 06 07 54 08 43. C'est un homme retraité et seul qui recherche une petite maison avec peu de terrain ou un appartement T2 ou T3 sur le secteur de Carbonne, Rieux, Montesquieu ou les environs. Vous pouvez le contacter au 06 63 98 46 33. 06 63 98 46 33. C'est un artisan à la retraite qui vend du matériel de plaquiste et de faux plafond. Le matériel est visible à Montesquieu-Volvestre. Pour plus de renseignements, vous composez le 06 74 04 41 18. 06 74 04 41 18. C'est une sorbetière Ninja Crémy de luxe qui est à vendre, c'est le modèle XL avec 10 programmes pour faire des glaces, sorbets, milkshake, yaourt glacé, glace à l'italienne, etc. Elle est vendue avec deux pots pour les préparations, plus un livret de recettes et son carton d'emballage. Elle a très peu servi, elle est garantie jusqu'en novembre 2027. Donc une sorbetière Ninja Crémy de luxe XL qui est à vendre pour 180€. Pour plus de renseignements, vous composez le 06 23. 3 37 84 50 06 23 37 84 50. Et si vous aussi vous vendez ou que vous recherchez quelque chose, envoyez-nous vos annonces depuis notre site internet radiogalaxy31.com, rubrique annoncer. C'est avec grand plaisir que nous les diffuserons. Merci de votre fidélité et à très vite.

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0: Hello magnifique vous, je suis Nadège Gaël-Sielé, coach de vie holistique. Je viens vous partager des témoignages spontanés et des pépites pour atteindre le bonheur. Chaque semaine, ici, de nouveaux secrets vous seront dévoilés et vous pourrez aussi retrouver ces témoignages en ligne dans le magazine Version Grandiose. Alors pour vous, c'est quoi le bonheur ?
1: Le bonheur pour moi, c'est l'énergie du cœur. C'est cette douce chaleur qui est capable de nous envelopper pour un oui, pour un non, pour des choses si petites soient-elles, mais qui nous apporte cette étincelle qui fait qu'on se sent vivant, qu'on se sent bien, qu'on se sent au bon endroit, au bon moment, et que l'espace-temps n'existe plus. On est juste dans cette joie et dans notre cœur.
0: Au quotidien, il y a quelque chose qui empêche ton bonheur, parfois ?
1: Je pense que le bonheur, on peut décider de le choisir à chaque instant. C'est ça notre pouvoir. C'est de choisir à un moment donné que les aléas de la vie viennent l'entacher ou pas. Moi, je pense qu'on a tous la responsabilité de notre bonheur et c'est ça qui est génial. C'est que notre bonheur, il dépend que de nous. Donc, bien sûr qu'il y a des événements, des fois, dans le quotidien qui viennent amener leur dose de contrariété, mais à chaque fois, on a le choix. Je considère qu'à chaque fois, on a le choix, justement, de se dire, bah ouais, je vais rester dans cette énergie pourrie de merde qui vient saper mon bonheur, ou alors de choisir, bah non, j'ai envie de me sortir de ça. Comment je peux faire, justement, pour me sortir de ça ?
0: Et toi, tu fais comment ?
1: Moi, je me rappelle que, quand c'est comme ça, je me rappelle que... Tout a une fin, en fait. Donc cette situation-là, aussi difficile soit-elle, elle a une fin et que je peux décider d'en souffrir. Ouais, je peux décider d'en souffrir, mais je peux aussi décider de voir qu'est-ce qu'elle m'apporte, de voir comment est-ce qu'elle vient me confronter dans ma zone de confort, de voir qu'est-ce qu'elle vient m'apporter comme émotion. Et de voir comment, justement, je peux la transformer. Alors, des fois, ça prend du temps, c'est pas forcément instantané, mais c'est aussi un apprentissage, je trouve, que, justement, de venir faire en sorte qu'on puisse réussir à faire changer de perspective notre vision de la situation. Donc, c'est ça que j'essaye de faire, changer de perspective.
0: C'est quoi le bonheur ? Est une idée originale de Nadège Gaël-Sielé. Retrouvez toutes ces confidences en ligne dans le magazine Version Grandiose et chaque semaine, découvrez de nouveaux secrets sur votre radio préférée. À bientôt!

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2: Merci d'être à l'écoute de RFI les 15h en temps universel et 17h à Paris et à Berlin. Le journal vous est présenté par Gilles Moreau. Bonjour Gilles.
3: Bonjour Caroline, bonjour à tous. L'extrême droite allemande, bien placée pour diriger le Land de Saxe-Anhalt après son triomphe aux élections d'hier, elle va lancer des discussions pour un gouvernement régional. Le chancelier Merz, lui, se dit profondément choqué. Les émissaires de Donald Trump sont maintenant de retour après leur discussion à Moscou et à Kiev. À Kiev qui l'assure, les nouvelles propositions américaines pour stopper la guerre sont plus efficaces. Nouvelles frappes israéliennes dans le sud du Liban, de sources libanaises. Elles ont fait 11 morts, dont 2 jeunes enfants. Le Népal observe une journée de deuil national en hommage aux victimes de la catastrophe du 26 août. Au moins 1400 morts et plus de 5500 disparus dans la crue dévastatrice. Le chancelier allemand a réagi à la mi-journée au triomphe électoral de l'extrême droite en Saxe-Anhalt. Devant la presse, Friedrich Merz s'est dit profondément choqué, tout en promettant de maintenir le cap des réformes. La Saxe-Anhalt est un land surtout rural, d'un peu plus de 2 millions d'habitants. Elle entre dans une période d'incertitude, voire de blocage. Arrivée largement en tête hier, l'AfD, l'extrême droite, n'a pas la majorité absolue au Parlement régional. Son leader Ulrich Siegmund a rappelé ce matin son refus de former un gouvernement minoritaire. Explication sur place de Nathalie Versieux.
4: Ulrich Siegmund ne veut pas du bras tendu par le parti populiste de gauche BSW qui lui propose de s'abstenir lors d'un troisième tour de scrutin pour élire le prochain chef de gouvernement de la région. Siegmund pourrait ainsi en théorie gouverner la Saxe-Anhalt mais sans majorité avec un soutien ponctuel de l'extrême gauche sur les thèmes que les deux partis ont en commun comme la politique énergétique, la Russie ou l'immigration. En conférence de presse ce matin aux côtés de la direction de l'AfD à Berlin, Siegmund a privilégié une autre option pour arriver au pouvoir, convaincu qu'il pourra profiter de la défection de députés CDU en rupture de banc avec Friedrich Merz. 9% seulement des électeurs de Saxe-Anhalt sont satisfaits de l'action du chancelier. Ébranlé, Merz a qualifié ce midi la victoire de l'extrême droite de séisme pour le système politique allemand qui ébranle son parti jusque dans ses fondations. Dans une interview au Bild ce matin, Merz reconnaissait ne pas avoir réussi à créer un lien émotionnel avec les gens. Son credo, poursuivre les réformes à tout prix, veiller au respect des valeurs de la Constitution, alors que 2000 kilomètres plus à l'est, Moscou se réjouirait du résultat du vote. Nathalie Versieux, Berlin, RFI.
3: En France, une initiative pour empêcher l'extrême droite de gagner la prochaine présidentielle. Clément Beaune et Philippe Grandjean, deux figures du camp macroniste, appellent à bâtir dès à présent une coalition réunissant le bloc central, la gauche et la droite. Nul ne gagnera ni ne gouvernera seul en 2027, affirment les deux hommes. Les émissaires de Donald Trump sont repartis maintenant après leur discussion ce week-end à Moscou et à Kiev. Kiev qui l'assure, les nouvelles propositions américaines faites pour stopper la guerre sont plus efficaces. Le président Zelensky assure qu'il prépare la suite des négociations. Le Kremlin, lui, n'exclut pas leur reprise. Après avoir été condamné pour crime contre l'humanité et crime de guerre, il a maintenant droit à des obsèques en grande pompe. Ratko Mladic, l'ex-chef militaire des Serbes de Bosnie, est mort fin août à l'âge de 84 ans. Ses obsèques se déroulent ce lundi à Belgrade, la capitale serbe, en présence d'une foule importante et malgré la réprobation internationale. Daniel Valo.
5: Pour les hommes et les femmes venus en très grand nombre se recueillir sur son cercueil, Ratko Mladic n'aurait pas dû mourir en prison et il mérite cet hommage et ses funérailles. Bien qu'Aleksandar Vučić, le président serbe, ne soit pas présent, les hommages se sont multipliés ces derniers jours de la part de responsables serbes, ce qui a suscité des réactions très courroucées à Bruxelles, le porte-parole de l'Union européenne déclarant ce matin que la glorification d'un criminel de guerre n'avait pas sa place dans un pays candidat à l'adhésion. Réaction de colère et d'indignation également en Bosnie-Herzégovine, où les hommes et les femmes qui gardent en mémoire le conflit assistent avec beaucoup de douleur à ces hommages, certains pointant les arrière-pensées électorales des dirigeants qui encouragent ou qui tolèrent ces hommages. De fait, ces funérailles ont lieu à quelques semaines d'élections cruciales en Bosnie comme en Serbie. En Republika Srpska, la mort de Ratko Mladic pourrait servir à mobiliser l'électorat de Milorad Dodik, l'homme fort de l'entité serbe. Même objectif pour Aleksandar Vučić. En Serbie, des élections législatives y seront organisées à la fin du mois d'octobre et cet hommage appuyé à l'ancien chef militaire peut être lu comme une façon de flatter l'électorat nationaliste du président serbe.
3: Et le premier ministre serbe a demandé aujourd'hui au président de la Serbie de dissoudre l'Assemblée. Ursula von der Leyen, la présidente de la Commission, a maintenant achevé sa visite de 2 jours au Groenland, territoire danois convoité par Donald Trump. Elle n'était pas venue les mains vides. L'UE va débloquer 200 millions d'euros supplémentaires pour le Groenland dans l'énergie, les matériaux critiques et la connectivité.
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3: En Indonésie, les perturbations du trafic aérien impactent des dizaines de milliers de voyageurs. Les fumées dégagées par un volcan entré en éruption semaient une belle pagaille. Le principal aéroport de Jakarta et 3 autres ont étendu leur fermeture jusqu'en soirée. Direction maintenant New Delhi, la capitale indienne, se prépare à recevoir les dirigeants d'une dizaine de pays. Le sommet des BRICS, 18e du genre, se tiendra le week-end prochain avec la participation des puissances émergentes dont la Chine et la Russie. Vladimir Poutine et Xi Jinping sont d'ailleurs attendus. À l'heure des ultimes préparatifs, les habitants de New Delhi sentent bien qu'un événement important va se produire. Reportage d'Abdullah Irali.
6: À bord de son rickshaw, Mukesh nous montre fièrement les affiches officielles du sommet. Le visage de Narendra Modi est partout. Mais à une semaine de l'événement, le dispositif de sécurité met la pression sur la capitale. Pour un stationnement interdit, la police confisque le téléphone du chauffeur juste le temps du contrôle. Cette fois, Mukesh voit rouge.
7: La police est injuste. Je ne suis qu'un pauvre homme.
6: À quelques mètres de là, Sanket, étudiant en économie, analyse cette réalité.
8: Nous admettons que l'inégalité est plus élevée en Inde. C'est le principal obstacle à notre croissance et au développement.
6: Son ami Kritika préfère retenir le rôle diplomatique de son pays.
9: Le sommet des BRICS est une grande opportunité pour l'Inde de rassembler les grands de ce monde. C'est une grande fierté pour nous.
6: Quels devraient être les dossiers urgents de ce sommet pour une jeune Indienne comme vous ?
9: C'est la coopération, le dossier des barrières douanières. Si ces pays veulent élargir leur marché mondial et leur production nationale, c'est très important.
6: L'Inde veut profiter du sommet pour affirmer sa puissance sur la scène internationale, autour notamment du commerce et de la coopération entre les pays membres. Reste à savoir si ce groupe affichera sa cohésion en présence des présidents russes et chinois qui sont annoncés. Abdullah Eradi, New Delhi, RFI.
3: Le Népal a observé ce lundi une journée de deuil national en hommage aux victimes de la crue meurtrière du 26 août. La catastrophe a fait au moins 1400 morts et plus de 5500 disparus à la frontière avec le Tibet. Alors que les recherches se poursuivent, les drapeaux ont été mis en berne dans tous les bâtiments publics. La nouvelle flambée de violence qui a éclaté au Liban fait des victimes civiles. Un média d'État libanais fait état de 11 morts, dont 2 jeunes enfants, dans un village du sud. Israël poursuit ses frappes en accusant le Hezbollah de violations répétées du cessez-le-feu. Enfin, retour sur la 10e édition de The Event en France. Ce marathon caritatif de streamers a battu ce week-end tous les records en matière de dons. Près de 33 millions d'euros récoltés au profit de différentes associations. François Ballarin.
10: Un succès rendu possible grâce aux 80 streamers présents à Montpellier où se déroulait l'événement. 200 autres participaient au marathon à distance. Des streamers principalement issus de communautés YouTube ou Twitch, de quoi permettre aux associations bénéficiaires de toucher un public plus large. Ouria Tareb est membre du Bureau National du Secours Populaire.
11: Ils arrivent à mobiliser je ne sais pas combien de milliers de personnes et rien qu'avec 1 euro, ça fait une espèce de chaîne de solidarité énorme.
10: 1 700 000 donateurs pour un don moyen de 10 euros. d'euros. C'est énorme en effet. Une partie des plus de 30 millions d'euros récoltés est donc reversée au Secours Populaire avec une priorité, travailler à l'accès à l'emploi.
11: Notre objectif, c'est de mettre notre énergie sur l'accès à l'emploi pour les personnes qui sont éloignées de l'emploi, l'accompagnement des jeunes, notamment les étudiants qui se retrouvent en grande difficulté quand ils ne trouvent pas de stage.
10: Parmi les autres associations bénéficiaires, la Ligue contre le cancer, Action contre la faim, Amnesty International ou encore la Ligue de protection des oiseaux. Quant au record de dons récoltés par un streamer, l'un des plus suivis, Mastou, est parvenu à dépasser les 5 millions d'euros sur sa cagnotte, et ce grâce à une tombola qui proposait notamment des maillots de foot dédicacés par Zidane ou Messi.
3: Voilà, c'était François Ballarin du service France. Voilà pour le journal. L'information sur RFI revient à 18h avec le journal en français facile.

Nous allons maintenant faire un saut temporel. Voici un titre qui est sorti au mois de septembre. Mais c'était en 1984. Souvenez-vous.

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0: Bonjour à tous et bonjour à toutes, bienvenue sur Radio Galaxy 98.5 FM, la radio du sud de Toulouse, la radio qui va de Toulouse au pied des Pyrénées. Et ben aujourd'hui, on va dépasser un petit peu le pied des Pyrénées. On va dépasser ce piémont, on va prendre un petit peu de hauteur, on va même se déplacer un petit peu sur l'Ariège, l'Aude, parce qu'on va découvrir les citadelles du pays Qatar. Et pour en parler, je suis avec l'auteur d'un magnifique ouvrage qui vient de sortir en juin 2026. Il s'agit de Patrice Tesser Dufour. Patrice, bonjour.
1: Bonjour Bruno.
0: Patrice, ouvrage magnifique qui vient de sortir dans la collection Beau Livre aux éditions Sud-Ouest, 144 pages, un petit peu moins de 30 euros, avec des photos magnifiques de votre ami Paul Palau, c'est ça ?
1: Oui, tout à fait. Bah, avec Paul, je crois qu'on en est à notre 6e livre en commun. Et Paul, ça fait plus de 25-30 ans qu'il photographie d'abord les châteaux de l'Aude, on va dire. Donc les fameux châteaux du pays Qatar. Et puis on a décidé d'étendre notre domaine. Et je lui ai dit, le pays Qatar, c'est pas que l'Aude, c'est toute la région qui a été touchée par la croisade qui s'est déroulée à partir de 1209, entre 1209 et 1228. Il y a eu plusieurs croisades contre les Qatars, contre les Albigeois, comme on les appelait à l'époque. Et il s'est mis en quête de tous ces châteaux qu'il a pris sous toutes les coutures, par tous les temps, par toutes les saisons. Donc il y a des châteaux sous la neige, à l'automne. Et il a pris aussi des châteaux vus du ciel, parce que depuis plusieurs mois déjà, maintenant il fait du drone. Et donc on a des superbes photos de tous ces châteaux.
0: C'est vrai que les photos sont vraiment magnifiques. Alors, on va prendre par le début, le qatarisme, c'est quoi ?
1: Le qatarisme, c'est une variante de la religion catholique qui s'est installée à partir du milieu du XIIe siècle, surtout. À partir des années 1140, en gros, il y a des gens qui se revendiquent du qatarisme. Alors, le qatarisme, c'est une appellation d'aujourd'hui. À l'époque, ils s'appellent pas les Qatars. Mmh. Eux, ils s'appellent les bons chrétiens ou les bonnes chrétiennes, les bons hommes ou les bonnes dames.
0: C'est ça, les bons hommes ou les bonnes dames.
1: Hein. Voilà, c'est ça. Et en fait, le mot Qatar, ça va être un mot... une expression péjorative, en fait, de l'Église catholique romaine, qui va les appeler comme ça. C'est un mot qui vient de Rhénanie, en fait, et qui veut dire, en fait, des adorateurs du chat, pour se moquer d'eux. Ou alors, on va les appeler des parfaits, parce que comme ils se revendiquent beaucoup plus parfaits que les chrétiens de leur temps, on va les appeler aussi les bougres, une expression qui est restée comme ça. Alors, mon bougre, voilà. Ou alors, on va les appeler aussi les tisserands, parce qu'en fait, c'est des gens qui vont vivre d'un travail manuel, compatible avec le refus de propriété. Donc ils vont être tisserands, menuisiers, tailleurs, boulangers, cordonniers, fileurs de lin ou de laine. Et juste une chose super importante, ils ne bâtirent jamais de château ni de lieu de culte. Ils n'étaient pas architectes. Donc les châteaux, on les appelle les châteaux du pays Qatar et pas des châteaux Qatar. Mmh. Donc ça, je veux le dire en premier, ça c'est super important. Mais par contre, ils se sont réfugiés dans ces châteaux, puisque donc la religion, petit à petit, va s'étendre à toute la petite et la grande aristocratie de notre pays, du Midi Toulousain, du Pays de Foix, du Comminges. Ça va toucher toute la vicomté Trincavel, c'est-à-dire le pays de Carcassonne, l'Albigeois et le pays biterrois. Et petit à petit, ça va s'étendre dans tout le Languedoc et une partie de la Gascogne. Et donc, il y a le pape... Innocent III, en 1208, qui va faire un appel à la croisade. Pour la première fois, il va demander à d'autres chrétiens de venir faire une croisade contre des chrétiens. Ça, c'est quand même une première dans l'histoire de France et l'histoire d'Europe. Et il y a les grands barons français qui vont répondre à cet appel. Il va y avoir deux grandes armées, une qui va descendre le long de la vallée du Rhône, une autre qui part de Clermont-Ferrand et qui va passer par le Massif central. Et les deux, en fait, vont se rejoindre et vont prendre tout le pays... de Trincavel.
0: Je me permets de vous couper deux minutes. Si le pape s'offusquait de cette religion, c'est parce qu'il mettait en avant plutôt le côté pauvreté, cette espèce de retour à une simplicité dans leurs pratiques cultuelles et religieuses qui dénotait vraiment avec l'opulence de l'Église de l'époque.
1: Tout à fait. Les Qatars, c'est des ascètes charitables, non violents, qui vivent de peu de choses. Et le qatarisme, à cette époque-là, il propose d'instaurer de nouveaux rapports entre l'homme et la religion, avec l'argent, avec la justice, avec le travail. Et aussi, ils vont mettre en avant les femmes. C'est-à-dire que la femme est à l'égal de l'homme dans cette religion. Et aussi, une autre chose importante, c'est qu'ils commençaient à écrire en fait des bouts de l'évangile, donc de l'évangile du Christ, notamment l'évangile de Saint Jean. Ils vont les traduire en occitan. Donc on n'a plus une Bible en latin, on a une Bible pour la première fois en langue romane. Ça, c'est une nouveauté. Et ils vont essayer d'aller de village en village pour prêcher en fait leur foi. Et ils vont convaincre énormément de gens. Donc c'est une pré-réforme avant l'heure, avant la réforme des Huguenots. 250 ans, 300 ans avant l'heure. Il y a une sorte de pré-réforme qui est en train de se dérouler. Et la petite aristocratie occitane va être conquise par ça, notamment par les femmes. Il y a énormément de sœurs, de tantes, d'épouses, de grand-mères qui vont répandre cette nouvelle religion dans les castrum et dans les castellum. Et à partir de là, en fait, il y a pas mal de comtes, de vicomtes et de seigneurs qui vont plus payer la dîme. Donc là, ça alerte l'Église romaine et ils se disent, il faut régler ça parce que ça, on ne peut pas continuer comme ça.
0: Vous êtes un passionné. Vous, c'est pas votre première forfaiture sur les cathares. Vous avez déjà écrit un premier ouvrage il y a 3-4 ans à peu près, c'est ça?
1: J'avoue. Alors c'était il n'y a pas si longtemps que ça, puisque c'est paru en avril 2024, au moment où il y a eu une grande expo sur les cathares au cloître des Jacobins et au musée Saint-Raymond à Toulouse. J'ai publié en fait un livre qui s'appelle « Cathares
0: Encyclopédie d'une résistance occitane ».
1: Voilà, c'est ça. Merci pour le sous-titre, Bruno. Donc c'était à la suite d'un premier texte en fait de Michel Roquebert. Il avait commencé à préparer en fait une encyclopédie sur le catharisme qu'il n'a pas fini malheureusement parce qu'il est mort en juin 2020. Et donc j'ai repris en fait à la demande de ses filles cette encyclopédie qui était inachevée. Et je l'ai terminée aux éditions Priva. Et je me suis dit, il y aurait peut-être quelque chose à faire ensuite pour montrer tous les châteaux. Et donc toute la première partie de cet ouvrage là que vous avez entre les mains, Citadelle du pays cathare, c'est vraiment une première partie où j'explique de façon pédagogique qu'est-ce que c'est la croisade contre les Albigeois, quel était le contexte théologique, le contexte politique de l'époque, et puis la religion cathare, en fait, comment elle va s'étendre, pourquoi on dit Albigeois aussi, pourquoi on dit une croisade contre les Albigeois, comment était organisée l'église cathare, puisqu'il y avait une église cathare qui était vraiment organisée suite à un colloque en 1167 au castrum de Saint-Félix-Lauragais, et puis j'explique le fonctionnement de cet évêché cathare, jusqu'à ce qu'on redécouvre les citadelles du Vertige en 1966, au moment où Michel Roquebert, le premier grand historien en fait des...
0: Il y a eu quelqu'un juste avant quand même, il y a eu la dame là, j'ai oublié son nom.
1: Alors il y a eu Annie de Pousse, tout à fait, qui va redécouvrir Peyrepertus, Quéribus, quelques citadelles, Paderne, quelques châteaux avant. Mais le public va dire dans des bulletins savants, donc des bulletins d'érudits, voilà. Donc il y a quelques personnes qui découvrent ça. Et Michel Roquebert, qui à l'époque est journaliste à la Dépêche, part sur le terrain. Ils vont aller sur une dizaine de sites, sur une dizaine de châteaux, et ils décident donc en 1965 de faire ce travail-là, et de le publier en 1966, d'abord à compte d'auteur, ça rencontre le succès, et ça va être publié aux éditions Priva. Et alors, en même temps, ça il faut quand même le dire Bruno, il y a Stelvio Lorenzi, dans une émission qui s'appelle « La caméra explore le temps » à la télévision, qui va publier, donc tous les deux ne se connaissent pas, Stelvio Lorenzi et Michel Roquebert, mais en même temps, en 1966, il publie une émission sur les cathares. Et de ce coup, il y a tout, on va dire, les Occitans, les habitants du sud de la

0: Alors, en tout, il y en aura 8. Il y aura 8 forteresses royales du Languedoc, parce que ça va être cette appellation-là qui va être classée au patrimoine mondial de l'UNESCO normalement fin juillet. Donc, il y a Montségur en Ariège, et puis les autres sites se trouvent dans l'Aude, Aguilar, Carcassonne, donc les remparts de Carcassonne, Lastours, Peyre-Pertuse, Puylaurens, Quiribus et Termes. Ces 8 sites vont être classés normalement au patrimoine mondial de l'UNESCO. Nous, ce qu'on voulait, c'était pas en donner 8, parce qu'on trouvait que c'était trop court. Et pourquoi 8, alors qu'il y en a plein d'autres à mettre en valeur? Donc, on a décidé d'en donner 40. On est parti de l'Ariège et on monte jusqu'en Dordogne. On révèle d'ailleurs des châteaux ou des sites que souvent les gens n'associent pas du tout à l'histoire cathare, comme Peine d'Agenais, Aupoule, Monger, Saint-Antonin-d'Ombleval, Bruniquel, Dôme, Beynac, La Rogajac, Castelnau. En Ariège, il y a Lordate, il y a Miglos, voilà. C'est vraiment des châteaux que vous allez redécouvrir. Chaque fois, j'ai essayé de raconter leur histoire, de les décrire, d'expliquer en 60 ans les fouilles, ce qu'on a découvert dans ces châteaux, leur restauration, voilà. Donc vous avez parfois des parcours aussi dans les sites. Vous allez découvrir vraiment des beaux endroits, quoi, voilà.
1: Les photos sont vraiment très très avantageuses. Comme vous le disiez, votre ami Paul Palau, le photographe, les a prises en toute saison, ce qui veut dire qu'on a une variété de prises de vue, en plus avec des vues en hauteur, des vues en contre-plongée. C'est vraiment un très très très beau livre. Donc aux éditions Sud-Ouest, Citadelle du Pays Cathare par Patrice Tessier-Dufour et Paul Palau. Qu'est-ce qui vous lie, vous, Patrice, avec ce pays cathare, parce que vous avez fait un livre sur Carcassonne, vous avez retravaillé les textes de Michel de Roquebert, ce livre maintenant, il y a quelque chose avec le catharisme et vous ?
0: Bah, ça fait quand même plus de 25 ans maintenant que je travaille sur le catharisme. Je pense que c'est quand même notre histoire. Je voulais pas qu'on oublie le mot cathare. Aujourd'hui, il a tendance à être un peu enterré sous le mot forteresse royale. Moi, je voulais que ces cathares, on les oublie pas, parce qu'ils ont marqué notre pays par leur pensée, leur spiritualité. Je voulais pas qu'on oublie non plus les chevaliers occitans, les chevaliers faillites, fugitifs, qui ont été poursuivis par les croisés, ceux qui ont protégé justement ces cathares. Je voulais pas qu'on les oublie. Il y a plein de noms derrière ces pierres. Et quand je vais sur les sites, parce que tous ces sites-là, moi, je les ai parcourus des dizaines de fois. C'est des sites magnifiques, qui ont une belle empreinte, en fait, qui vous laissent quand même quelque chose de fort derrière. Et ouais, c'est des sites attachants, voilà. Donc, j'aime beaucoup cette histoire. C'est une histoire médiévale, voilà. On va parler du catharisme entre le 12e et le 14e siècle. Et c'est une histoire qui me touche. Donc, je voudrais qu'elle soit transmise aujourd'hui. Voilà. C'est le but de cet ouvrage. Et qu'on ne les oublie pas.
1: Ça a pris beaucoup de temps, écrire ce livre?
0: Non, ça m'a pas demandé beaucoup de temps. Ça m'a demandé 3 mois de l'écrire. Mais j'avais déjà beaucoup de notes, en fait. J'avais rencontré énormément de gens sur le terrain. Je me rappelle, j'ai rencontré énormément, grâce à d'autres ouvrages, hein, derrière, les archéologues, tous les gens qui ont fait des fouilles au château de Termes, au château de Quiribus, à Minerve, voilà, je les avais rencontrés. J'ai fait des synthèses, en fait, de tout ce que j'avais vu. Je me souviens d'énormément de lieux. Et puis après, comme j'avais aussi travaillé 2 ans avant sur l'encyclopédie cathare aux éditions Priva, ça m'a permis de faire quand même un condensé de tout mon savoir.
1: Et je pense que les deux livres se complètent bien, en fait, parce que il y a des renvois qu'on pourrait se faire naturellement pour avoir plus d'explications d'un truc ou d'un autre.
0: Oui, tout à fait. Je pense que les deux valent le coup, parce que l'encyclopédie est beaucoup plus savante. Celle-là est à la portée de tout le monde. Et dans l'encyclopédie, vous avez des entrées beaucoup plus expliquées sur les rituels cathares qu'on a retrouvés, donc toutes les sources cathares, sur les sources de l'Inquisition. Et puis, il y a beaucoup plus de noms de gens, en fait, qui étaient cathares, de chevaliers faillites, de grands seigneurs qui ont participé à la croisade.
1: Il y a encore des choses à découvrir, les châteaux, les citadelles, le mode de vie. Il y a encore des choses qui sont faites aujourd'hui?
0: Ah ouais. Ah oui, oui. Il y a encore énormément de fouilles. Il y a Marie-Élise Gardel qui fouille au château d'Aupoule, par exemple, qui a fouillé aussi à Cabrespine, dans la Montagne Noire. Et puis, dans ce livre-là, je propose une interview de 4 pages à l'historienne Anne Brenon. Et Anne Brenon le dit, et je suis tout à fait d'accord avec elle, qu'il y a encore énormément de thèses et de recherches à faire dans les archives sur les cathares et sur le terrain, dans ces sites-là. Carcassonne, par exemple, c'est un site qui, s'il était à côté de Paris, il serait fouillé tous les jours. Là, on est dans le sud de la France, il y a très peu de gens qui viennent travailler sur Carcassonne. C'est une mine. Et tous les autres sites, il y a énormément de châteaux qui n'ont pas été vraiment étudiés ou fouillés. Moi, j'appelle des historiens médiévistes à venir travailler sur ces sites-là. Il y a quelques monographies, par exemple, sur Peyre-Pertuse, il y a eu une monographie, il y a quelques monographies sur certains sites, mais il n'y en a pas tant que ça.
1: Hein. Mmh. Je suis avec Patrice Tessier-Dufour, auteur du livre qui vient de sortir aux éditions Sud-Ouest, Citadelle du Pays Cathare, 40

0: châteaux anciens et d'anciens villages fortifiés qui sont mis en valeur et en lumière par des textes et des photos. 144 pages, un peu moins de 30 euros aux éditions Sud-Ouest. Merci Patrice Esser-Dufour et à bientôt peut-être pour un autre livre sur le encore cette région, le catharisme, albigeois, montagne.
1: Plutôt montagne, on fera sur les Pyrénées, je pense, Bruno, et avec grand plaisir. Et merci beaucoup.
0: À très bientôt.
1: À très bientôt, au revoir.

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0: Vous pensez connaître votre région ? Alors, voici un petit jeu qui va mettre vos neurones à l'épreuve. Des indices se cachent dans l'énoncé qui va suivre pour trouver le nom d'une ville ou d'un village. Vous êtes prêts ? C'est parti ! Je suis la première bastide ariégeoise du XIIIe siècle, née d'un accord entre l'abbé de Lézat et le comte de Foix. Voici les surnoms que l'on me donne. Trésor médiéval, trésor historique, fascinante bastide, panorama exceptionnel, havre de paix. Autrefois connue sous le nom de Sauveterre, je suis implantée sur l'imprenable mont Arbolag, dominant la vallée de la Lèze. À l'oreille, vous ne trouverez aucune correspondance entre mon nom et celui de mes habitants. Et pourtant, ils proviennent tous deux d'Éparcuis, un moine latin qui, selon la légende, resta reclus 44 ans dans une grotte sous les remparts d'Angoulême. Mon château fort, datant du Moyen-Âge, subsista jusqu'au XIXe siècle. Ses pierres servirent ensuite à l'édification de l'actuelle mairie. Mon lac, situé à quelques pas du village, est une retenue d'eau artificielle construite en 1980. Ce lieu paisible est un véritable sanctuaire naturel, apprécié pour son calme, ses aménagements sportifs et son sentier balisé. Pour résumer, la première bastide ariégeoise, un moine reclus, un mont, un lac, m'avez-vous reconnu ? Je suis Saint-Ibar, cité des Éparchoises et des Éparchois, située sur la D919 entre Lézat-sur-Lèze et Artigat, à 26 km de la grotte du Mas d'Asile. À bientôt pour une nouvelle énigme.
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1: Bonsoir à toutes et tous. La nuit prochaine, le ciel est dégagé en début de nuit et le vent est faible. Avec l'air sec, les températures descendent rapidement et en fin de nuit, il fait 16 degrés en campagne, 18 degrés en zone urbaine, tandis que des nuages bas océaniques envahissent notre région par l'ouest. Mardi, cette journée marque la fin de l'épisode de chaleur. La journée débute avec des nuages bas qui se dissipent rapidement, des éclaircies apparaissent à la mi-journée, et le ciel devient progressivement nuageux l'après-midi, puis couvert en soirée et dans la nuit, avec l'arrivée par l'ouest d'une perturbation pluvieuse. Les températures atteignent encore 28 à 31 degrés à la mi-journée du Comminges vers le Muretin. Elles baissent rapidement dans la nuit, avec l'arrivée des premières pluies. Il pleut dans la nuit de mardi à mercredi. Bonne soirée à toutes et tous.
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0: 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Et nous allons parler Volvestre, nous allons parler territoire, nous allons parler agriculture, nous allons parler alimentation. Parce que les 18, 19 et 20 septembre prochains à Montesquieu Volvestre, 3 jours pour célébrer l'agriculture locale et le manger bon, le manger local ici en Volvestre. Pour en parler, je suis avec le maire de Montesquieu Volvestre sur ses 23e journée agricole du Volvestre. Frédéric, bienvenue. Frédéric, bonjour.
1: Oui, bonjour Bruno. Merci de nous accueillir ici pour effectivement parler de cet événement, il faut le dire, de cet événement local, mais pas que, au niveau effectivement de tout le Volvestre, un événement qui a lieu tous les 3 ans et ça tombe cette année avec beaucoup de plaisir.
0: Et on verra que c'est plus que local, que ça rayonne beaucoup plus loin également. Et Marion, bonjour, de la communauté de communes du Volvestre, parce que cette année, la communauté de communes du Volvestre participe activement à cette foire agricole.
2: En effet, la communauté de communes s'inscrit sur cette édition comme un partenaire privilégié dans le cadre de l'organisation de l'événement.
0: 1957, c'est le début de l'histoire à Montesquieu-Volvestre, monsieur le maire, c'est-à-dire la première édition des journées agricoles du Volvestre. C'est quoi les journées agricoles du Volvestre ?
1: Je peux redire que ce que l'on m'a raconté, je n'étais pas là moi encore en 1957. Pour autant, il y a eu toujours ce besoin de montrer ce savoir-faire et ce savoir-vivre sur ce territoire, très important, alors aux yeux d'abord des professionnels, mais aussi de la population, même si à cette époque-là, il y avait une nécessité de se rencontrer et de faire commerce, de faire concours, de faire foire commerciale, principalement, ce que on appelait les comices agricoles. Voilà. Et donc progressivement, cette manifestation s'est transformée en journée agricole du Volvestre, qui se veut avant tout être une vitrine du savoir-vivre et du savoir-faire local en termes d'agriculture, d'élevage principalement.
0: Vous l'avez dit, c'est une vitrine des capacités d'excellence agricole dans le Volvestre en particulier, mais ça concerne à la fois les agriculteurs pour faire du réseau professionnel, tout ce qui tourne autour, cette fois-ci, des techniciens, de ceux qui apportent leurs compétences à ces professionnels, que ce soit machines agricoles, tracteurs et autres, etc., et peut-être même produits phytosanitaires et autres. Et vous avez également, cette fois-ci, tous les touristes, ceux qui veulent apprendre, ceux qui veulent voir cette vitrine et voir ces professionnels travailler, rencontrer personnellement ceux qui les nourrissent. Parce que le vendredi, par exemple, cette année particulièrement, il y a 3 jours de foire agricole, et les scolaires vont pouvoir se présenter et les rencontrer directement les agriculteurs et ceux qui les nourrissent dans les cantines.
1: Effectivement, cette organisation sur 3 jours, c'est quelque chose qui est assez récent. La première fois que l'on a fait cette édition de JAV sur 3 jours, c'était en 2023, donc la dernière édition. Ça avait été justifié à l'époque du fait de la non-possibilité d'organiser l'édition de 2020 à cause des événements du Covid et tout ça. Et donc, basé sur cette frustration de ne pas avoir pu organiser en 2020 cette manifestation, mais à faire toutes ces préparations, on s'est dit pourquoi pas le faire sur 3 jours. Et ces 3 jours, ça a été véritablement un succès qui a permis aux scolaires, aux écoles, aux enfants des écoles, de pouvoir venir et de voir ce que c'était. Et pour certains, c'était une découverte. D'autres, non, ont l'habitude, par leur famille, de voir des animaux. Pour certains, là, c'était quand même une réelle découverte, d'autant que ce sont les enfants des écoles de tous les environs qui viennent. La journée ne leur est pas exclusivement consacrée. Pour autant, ce jour-là, c'est eux qui prennent une part prépondérante dans le public qui compose les gens de la foire. Et on s'est aperçu, au-delà de ça, c'est que les enfants, en fait, parlaient à leurs parents et voulaient revenir le samedi et le dimanche. Donc, c'est un gain doublement positif pour nous.
0: Et ces journées agricoles du Volvestre rassemblent un comice agricole à l'ancienne, comme on disait, avec des concours agricoles. Il y a des concours de différentes bêtes.
1: Voilà, donc on continue à accueillir sur ces journées tout ce qui est élevage et qui peut se trouver dans notre secteur. Bien évidemment, des bovins, des ovins, des caprins, des équins. Il y a même le pôle avicole, pour ce qui concerne la volaille.
0: Les chiens.
1: Et bien évidemment, il y a les canins, même si c'est un élevage assez particulier, mais très prisé et très apprécié du public et du jeune public, tout comme d'ailleurs tous les équins. Les équins, c'est quelque chose, c'est le coup de cœur, quoi. Voilà. Alors c'est vrai que les élevages, notamment de bovins, c'est beaucoup plus des élevages professionnels, professionnels, c'est-à-dire à une utilisation au quotidien, une utilisation pour l'agriculture. Les équins, c'est quand même une activité beaucoup plus de loisirs et ça ouvre la porte à un public beaucoup plus large.
0: des concours régionaux, carrément, les concours de races régionales.
1: Oui, tout à fait. Donc, avec une présence de tout ce qui s'appelle le bovin et qui s'élève dans notre zone géographique. Il y a traditionnellement des limousines, des aubracs, des basadaises. Il y a, en fait, on se rend compte qu'il y a un nombre infini de races bovines, mais c'est vrai aussi pour les ovins, c'est vrai aussi pour les caprins. On découvre au fil de la visite toute une série d'animaux qu'on n'a pas forcément l'habitude de voir au quotidien.
0: Ou si on les voit, on n'arrive pas à les nommer, à les reconnaître.
1: Tout à fait.
0: Et ça sert à ça, donc ces journées agricoles du Volvestre, les 18, 19 et 20 septembre prochains à Montesquieu-Volvestre. Donc je rappelle, c'est une manifestation qui se déroule tous les 3 ans, cette 23e édition, donc c'est ici maintenant au mois de septembre 2026. La prochaine édition, il faudra attendre 2029 pour la trouver, donc faut en profiter cette année.
1: Tout à fait. Entre-temps, quand même, il faut quand même le signaler, puisqu'on tourne donc avec 3 autres communes, les Pyrénéennes, et qui s'organise à l'OSSI et qui auront lieu donc l'an prochain à Saint-Gaudens. C'est certes une autre dimension, hein. C'est, entre guillemets, si on pouvait faire une comparaison, c'est le top 14, hein, des concours agricoles, hein. Alors que nous, on évolue dans des éditions régionales. Et après, il y a donc Boulogne-sur-Gers, les journées du Boulonnais. Et donc, chaque année, en fait, ça tourne autour donc de ces 3 zones qui sont toutes des zones du Piémont pyrénéen très, très importantes.
0: On sait très bien que depuis plusieurs années, ça draine quand même plusieurs dizaines de milliers de visiteurs sur ces journées agricoles du Volvestre. Et c'est pourquoi cette année, vous vous êtes appuyé sur les infrastructures de la communauté de communes du Volvestre.
1: C'est une évolution d'organisation qui est très importante, effectivement, et très importante à mes yeux. Mais je pense que l'ensemble des membres de l'Association des concours agricoles de Montesquieu-Volvestre arrive à saisir l'importance et la pertinence de l'aide que peut nous apporter l'Interco dans l'organisation de cette manifestation, de par quand même une expérience en termes de communication, en termes de création de tout un tas de supports, chose que les amateurs, on peut le dire, parce que c'est pas leur métier, aux membres de l'Association des concours agricoles, d'organiser une telle manifestation qui a pris de l'ampleur. C'est une aide qui est précieuse, vraiment précieuse.
0: Donc, je me tourne vers Marion Gélis, donc en charge de la communication à la communauté de communes du Volvestre sur ces journées agricoles du Volvestre des 18, 19 et 20 septembre. Quelle a été l'implication de l'intercommunalité là-dedans?
2: Alors, l'implication, elle a été diverse. C'est vrai que, comme le disait Monsieur Bienvenu, vu l'envergure et l'importance de cet événement, c'était en tout cas évident qu'on puisse nous s'associer à la fois sur le volet communication pour pouvoir faire rayonner vraiment l'information auprès des 32 communes du Volvestre autour de ces 3 jours de fête. Et puis, un appui un peu plus transversal, on va dire, avec un appui administratif, un appui en termes de gestion de projet et des liens vraiment très étroits avec l'association pour les aider en tout cas à faire que dans l'organisation, ça soit peut-être plus confortable pour eux. On est vraiment sur un partenariat enthousiasmant et logique qui s'inscrit en lien avec le projet alimentaire de territoire, car le thème cette année est vraiment autour du bien manger. Et donc tout ça était à la fois évident, logique, qu'on puisse nous s'inscrire en complémentarité.
0: Du bien manger et du manger local, parce que ça fait partie aussi du leitmotiv, je dirais, de la communauté commune du Volvestre, de manger local, de faire des circuits courts et de voir un petit peu tous les producteurs qui nous apportent du repas dans nos assiettes. Et c'est pour ça que le vendredi, justement, sera plus particulièrement consacré aux enfants qui pourront découvrir un petit peu ceux qui les nourrissent, comme on disait tout à l'heure. Ça démarre donc le vendredi 18 à 10h jusqu'à 21h, entre autres. Ça se terminera le soir avec la projection du film Rural, justement. On va en reparler un petit peu avec les événements qui se sont passés dans le secteur du Volvestre. On va d'ailleurs, en circulant sur le territoire, toujours ces panneaux en berne avec ce bandeau noir qui montre les difficultés que vivent les mondes agricoles, parce que je parlais des mondes agricoles, il y en a plusieurs quand même sur ce territoire. Donc le film Rural avec la présence évidemment des instigateurs, c'est-à-dire et du réalisateur et de Jérôme Bail qui sera là et présent également. On retrouvera d'ailleurs les Ultras, la 64, qui organiseront le repas du lendemain du samedi soir. D'ailleurs, pensez à réserver. Vous aurez toutes les informations sur les flyers et vous pourrez discuter avec ces gens-là. Justement, s'il y avait des points forts à indiquer sur la foire, monsieur le maire, ce seraient lesquels?
1: Cette manifestation, c'est au mois de septembre, là, c'est un sourire. C'est un sourire aux éclats. Mais dans des professions qui luttent, qui sont en grande difficulté. Et à un moment donné, même quand on est dans le dur, c'est bien et c'est normal de montrer quand même qu'il y a de l'espoir et qu'on a envie de s'en sortir. Et je pense que c'est un tremplin qui permet effectivement de dire, eh ben voilà, voilà ce qu'on sait faire, voilà le cœur qu'on met à l'ouvrage pour que notre profession perdure et continue à vivre dans ce territoire qu'on aime tant, parce que les gens qui travaillent ces terres-là, en fait, ils façonnent au jour le jour, ils façonnent notre territoire. Et ça, il ne faut pas qu'on l'oublie.
0: S'il y avait un petit message politique à faire passer à nos auditeurs, ce serait de dire, venez aux Journées agricoles du Volvestre, montrez votre soutien aux agriculteurs locaux, montrez votre soutien à ces métiers qui sont difficiles, d'autant plus qu'on a cette année en plus la sécheresse qui annonce des difficultés supplémentaires sur les récoltes.
1: On peut parler effectivement de la sécheresse, mais les problèmes malheureusement ne s'arrêtent pas là. Donc même l'édition que nous allons vivre, elle est quand même suspendue à d'éventuels problèmes sanitaires qu'on ne maîtrise pas, qui arrivent très vite. Et on tremble tous les jours de se dire, eh ben, on attend à peu près, par exemple, quelque chose comme un peu plus de 200 bovins. Je me rappelle, pour à l'époque être le président de cette association, avoir eu 27 bovins en 2014, l'édition de 2014. Une catastrophe, parce que franchement, des JAV sans bovins, c'est pas des JAV.
0: Le monde agricole s'embête s'il n'y a pas de monde agricole.
1: Voilà, exactement. Et particulièrement les bovins, hein, voilà. Particulièrement les bovins.
0: Le vendredi 18, donc, l'ouverture, ça se démarre avec la présentation des ovins et des caprins au parc du Couloumé, parce que c'est une grosse partie de la foire qui va se dérouler là, quand même.
1: La foire, en fait, elle a lieu sur une grosse partie du territoire de la commune, intramuros. Hein, donc, effectivement, depuis son entrée côté route de Rieux jusqu'à l'autre extrémité, donc côté sortie en allant vers Domazan. Donc, les pôles sont inscrits à l'intérieur de toutes les zones possibles et disponibles à l'intérieur de la commune. Oui, tout à fait.
0: On va pas développer tout le programme de la foire agricole que vous pourrez retrouver sur le site de la mairie de Montesquieu-Volvestre, sur le site de la communauté de communes du Volvestre, et vous aurez évidemment donc des stands de dégustation, des stands pour observer le matériel, des stands pour discuter avec les producteurs et les éleveurs. Vous aurez des animations tout autour, animations à la fois commerciales, mais aussi animations, je dirais, culturelles, avec de la musique, avec des artistes qui seront dans les rues.
1: Culturelles et festives, bien sûr. On peut pas organiser une telle manifestation sans mettre un petit peu de fête, et dès lors, et c'est normal dans notre région, quand on parle manger bon, manger local, eh bien aussi on s'amuse et on danse et on chante.
0: Ce sont les 18, 19 et 20 septembre à Montesquieu-Volvestre, les 23e journées agricoles du Volvestre. Encore une fois, si vous voulez montrer votre soutien aux agriculteurs, c'est une vitrine de ce qui se fait de mieux sur ce territoire. Territoire élargi, parce qu'on aura des gens évidemment du Volvestre, mais il y aura des gens du Gers, des gens peut-être de l'Aude, des gens de l'Ariège qui vont venir.
1: Et aussi, il faut pas l'oublier, dans les départements limitrophes, les Hautes-Pyrénées, hein, qui sont une région d'élevage aussi importante. Hein. C'est certes le Volvestre en point de mire, mais effectivement, c'est tout ce qui se trouve en limitrophe, des gens du Tarn, hein, bien évidemment, hein. Peut-être un peu de l'Aveyron. Je veux dire, c'est vraiment une concentration à cet instant-là de tout ce qui se fait autour de l'élevage et de l'agriculture autour de notre territoire.
0: Pour faire une foire agricole comme ça, j'imagine qu'il faut des moyens. Ces moyens nécessitent des partenaires, parce que c'est

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3: Bonjour, c'est Céline Mauge. Alors là, on est avec l'équipe de Kitchen.
4: Ah, mais pousse-toi, Céline. Eh, moi, c'est Alex. Et d'abord, espèce de bécasse. Mais
3: je suis plusieurs, mais c'est pas possible. Écoutez, Kitchenette, il va falloir m'enfermer, là, parce que depuis tout à l'heure, on entend des ambulances qui passent. Je pense que c'est le moment, c'est bon, c'est pour moi. Je vous laisse avec Kitchenette.
5: Merci. Eh ben, nous aussi, on est plusieurs, mais on va essayer de se rassembler. Et pour la dernière de Kitchenette saison 17, on a troqué la mobilette pour une vintage estafette avec manche-disque chromé gourmette plein de sons d'une autre planète. Décollez donc vos étiquettes. Et comme le disent nos vedettes Sophie Dequet,
6: travel light, always. Yongyuan qingchong lusin.
5: Ouh, plusieurs langues, hein. On est plusieurs, on vous a dit. Et Simon,
7: let's start building bridges.
5: Ça va, celui-là j'ai à peu près compris pour les traductions exactes. Restez bien à l'écoute. C'est parti, top générique.
8: Chanter, c'est ma vie. Chanter, c'est ma passion. Je chante pour mes amis, je chante un peu à l'église, lors des mariages, vous voyez, c'est tout à fait amateur. Et on m'a convaincu de faire un disque. Alors c'est un peu en quelque sorte, comment dire, une consécration, j'en suis très fier.
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8: J'espère que ce petit florilège de morceaux, combien fameux, il y en a pléthore d'autres, mais il fallait faire un choix. Et voilà, et disons place à la musique.

0: Ce petit air de Flutio était assez kitsch et assez rigolo, mais on n'a pas forcément envie de rire, car c'est une chanson hommage à David Clayton Thomas. Sa disparition est passée à peu près inaperçue, mais c'était le chanteur de Blood, Sweat and Tears, cet incroyable combo, cette armée de 9 artistes très doués, fusion entre guillemets, funk. En tous les cas, bonjour à toutes, bonjour à tous, bienvenue dans Kitchenette, la musique côté obscur. Blood, Sweat and Tears, on vous le conseille. Il y avait un titre qui s'appelait And When I Die, There Is Wild Shine Born. C'est une reprise, je pense. And This World Carry On, Carry On. Voilà, vous connaissez vos niveaux d'anglais. Voilà, et voilà, quand je mourrai, un enfant naîtra et le monde continuera de tourner. C'est un petit peu une épitaphe pour cette incroyable voix, pour des incroyables musiciens. On disait d'eux que c'était des blancs qui jouaient comme des noirs, mais c'est pas faux, et ils le faisaient plutôt très bien. Donc, découvrez Blood, Sweat and Tears. Ça s'appelait tout simplement Spinning Wheel. Et le monde continue de tourner, la roue continue de tourner aussi. Depuis le temps qu'il vient nous voir cette saison, il croyait peut-être que c'était la roue de la fortune qui tournait quand il venait. Mais il faudra lui expliquer que non, c'est peut-être plutôt la banqueroute, on ne sait pas. C'est Mickaël, bonjour Mickaël, comment ça va?
1: Bonjour à toutes et à tous, la banqueroute de la fortune.
0: Oui, ben pourquoi pas, voilà, je ne sais pas si...
1: On peut la transmuter.
0: La fortune vous attend d'ici la fin de cette saison. Une fortune musicale, et c'est déjà pas mal. Et puis, il est là depuis 17 saisons, il est à la réalisation, et lui, lorsqu'il entend parler d'une roue qui tourne, il pense forcément à cette grande citation du très grand philosophe français, et c'est d'actualité, la roue tourne, continue à tourner. Qui avait dit ça, professeur, depuis peu?
2: On n'a pas les mêmes références.
0: Franck Ribéry, le footballeur français.
1: Le hamster.
0: Qui avait, voilà, presque un hamster, qui avait brillé il y a 20 ans. Et vous les avez entendus parler dans... plusieurs langues, on est ravis de les accompagner, on va les applaudir très fort. Ce sont nos derniers invités de la saison 17, Sophie Dequet et Simon.
3: Ah, merci, on a l'impression qu'on est beaucoup.
4: Quel accueil.
0: Bonjour Sophie.
4: Bonjour.
0: Et donc Ni Hao, c'est comme ça qu'on dit?
4: Ni Hao.
0: Ni Hao, c'est du mandarin, hein, que tu nous as dit
4: exactement,
0: tout à l'heure.
4: Exactement, c'est du mandarin.
0: Et alors qu'est-ce que tu nous as dit exactement? Il y avait de l'anglais et du mandarin, je crois.
4: Oui, je vous ai dit travel light always, ce qui veut dire... toujours voyager léger, et c'est une autodérision en fait, parce que je suis toujours sur la route avec des valises très très lourdes.
0: Mais du coup, ouais.
4: Et on en a fait une blague avec notre public qui suit nos réseaux et qui me voit souvent en train de porter beaucoup de choses.
0: Et Simon, donc on t'appelle comme ça tout le long de l'émission, ou on peut t'appeler autrement, non?
3: Vous pouvez m'appeler Simon, vous pouvez m'appeler Octopus Man, parce que je suis l'homme poulpe, parce que j'ai beaucoup de tentacules, de bras pour jouer tous mes instruments. D'ailleurs, ça a contribué beaucoup au Travel Light Always.
0: Ben oui, forcément, il fallait porter toutes les valises
3: parce
0: avec les bras.
3: Voilà, on est deux, on a à peu près 12 instruments sur scène, ce qui est très sympa sur scène, ce qui est moins sympa en voyage.
0: Et qu'est-ce que tu nous as dit, toi, en début d'émission, Simon, Octopus Man?
3: Quelque chose d'un peu plus sérieux, j'ai dit « Let's start building bridges », ça veut dire « c'est le moment de commencer à construire des ponts entre les cultures, entre les générations, entre les façons de penser ». C'est quelque chose qui nous définit, Sophie et moi, énormément dans notre ADN, dans notre musique et notre façon de penser.
0: Vous l'avez compris, ils sont tournés vers les autres, vers les cultures du monde entier. Ils viennent à votre rencontre, hein. Vous jouez beaucoup en Suisse, c'est là où vous habitez, vous êtes Suisse d'ailleurs tous les deux.
4: On est les deux Suisses et on vit entre Paris et la Suisse.
0: D'accord, très bien. Nous connaissions les trois Suisses, le catalogue, et bien nous sommes ravis de recevoir les deux Suisses dans l'émission.
1: Bientôt trois Suisses.
3: Mais bientôt trois Suisses. Ok, on vend la mèche directement comme
1: bien,
3: ça.
1: Ben c'est un teaser.
0: Et vous jouez notamment en France, vous serez au printemps à La Ciotat, d'autres dates à venir.
4: Exactement.
0: En août également, vous allez jouer, chanter.
4: En août, on va avoir deux dates, mais du côté suisse. Et là, on sort d'une grosse période de tournée, et c'est vrai que cet été, on lève un petit peu le pied pour accueillir le troisième Suisse ou la troisième Suisse qui va nous rejoindre la famille.
0: Et puis on va parler de votre album Eclipse également et de beaucoup de singles qui sont sortis et de plein d'autres choses avec vous deux. On est ravis de vous recevoir pour la première fois dans Kitchenette. Qu'est-ce qu'on aura d'autre les amis dans le sommaire vers le milieu de l'émission en un mot? Et ce sera un autre hommage dans la vidéo Kitsch, c'est ça, avec vous Mickaël.
1: V comme Victor et V comme Village, j'en dis pas plus.
0: Ah ben le monde est un énorme village.
1: Exactement,
0: on peut dire
1: village
0: ça comme
1: planétaire.
0: Ça. Vous allez jouer en live également, ce sera en acoustique, là pour le coup en guitare-voix, ce sera un extrait de votre album Eclipse ou pas, Simon et Sophie?
3: Oui, c'est un extrait de notre album Eclipse, c'est une chanson qui était en fait déjà sortie avant, qu'on a voulu remettre sur l'album, qui s'appelle Confession d'une hypersensible, qu'on a enregistrée avec une chanteuse qui s'appelle Charlie, une chanteuse française aussi, qu'on aime beaucoup, et on va vous jouer une version acoustique aujourd'hui.
0: Qu'est-ce qui va se passer avant le live, professeur, depuis peu, en un mot? Ils vont le découvrir, nos artistes, et ils vont sans doute pas s'en remettre.
2: Encore une fois, vous n'avez pas compris, ça s'appelle le hard kitsch. Chaque semaine, je vous le rappelle.
0: Est-ce que le troisième Suisse qui est en route protestera à l'écoute du Arkitch?
4: Je vous dirai s'il y a un coup de poing qui est...
0: Totalement. Ça veut dire arrêtez ça tout de suite. Ben, pourquoi pas, ça sera un bon test, en effet. Mais avant tout ça, l'émission commence comme chaque semaine par une nouvelle qui va nous amener cette semaine au théâtre. C'est la première rubrique de l'émission, c'est la News Kitsch.
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0: Eh bien, nous allons nous retrouver au Festival d'Avignon à partir du 3 juillet. Énormément de spectacles. Il y en a un dont on voulait vous parler plus particulièrement. Alors, est-ce que le tout nouveau Suisse aura l'occasion de le voir dans quelques années? Peut-être. En tout cas, c'est à partir de 5 ans que vous pouvez voir ce spectacle. Il s'appelle Le Livre. C'est à la fois un spectacle d'éveil, de jonglerie et de musique. Et on va écouter pendant quelques secondes un extrait du spectacle.

0: Et ils sont deux. Est-ce que vous avez leur nom, Michael,
1: les deux? Elodie Funès et Gian Vittorio Caligarin.
0: Également une rencontre franco-italienne, pour le coup. Elle est spécialisée, entre autres, dans les instruments, l'accordéon, la flûte et bien d'autres choses. Lui est spécialisé donc dans la jonglerie, mais les deux sont à l'aise, effectivement, dans toutes les disciplines, le jonglage, les marionnettes, etc. Et une question peut-être que vous vous posez entre vous, chères Sophie et Simon, et peut-être que vous poserez à la troisième personne lorsqu'elle sera là. Est-ce que vous vous ennuyez parfois? Est-ce que ça vous arrive?
2: C'est assez rare.
0: Non, vous trouvez toujours de quoi vous vous occuper?
2: Ouais, que ce soit de lire un bouquin, d'écrire. Non, j'ai jamais le sentiment de m'ennuyer.
3: Ça me manque presque même, je dirais. Non, mais c'est vrai, on n'a pas l'occasion assez de s'ennuyer.
1: Ça a du bon, l'ennui. Ouais.
3: C'est quelque chose qu'il faut presque chercher maintenant.
0: Vous avez tellement de choses à faire tout le temps que...
3: Mais je pense que c'est le cas d'à peu près tout le monde. On est tout le temps sollicité à gauche à droite. Et en fait, de chercher l'ennui, c'est devenu presque un but de pouvoir se retrouver avec soi-même. On a une chanson qui parle de ça, qui s'appelle « Mes espaces libres ». Et je trouve que c'est super important de se retrouver face à l'ennui de temps en temps.
0: C'est une question cruciale pour les enfants, évidemment, qui ont l'impression de s'ennuyer très souvent. Et c'est le cas de nos deux personnages, joués par Elodie et par Gian Vittorio. Alors, ils inventent plein de choses pour lutter contre l'ennui. Ils chantent, ils font des jeux invraisemblables. Et ils tombent soudain sur un grand livre. Et au fur et à mesure qu'ils ouvrent des pages, un nouvel univers s'ouvrira à eux. Et aux spectateurs, un spectacle qui aussi nous encourage à lire, puisque le livre est un très très bon remède contre l'ennui, et ça fait marcher l'imaginaire aussi.
1: Et ça propose à l'enfant, avec un grand E, aux enfants, de rencontrer nos amis les mots, et de tomber, je dirais, amoureux des mots. Et les mots sont très mis en avant, c'est l'éloge de la lecture, mais de la lecture intelligente avec le temps. Et puis il y a un énorme livre, effectivement, la scénographie est très insolite et originale, et leurs espiègleries sont très constructives.
0: Donc ça se joue tous les jours à 13h15 au Théâtre du Vieux Balancier. Si vous connaissez le Festival d'Avignon, vous avez bien repéré ce théâtre. Seulement, évidemment, il y a un jour de relâche comme dans tous les spectacles, donc sauf le mercredi. Mais sinon, donc du 3 au 25 juillet, vous pouvez amener vos enfants découvrir ce spectacle, le livre, donc qui se joue au Théâtre du Vieux Balancier pendant le Festival Off d'Avignon. On salue toute l'équipe de la compagnie Mazic, et en particulier donc Elodie Funès et Gian Vittorio Caligarin, les deux interprètes, et tout le monde. Et puis on souhaite un bon festival d'Avignon
1: aux petits et aux grands,
0: et n'hésitez pas à passer à l'ombre aussi de temps en temps après avoir vu ce spectacle. Il sera sans doute 14h, voilà, buvez un petit coup d'eau fraîche à l'ombre et puis ce sera parfait. Je ne sais pas si vous connaissez le festival d'Avignon ou d'autres festivals. Vous avez dû en faire un petit paquet, Sophie.
2: On a eu la chance de jouer 16 fois d'affilée au festival d'Avignon.
0: Ah ouais.
2: Pas l'année dernière, l'année d'avant.
3: Ouais, je vous promets que le jour off faisait du bien. Parce que c'était quand même assez extrême.
2: Et l'eau à l'ombre aussi.
0: Tu chantes quasiment tout le temps, Simon, avec Sophie, dans pas mal de chansons.
3: Il fut un temps où non, et c'est vrai que sur ce dernier album, on a vraiment essayé de chercher une autre ADN sonore avec nos deux voix mélangées. On a trouvé ça bien, on a trouvé que ça nous définissait en tant qu'entité, en tant que groupe. Donc oui, c'est vrai, je chante plus sur cet album Eclipse.
0: On peut entendre actuellement une reprise que vous avez reconnue. Là, on n'est plus en Suisse, on est en Belgique. J'imagine que vous avez tous deux entendu cette chanson quand c'était sorti. C'est un titre de Stromae, c'est bien ça?
2: Exactement. Alors on danse.

0: On sent beaucoup d'admiration dans cette reprise. Vous avez voulu en faire une version un petit peu chic.
1: Quand on fait une reprise, on aime se l'approprier, la réinventer et la raconter à notre manière. C'est dans l'univers Eclipse, on la joue sur scène dans le spectacle Eclipse qui parle des zones d'ombre et les zones de lumière, et on trouvait que la thématique était très appropriée.
2: Moi, j'entends des tas de choses dans la chanson originale déjà, et ça a éclairé encore une autre partie de la chanson quand je l'ai découverte par vous.
1: Merci, c'est un beau compliment.
2: Et pour le coup, je me dis, techniquement, je viens d'avoir l'idée, mais si j'avais pu vous la livrer avant,
0: on en ouais, en
2: hop,
0: même temps.
2: Et hop, et lui, et hop, et tu lui réponds, il te répond.
1: Si tout d'un coup, il avait envie de faire un duo sur sa chanson, moi, je dirais oui.
2: Mais tu vois, en responsorial en plus. Bam, oui. Bam, bam.
0: Vous l'avez donc jamais rencontré, mais pourquoi pas un jour.
2: Encore.
1: On l'a pas rencontré, mais on a travaillé sur notre premier album avec son ingénieur son, Lionel Capouillet.
0: Et il lui a fait passer votre version, forcément.
2: J'espère.
1: J'espère aussi.
3: En tout cas, lui nous a dit qu'il l'avait beaucoup apprécié. J'espère qu'il l'a transféré derrière.
2: Et l'autre chose, c'est que vous passez au-dessus de la France. C'est un pont de francophonie entre les Suisses et les Belges et les Suisses.
0: Quelques dates donc à citer, notamment plusieurs dates en Suisse. Le 12 septembre, est-ce que je prononce bien, Sophie Dequet et Simon, vous serez à Corsières-sur-Vevey.
1: Corsières-sur-Vevey.
3: C'est juste qu'on est sur ma verre en Suisse.
1: C'est
3: ta
1: région.
3: C'est ma région, absolument. C'est pour ça que je me permets de vous corriger. Et en plus de ça, on a une nouvelle qui est arrivée, qui est assez chouette. C'est la semaine d'avant. Sophie va partager la scène avec Hélène Segarra, le temps d'un duo.
0: Ah, sympa.
3: Ouais, c'est très chouette. Ça se passe au Champ du Gros, dans un festival en Suisse, dans le Jura, donc très proche de la France. Et ça va être un moment magique. Ça va envoyer, ouais. Et c'est un peu toute notre enfance, nous. Donc forcément, on se retrouve là.
0: C'est vers le 5 septembre, par là, environ.
1: Je crois que c'est le 4 septembre. C'est une exclusivité. C'est la première fois qu'on le dit. Mais c'est vrai que j'ai eu la chance de partager la scène avec elle le 1er mai. Et en descendant de scène, elle m'a dit tu reviens en septembre.
2: Ça m'étonne pas.
0: Et puis vous serez notamment, on a noté en avril 2027, vous serez à La Ciotat également.
1: Exactement, au théâtre de La Ciotat, à côté de Marseille. C'est un très bel endroit où on a eu la chance de découvrir en début juin.
0: Toutes les infos sur sophiedequet.com. Évidemment, le professeur depuis peu et Mickaël et moi-même avons énormément de questions à vous poser. Avant Mickaël, on va vous donner la parole. Je crois qu'on va continuer dans les hommages. C'est dans la deuxième rubrique de l'émission. C'est la vidéo catch tout de suite.
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2: Victor Willis.
0: Willis, mais pas Bruce, mais Victor Willis, c'est ça.
2: Victor Willis. Donc c'est un policier dans un groupe qui a été historiquement, il y a 50 ans presque, le premier boys band, c'est-à-dire constitué de 6 hommes qui ne se connaissaient pas du tout, mais c'est une histoire de producteurs. Les producteurs, c'est Henri Bellolo et Jacques Morali.
0: Ils sont français.
2: Scorpio Music. Ils étaient français. Leur label Scorpio Music. Et donc, il s'agit de Village People.
0: Et qu'est-ce que vous avez choisi ?
2: Alors, j'ai choisi là où on peut descendre pour pas cher dans n'importe quelle ville des États-Unis, YMCA.
0: Allez, on va tous faire la chorégraphie, enfin voilà, tous. Et peut-être,
1: on
0: même
1: est
0: prêt. Peut-être que même le troisième suisse la fera, sait-on jamais.
2: Ça, c'est sûr.

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3: Malgré le fait que ce soit notre dernière, on tient à le préciser, la dernière de la saison 17, non, nous sommes tout à fait sobres. Aucun alcool ne circule actuellement, même si ça peut y ressembler.
4: Sinon, ça serait kirsch et net.
3: Ça serait kirsch et net comme le jingle. Et en plus de ça, je crois que c'était interdit dans les YMCA. Qu'est-ce que ça voulait dire, Michael, les YMCA? C'était quoi?
4: Alors,
3: les
4: Young foyers Men Christian Association, pour moi.
3: C'est géré par
4: la paroisse. Et normalement, pas de boisson alcoolisée. Parce que si vous écoutez les paroles sont très marrantes. Parce que ça dit vraiment, viens dormir là-bas, il y aura à manger, il y aura à boire. Et il y a plein de jeunes mecs. Donc c'est en 78, enfin il y a 50 ans, c'était vraiment gonflé. Et c'est passé crème, la plaidoirie homosexuelle est passée tranquille. Et ça dit viens faire la teuf et viens faire l'amour.
3: Il y avait plusieurs lectures, disons.
4: On l'a
3: les
4: dit direct,
3: initiés savaient que c'était à peu près ça. Et puis la masse, entre guillemets.
4: Grâce au disco, voilà. RTL, Europe 1 et les autres ont diffusé une chanson plaidoyer. On dirait très avant-gardiste, on dirait un peu un coup de Act Up pour le coup. Et moi je trouve ça marrant que ça cartonne. Après quand on les voit, parce que si vous avez le clip en tête, vous pourrez le retrouver sur le site de l'émission. Ils sont tous habillés, l'un en cuir avec la barbe qu'on connaît super bien, le policier, le pompier, le militaire. Super beau mec, bien gaulé, et tout le clip c'est sur eux avec la chorégraphie, et puis on voit une façade d'immeuble YMCA, parce que c'était très mis en avant sur les façades d'immeubles, on voyait ça très loin dans les grandes rues de New York et d'autres villes.
5: Et les gens du monde entier connaissent la Corée et la danse partout sans savoir la signification d'ailleurs de cette chanson.
3: C'est vrai.
4: C'est ça.
3: Du coup, avec les lettres, on refait les lettres. D'ailleurs, pendant la chanson, on n'a pas pu s'en empêcher avec nos invités, n'est-ce pas?
5: On mettra une petite story.
3: Pourquoi pas, effectivement, on verra. Je vais contacter mon avocat tout de suite.
4: Il est mort le 30. En fait, sa date de naissance, c'est le 1er juillet 51. Donc on peut lui dire Happy Birthday.
3: Oui.
4: Et on fait un pont entre la vie et la vie après la vie. Et il a cofondé un label qui s'appelle Casablanca. En mémoire du film avec Humphrey Bogart et Play It Again Sam, Play It Again Sam. Et qui a signé sur Casablanca Records? Patrick Juvet, Kiss, Donna Summer. Donc c'est vraiment toute cette période
3: disco
4: magique.
6: Et Patrick Juvet qui est suisse d'ailleurs.
3: 50 ans plus tard, ça a été donc récupéré par Donald Trump pour sa campagne présidentielle.
4: Vrai.
3: Donc alors, voilà, le destin est parfois...
4: Alors que le dieu des compositeurs et des chanteurs est son âme, Victor Willis a dit qu'il avait beaucoup réfléchi, il n'était pas chaud, et quand il a vu la somme, il a dit, moi je...
3: Allez monsieur Musk,
4: voilà,
3: allez-y,
4: pour celles et ceux
3: pour
4: derrière,
3: mes enfants.
4: Voilà, j'y vais, je signe et... Prends l'oseille et tire-toi. Voilà.
3: C'est à peu près ce qu'il a fait, un paix à son âme, bien sûr.
4: Ouais.
3: Sans transition, est-ce qu'on vous a déjà demandé, Sophie Dequet, avec Simon alias Octopus Man, de composer pour de la musique à l'image, pour des films, pour du théâtre, pour d'autres gens, je ne sais pas.
6: J'ai eu la chance de faire de la musique à l'image avant l'arrivée de l'IA, qui était un âge d'or. J'ai travaillé pour la marque de montre Omega, vous allez dire, les Suisses, vraiment.
3: Et non pas Swatch ou qu'est-ce qu'il y a d'autre
4: Audemars Piguet.
5: Rolex.
4: En Suisse, on peut y aller.
3: Ouais. Swatch et Rolex.
4: Et les yeux fermés.
6: Ça, c'est sûr. Ouais. Mais c'était super intéressant, j'ai adoré faire ça. On n'a pas fait tellement d'autres musiques à l'image.
5: On a composé une chanson pour la chanteuse Nalia.
6: C'est vrai.
5: Qui nous a contactés avec un très beau texte. Et puis c'est quelque chose qu'on a vraiment envie de développer parce qu'on adore ça. Et...
4: Pour le film, moi quand il y a des chansons, des titres que j'écoute, je pense à des films. Hein. Tu fermes les yeux et
5: tu vois
4: les images.
5: On parlait de ce duo avec Léonard Lassery qui nous a dit souvent qu'on avait plusieurs chansons qui pourraient être intégrées à des films ou des pièces de théâtre.
3: Alors Léonard Lassery, vous avez cité son nom. Tu as joué avec lui, Simon.
6: Exactement,
3: c'est ça.
6: Ouais. Moi, je l'ai accompagné plusieurs fois. En fait, on l'a rencontré tous les deux, Sophie et moi. On est allé le voir en concert pour la première fois à Paris. On a beaucoup, beaucoup aimé son univers. On a beaucoup aimé le personnage. Et ensuite de ça, c'est lui qui est venu nous voir. On a échangé un peu. Et je crois qu'il a été très intéressé par mon côté un peu Octopus Man, justement. Il s'est dit, allez, ça peut être intéressant sur scène.

0: d'autres horizons.
1: Mens-moi ma vie.
2: Mens-moi ma vie.
1: C'est beau. Donc, il a apporté les paroles. Vous avez aussi beaucoup contribué, Octopus Man alias Simon.
3: Il est venu chez nous à Paris avec deux chansons en fait, celle-ci et une autre. Et on a sélectionné celle-ci direct. Il est venu avec son piano portable. Voilà,
1: c'est
3: quelque chose que j'aurais dû faire. J'aurais dû acheter ce piano.
4: Tu vas pouvoir l'acheter. Hein.
3: Oui, mais je vais le faire. C'est prévu.
4: Pour voyager, léger, tout.
1: Chers amis, ils sont deux, vous l'avez compris. Octopus Man et Simon, c'est la même personne. Sophie Doké également, et deux aussi, mais on ne va pas réexpliquer pourquoi. Ce sont nos artistes invités de la semaine.
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1: Et justement, c'est avec Léonard Lasry que le professeur, vous les avez découverts et vus sur scène. C'était donc aux Étoiles, la très très belle salle parisienne. C'était il y a plus de 6 mois maintenant. Belles impressions?
6: Oui, belles impressions. Après, vous êtes là.
3: Manon. On prend tout.
6: Non, nous on choisit, on sélectionne. Comment vous avez combiné votre univers à celui assez particulier de Léonard Lasry? S'il y a une référence, je ne sais pas.
3: Alors dans le concert, on n'a pas vraiment eu besoin de faire un mélange de nos univers, c'est-à-dire qu'on s'est vraiment dit qu'on allait jouer d'abord le concert de Léonard Lasry et ensuite le nôtre.
2: Simon était le pont.
3: J'étais le pont, voilà. Let's start building bridges. Mais sinon, de manière générale, j'ai plutôt essayé d'être le plus fidèle possible à son univers à lui. Moi, mon but, c'était vraiment de servir la musique et de servir l'artiste. Et ensuite de ça, on a joué notre concert avec Sophie.
2: Mais je pense que ce qui nous réunit aussi, c'est l'importance des mots dans nos chansons.
1: Il y a un autre titre dont j'aimerais que vous nous parliez un petit peu. Je crois que ça s'appelle Ton Nom.
3: Ça s'appelle Notre Nom.
1: Notre Nom, excusez-moi. Et là, pour le coup, on vous entend à l'unisson.
2: Exactement,
1: très très fort, comme un hymne, j'ai envie de dire.
2: C'est Sophie Doké, le nom de scène sur l'affiche, mais derrière ce nom, il y a beaucoup de gens d'ailleurs. Mais
1: vous voulez dire que je prononce mal depuis le début de l'émission.
2: Exactement.
1: Sophie Doké, il n'est jamais trop tard.
2: Mais je ne vous en tiens pas rigueur.
4: C'est fait avec une élégance de Doké.
3: Il n'est jamais trop tard. D'ailleurs, c'est vrai qu'en Belgique, on dit Stromae à la place de Stromae. Je ne sais pas si vous le savez. Et en général, on le dit faux. Mais ce n'est pas grave, on se comprend. C'est ce qui compte.
1: C'est ça, Sophie Doké.
2: En tout cas, Simon a décidé de prendre mon nom pour la scène. Et dans la vie aussi, et c'est ce dont parle la chanson, c'est que quand on s'est marié, Simon a pris mon nom, ce qui est assez rare, encore très avant-gardiste et féministe. Ouais. Et on en parle et on l'explique dans la chanson.
1: Sophie Doké, je prononce bien.
2: Parfaitement.
4: Ben
1: c'est vrai nom, c'est le nom de votre maman.
2: C'est le nom de ma maman. C'est le nom de jeune fille de ma maman. Et son rêve était d'être comédienne. Et quand on est rentré en Suisse après 10 ans à l'étranger, à 48 ans, je crois, elle a fait son conservatoire. Et elle est devenue comédienne. Et je trouvais ça très inspirant comme message. Quand on a un rêve, quand il y a quelque chose qui nous tient vraiment à cœur, on peut le réaliser, peu importe l'âge. Et elle m'a toujours poussée à réaliser le mien, donc, à faire de la salle mon métier.
1: Vous-même, vous avez donc, pour lui rendre hommage aussi, pris plutôt son nom à elle que votre nom patronymique, entre guillemets, en tant que nom de scène.
2: Oui.
1: Et lui, il n'a pas pris le nom de votre mère, du coup, il a pris votre nom à vous.
2: Alors ça, c'est hyper compliqué, effectivement, parce que il est plusieurs personnes avec Octopus Man, mais il a... Sophie Doké, c'est notre nom sur la scène.
1: C'est ça.
2: Et il s'appelle Simon Laurétan. Laurétan, c'est mon nom de
1: Votre vrai nom patronymique.
4: C'est le patronyme.
2: Voilà.
3: Sauf que
4: il pose des bonnes questions.
3: Sauf que pour l'artistique, j'ai gardé mon ancien nom, Simon Jacquard. On a voulu faire des choses de plus compliquées.
2: Et du coup, on a dit Octopus Man pour que tout le monde s'y retrouve.
1: En effet, c'est un méli-mélo.
3: J'ai l'impression que la Suisse est un peu plus avant-gardiste par rapport à ça. Quand on dit ça en France, tout le monde nous dit ah bon, mais c'est légal. Alors voilà. Donc oui, ça l'est. Si
1: ça
3: jamais.
1: L'est.
3: Pour nous, c'était quelque chose de très important. Et en fait, autant au niveau civil qu'au niveau de la scène, c'est vrai qu'on est réunis sous un nom. Est-ce que ça me fait disparaître, moi, en tant que personne, pour autant?
1: Au contraire.
3: Je ne crois pas, et c'est ce sujet qu'on a voulu explorer.
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0: cher Michael, vous ne les avez pas vus sur scène, mais je crois qu'ils vous inspirent pas mal.
1: Ouais, j'ai vu des vidéos, là j'étais en train de faire un petit jeu, comme j'aime bien faire. Unis, U-N-I-S, ils sont unis, soyons unis, et le son nous unit, les mélodies nous unissent, les notes, les mots, tout à l'heure on en a parlé, nous unissent, et quand on est unis, on fait un grand pont en se donnant la main. Et puis après, effectivement, le petit plus, quand j'ai appris qu'il y avait l'arrivée d'un nouvel humain dans votre duo, j'ai trouvé que c'était très beau. J'ai eu la chance de passer pas mal de temps, c'est le petit truc du boomer, avec Daniel, et si je vous dis Daniel et Muriel, le professeur va réagir, toi tu réagis.
0: Niagara. Le groupe Polydor, Niagara.
1: Ouais,
0: le duo.
1: Et dans le privé aussi, dînant tard le soir, chez Ali, près de la rue des Lombards. C'est un groupe qui me donnait la patate. Et depuis très longtemps, j'attends un groupe à la ville, comme à la scène. Je suis toujours très épaté, parce qu'on le sait toutes et tous, et plus on a dépassé les 60 ans, plus on le sait. C'est compliqué, le duo, c'est compliqué, le couple. Et ça se tisse à tous les moments. Et en plus, quand c'est dans la vie socio-professionnelle aussi, mais quand on y arrive, c'est d'une richesse, d'une force cosmique, pour le coup. Et alors, quand arrive la petite dame, le petit dame, voilà, ça c'est une expérience très personnelle, il se trouve que mes quatre fils sont mes quatre points cardinaux, et je vous souhaite d'avoir un point cardinal et une longue route, l'achodrome, on dit.
2: Merci infiniment.
1: Chez Tony Gatliff et ses frères.
3: Merci. Partage.
1: Belle route.
0: On parle vraiment toutes les langues. Et alors, le mandarin, ça vous est venu comment, Sophie ?
2: J'ai grandi à Singapour, donc j'ai été plongée dans la culture chinoise enfant. Là-bas, je ne l'ai pas appris, mais plus tard, j'ai eu ce besoin de connecter avec ce peuple qui m'a beaucoup inspirée de par sa culture et sa spiritualité. Et j'ai commencé à apprendre le mandarin à Genève, à l'université, à la base, pendant une année. Et ensuite, plus tard, je suis partie vivre à Shanghai une année.
0: C'était une volonté de votre part, ou c'était le hasard qui a fait que vous étiez arrivé là-bas à Shanghai? Non,
2: c'était une volonté de ma part. C'est moi qui ai décidé d'aller vivre là-bas. Oui. Et c'était une expérience incroyable.
0: Et vous faites partager maintenant votre musique là-bas aussi en Chine. Alors, vous avez fait 3 tournées là-bas, paraît-il.
2: Je crois qu'on en est plutôt à 4 ou 5.
0: 4 ou 5 maintenant.
2: On a la chance de pouvoir connecter avec le public en parlant leur langue sur scène, en chantant des chansons en chinois, mais en français, en anglais aussi.
1: Ils doivent être heureux aux anges.
2: Ils sont très heureux.
1: Parce que en plus, on dialogue avec eux dans leur langue.
2: Oui.
1: Pour eux, c'est un cadeau.
2: C'est un public hyper chaleureux, très démonstratif. Et on se développe là-bas. On a une manager qui s'occupe de nos développements en Asie, particulièrement en Chine. Là, on a un duo qui va sortir avec un artiste chinois.
0: Wow.
2: Sur notre chanson Shanghai, qui est sur Eclipse.
3: Tu balances les exclus.
2: Ouais, c'est une exclu aussi.
1: Et oui, pour la dernière, c'est beau.
2: On va tester, on va voir qui réagit sur les réseaux sociaux.
0: Et vous avez fait des très grosses scènes là-bas, du coup, avec énormément de public ou...
2: On a fait des belles scènes. Bah, une fois, on a fait une scène, quand j'ai vu la scène, j'ai dit « Ah, en fait, c'est un festival, on participe à un festival. » On nous a dit « Non, non, c'est pour vous, j'ai rien compris. » Et il y avait des milliers d'étudiants, c'était dans une université. On a fait des jolis festivals et des petits clubs aussi, plein de choses différentes. Mais en tout cas, le public chinois aime la pop francophone.
0: C'est vrai, il y a plusieurs artistes, on ne va pas remonter jusqu'à Mireille Mathieu, mais plusieurs artistes cartonnent en Chine, en effet.
2: Oui, exactement.
0: L'album Eclipse est disponible en physique, en digital?
2: Il est disponible partout. Si vous le commandez sur notre site, on vous l'envoie avec une dédicace. Si vous voulez me voir chanter, m'écouter chanter en chinois, il y a aussi plein de vidéos sur les réseaux sociaux.
1: Avec une chorale.
2: Instagram, TikTok, on a fait un duo avec la chorale du printemps.
3: La chorale chinoise de Paris.
2: Ça, c'était extraordinaire. Une quarantaine de choristes qui chantaient en chinois avec nous.
0: Et il est temps maintenant de retrouver un titre en entier tiré de l'album Eclipse. Là aussi, c'est très symbolique, je crois.
3: Un autre quelqu'un. Une chanson qui raconte un peu l'effet papillon. Si on avait fait d'autres choix, qui est-ce qu'on aurait pu être? Et pourquoi est-ce que la vie nous a amené à être qui nous sommes maintenant? C'est des questions qu'on se pose et qui nous font avancer. Et c'est aussi pour être reconnaissant, grateful du moment et de qui on est dans la réalité d'aujourd'hui.
0: Écriture à deux mains?
3: Absolument pas. Celle-ci, elle a été écrite aussi par François Vellegrin, qu'on salue au passage, qui est un très grand parolier, pas du tout, qui est parisien.
1: Pardon, okay.
2: Mais c'est nous qui l'avons composé.
3: Ouais.
2: Et Simon
3: ouais.
2: qui l'a co-réalisé avec le réalisateur William Rousseau.
0: Eh bien, on écoute tout de suite un autre quelqu'un, Sophie Dequé, et donc Simon Octopusman dans Kitchenette.
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2: Alors, si vous n'êtes pas dans votre assiette, vous pouvez essayer de devenir un autre quelqu'un, mais autant que le processus se fasse en douceur, puis en conscience, ou en inconscience d'ailleurs, c'est bien aussi. Donc, qu'est-ce que vous en pensez, Simon et Sophie?
3: Je pense que l'inconscience, ça peut amener beaucoup de belles choses dont qu'on ne réalise pas. D'ailleurs, c'est un peu de cette manière que cette chanson a été écrite, parce que François Velgrin, le parolier, nous a fait une sorte de psychanalyse. Il est venu chez nous pour nous poser énormément de questions. Et il en a tiré tous les thèmes des 6 chansons qu'il a écrites sur cet album. Et dont un autre quelqu'un, en fait, c'est quelque chose sur lequel on n'avait pas forcément prévu de parler. Et ça s'est fait comme ça. On a lu ce texte pour la première fois, on a été vraiment hyper touchés, on s'est dit, ça c'est nous. Et il nous a cerné.
2: Sophie Dequé et Simon, alias Octopus Man, vous allez nous faire part de votre hypersensibilité. Ce sera dans le live pour terminer joyeusement et artistiquement cette émission et cette saison 17. Ça s'appelle Confession d'une hypersensible, c'est bien ça.
4: Exactement.
2: Mais avant, une rubrique qui va faire très très mal à votre sensibilité, en particulier votre sensibilité d'artiste et vos oreilles, mais on espère qu'elles désaccorderont pas les cordes de la guitare de Simon. C'est tout de suite, c'est le Hard Kitsch.
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4: Et pour cause.
2: Heureusement, on ne va pas les diffuser en entier. On commence avec vous, Mickaël.
6: Ah bah oui, alors moi, vous allez voir, c'est un duo aussi, assez inattendu, qui a eu beaucoup beaucoup de lumière sur lui pendant des années. Est-ce que vous reconnaissez
2: l'accordéon comme dans le spectacle de...
7: 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À cet instant très précis.
2: La lumière, il faut le... C'est le cas de le dire, mais il faut bien...
6: Il y avait un indice, hein, il y avait un indice.
2: Mais il faut bien trafiquer la lampoule pour que la lumière apparaisse, mais bon, ça, c'est autre chose.
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2: Une chanson de Claude François, donc, évidemment.
6: Exactement.
2: Alors c'est qui?
6: Vous avez un indice au début, on entend un rideau de fer qui se lève.
2: Je rappelle que nos invités ont grandi en Suisse et qu'ils sont jeunes.
6: Ça passait en Suisse, me semble-t-il.
4: Ah, j'étais à Singapour.
2: Ah oui, en plus.
4: Ah non, mais bien sûr.
6: Alors attends, ah bon, j'ai même... Peut-être que vous n'étiez pas né en fait.
3: Je l'ai pas, moi.
2: Donc ça c'est Claude François, les chansons populaires. Mais qui reprend?
6: Ça revient interprété par deux des comédiens de la troupe qu'on appelle les Deschiens. En France, les Deschiens, c'est une troupe où ils jouaient à deux ou à trois. Le rideau se lève. Bon, quelqu'un d'un, Yolande Moreau, François Morel, ils sont devenus.
2: C'était sur Canal Plus, à nulle part ailleurs. Voilà, ils faisaient un peu les Français du plus profond de la campagne, c'est ça, mais avec tendresse. On va retrouver alors un artiste que peut-être vous connaissez, car il me semble que le guitariste de Patrick Bruel a joué avec vous.
4: On a enregistré notre album avec Benjamin Constant.
2: Ah bah oui.
4: Enfin, l'album d'avant, Patrick.
2: Et oui,
4: ouais.
2: On a reçu son papa,
4: il
2: Benjamin.
4: Ah oui, oui, oui.
2: Oui, oui. Et il nous a fait découvrir d'ailleurs les chansons de Benjamin tout petit, mais dont il a dû vous parler d'ailleurs. Oui, oui, en effet. Oui. Bernard Constant, c'était ça, professeur, souvenez-vous. Patrick Bruel, vous l'avez forcément rencontré aussi.
4: Oui, non. On l'a rencontré plusieurs fois.
2: Ouais, bon, alors bouchez-vous les oreilles, ça va peut-être pas vous plaire. Bon, en tout cas,
6: si,
2: voilà.
6: On y va.
2: Si Patrick écoute, coupez la radio. On avait diffusé Frédéric Becbédé, je crois, Je ne suis pas Patrick Bruel. C'était il y a une trentaine d'années. Chère Sophie, cher Simon, n'écoutez pas cette œuvre.
4: On est prêt à tout.
6: Dire à ses invités, n'écoutez pas, faut être gonflé.
3: Surtout qu'on a un cas sur les oreilles, c'est un peu compliqué de se boucher les oreilles.
2: Les affreux jojo qu'il va falloir blâmer s'appellent les décaféinés et ils ont osé sortir ça.
8: Revisiter.
2: C'est les chansons de Patrick Bruel.
6: C'est bon.
2: Revisiter par l'actualité de Patrick Bruel, on va dire. Bon, je suis pas très...
4: Baby love, bouge-toi les oreilles.
2: Oui, on va demander aux petits aussi.
6: Ah, ça, on voit.
8: Qui veut un doigt?
6: Ah oui,
2: de
6: oui.
2: Whisky, bien sûr. Un doigt d'alcool, on précise. Non, pardon, pas d'alcool.
6: Ça, c'est les décaféinés. Moi, pour moi, c'est une découverte des anciens étudiants en médecine.
2: Ah bah, ils décaféinent la chanson.
6: Ah.
2: Bon, celle-ci, je l'assume pas.
8: Mais je te la mets quand même.
2: Et puis, je vous invite à voir les images. Elles sont assez rigolotes.
6: Je pense qu'il faut
2: rigolo.
6: Être né dans les années 60.
2: Oui, ils ont fait des petites images assez rigolotes.
8: On se dit, on se fait la petite de 16 ans.
2: Tiens, allez.
3: Elles ont quel âge ces chansons?
2: Je sais pas pourquoi ça fait rire le professeur.
6: Bah, oui, mais... bah moi aussi j'avoue. Hein, mais...
2: Référence à une célèbre animatrice. Ah bon. Bien, alors sur ce.
6: Mais arrête, là, on dirait une amie qui s'excuse.
9: Pour une hyper sensible, c'est quand même compliqué.
3: Ça va être difficile d'enchaîner avec ça.
2: Bon, j'imagine que vous l'avez pas revu récemment.
6: Oui, mais c'est le hard pitch. C'est le hard pitch.
2: Bon, vous en êtes remis, professeur, ou pas?
10: De la petite de 16 ans, j'en ai eu 17, moi. Donc,
2: bah bon, ça va, ça vous est.
10: Alors, vous vous souvenez de Daniel Capri et Olivier?
2: C'est pas fini pour Daniel Capri?
10: Non, parce que cette semaine, il y a la phase B. Ciel de partie.
6: Capri cher, alors.
2: Pas mal, bravo.
6: Oh.
2: Mickaël, là, bravo.
10: Ça s'appelle le temps de joie.
2: Et on est toujours dans les années 80, non?
10: Je sais même pas.
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2: Ouais.
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2: Ce qui est beau, c'est l'enthousiasme quand même de ce monsieur.
6: Mais le professeur nous déniche des hard-kitch, c'est toujours...
2: Et si on l'envoyait en Chine, Daniel Capri, non? Qu'est-ce que vous en pensez?
3: Je sais pas si c'est... On est vraiment sur le goût des Chinois par rapport à la chanson française.
2: Il serait peut-être dans des salles beaucoup plus petites et pas éclairées.
6: Non, mais c'est la musique là qui te faisait penser à ça. Dans les restaurants, j'ai l'impression qu'on entend toujours les mêmes trucs, moi, dans les restaurants chinois en France.
3: Je pense que c'est une sorte de playlist générique.
6: C'est ça, pour
3: qui
6: ici.
3: Je pense que la personne qui a créé cette chanson doit être milliardaire actuellement.
2: C'est ça. Mais qui ne ressemble pas forcément au karaoké qu'on peut trouver là-bas.
3: Absolument pas.
2: Beaucoup plus varié.
3: C'est l'image qu'on s'en fait nous. C'est beaucoup plus important.
2: Professeur, est-ce que c'est vraiment fini pour Monsieur Capri?
10: C'est vous qui décidez, hein.
2: Dire qu'à une lettre près, il aurait pu finir sur le Titanic, c'est dommage quand même.
10: Mais j'y ai pensé hier soir en mettant ce titre, les grands esprits se rencontrent.
2: Voilà,
6: il est Capri, oh.
2: Pour terminer en beauté cette saison 17 et cette émission avec nos invités, c'est le live de la semaine.
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2: Simon, donc Jacquard, si j'ai bien compris, alias Octopus Man.
3: Oh, si Loretan, aussi, je pense Simon Decoué, tout me va.
2: Simon Decoué également, oui, oui, Simon Loretan. Octopus Man, car vous jouez de plein d'instruments à la fois. On peut citer quelques instruments pêle-mêle?
3: Oui, on peut prendre le piano, la batterie, la basse, la guitare, parce que j'aime bien faire dans l'instrument rétro aussi. Le doudouk, parce que j'aime bien faire dans l'instrument ethnique aussi. Qu'est-ce que j'ai d'autre? On fait
9: saxophone,
3: des solos de tambour, le saxophone.
9: L'harmonica.
6: Le premier, ton apprentissage musical,
3: j'ai commencé
6: le piano.
3: Oui, j'ai commencé par le piano. Ouais. Et j'ai fait le conservatoire de jazz en Suisse, à Lausanne, au piano. Ça m'a vraiment été super utile, parce que le piano, c'est vraiment... l'harmonie dans son ensemble qui est devant nos yeux. Et d'ailleurs, j'ai eu beaucoup de chance parce que tous les non-pianistes devaient prendre piano en deuxième instrument et moi j'avais le choix de prendre celui que je voulais. Donc ça prouve bien à quel point le piano est très très utile pour comprendre la musique et pour évoluer ensuite.
2: Ce titre s'appelle donc Confession d'une hypersensible. Tu as mis aussi un petit peu de parole dessus, Sophie, ou bien...
9: Alors là, j'ai écrit tout le texte d'une traite, et après je me suis dit on peut pas en faire une chanson, c'est tellement personnel. Simon m'a dit oui, et il a eu raison, parce que c'est un texte qui résonne dans énormément de cœurs, qui a bientôt dépassé le million d'écoutes sur les plateformes digitales, et on reçoit des témoignages tous les jours des gens qui nous disent merci d'avoir mis des mots sur ce que je ressens, et ça c'est un beau cadeau.
2: Donc tu vas nous faire part de ton hypersensibilité artistique et tu vas te connecter avec plein de gens d'un coup, c'est ça.
9: J'espère.
2: Qui est beau. Sophie Decoué et Simon dans Kitchenette, confession d'une hypersensible.

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1: C'était beau, toutes ces couleurs, Sophie, Simon, bravo!
0: Merci, merci.
2: Merci infiniment.
0: Merci.
3: Et alors, avant septembre, entre aujourd'hui et septembre, qu'est-ce qui va se passer? Un moment qui a un lien avec votre titre, c'est l'éclipse solaire du 12 août, qui est la 16e éclipse totale du 21e siècle.
1: En Suisse aussi?
3: Voilà.
0: Incroyable.
3: Alors
0: oui.
3: je sais qu'il vaut mieux être à Barcelone.
2: Et en plus de ça, ce sera le moment où on sera un peu plus repliés sur nous-mêmes pour préparer la suite, qui est toujours en lien avec Eclipse. Donc,
1: vous ne serez peut-être pas à Barcelone le 12 août alors, mais par la pensée en tout cas, ça c'est sûr.
2: C'est sûr, les ponts sont créés.
1: Merci en tous les cas de nous avoir fait voyager et de nous avoir reliés tous ensemble. C'est un vrai plaisir de terminer notre saison 17 par une émission avec vous.
0: Merci infiniment, bel été à tous.
2: Merci
0: à tous,
2: merci et que le kitsch soit avec vous.
1: Plein de bonnes choses pour cet album Eclipse ainsi que pour tous les nouveaux singles qui vont arriver, puis plein de bonnes choses bien sûr au niveau personnel pour vous.
0: Oui, venez, et puis venez. Merci à Léonard aussi pour la mise en contact.
1: Voilà, merci à Léonard Lasserie. Lasserie qu'on salue. Merci à toute l'équipe également. Alors vous avez entendu Lucie, on a beaucoup pensé à Agnès aussi qu'on espère réentendre très très bientôt.
4: Oui,
3: on a Agnès.
1: Merci Michael aussi d'avoir fait ces belles émissions avec nous.
3: Merci à vous
1: pour ce beau retour radio.
3: Et un grand merci à toutes les auditrices et à tous les auditeurs.
0: Exactement, on reçoit déjà beaucoup de messages, donc merci à ceux qui sont connectés en direct et à ceux qui écouteront en podcast.
1: Merci aussi, professeur depuis peu. Voilà, 17 saisons avec vous.
5: Est-ce que je me remercie moi-même ou je vous remercie d'être là?
1: Bah, comme vous voulez, vous pouvez faire les deux, ça nous va.
5: Et surtout, merci l'équipe et les invités plutôt.
1: Oui, oui, oui, merci beaucoup. Et puis donc, la saison 18, elle sera majeure, l'émission, donc du coup, la saison prochaine. C'est ça qui est beau.
3: Je reviens pas alors.
1: C'est ça.
3: Je vais être un Eclipse Man et je vais juste dire merci la vie.
1: Merci la vie.
3: Voilà.
1: Plein de bonnes choses pour vous, Simon et Sophie.
0: Merci à vous,
1: Au plaisir de vous retrouver très très bientôt sur scène.
3: Et bel été.
0: Vous recevrez des invitations.
1: Merci à vous, chers auditeurs, de nous avoir suivis. C'était un très très bon moment.
0: Il faut rajouter le A.
2: Et si jamais vous voulez saluer toute la communauté, c'est Tatia Hao Chong Wen Pong Yo.
3: Ah, ils sont bons.
2: C'est à peu près ça.
1: Il tape à la porte, ça y est, je crois qu'il nous a entendu.
3: C'est excellent.
1: Merci à vous en tout cas de nous avoir suivis tout au long de ces 17 saisons. On se donne rendez-vous puisque ça ne s'arrête jamais pour les premières rediffusions la semaine prochaine. Et comme on vous le dit à chaque fois, on

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2: On vous donne l'heure, il est 20h.

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1: 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Tout d'abord, un infirmier ou infirmière diplômée d'État au sein d'un EHPAD sur le secteur de Saint-Gaudens. Le poste est à pourvoir à partir du 1er septembre pour un temps plein avec un CDI à la clé. Sur le secteur de Saint-Ilix-le-Château, on recherche un chauffeur poids lourd manutentionnaire pour des livraisons plus des ravitaillements de chantier. 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On recherche aussi un poseur de panneaux photovoltaïques sur le secteur de Saint-Ilix-le-Château également, un tourneur-fraiseur conventionnel fousseré et enfin un charpentier métallique sur le secteur de Caserres. 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
0: 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Je vous dis à très vite.

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1: Bonsoir à toutes et tous. La nuit prochaine, le ciel est dégagé en début de nuit et le vent est faible. Avec l'air sec, les températures descendent rapidement et en fin de nuit, il fait 16 degrés en campagne, 18 degrés en zone urbaine, tandis que des nuages bas océaniques envahissent notre région par l'ouest. Mardi, cette journée marque la fin de l'épisode de chaleur. La journée débute avec des nuages bas qui se dissipent rapidement, des éclaircies apparaissent à la mi-journée, et le ciel devient progressivement nuageux l'après-midi, puis couvert en soirée et dans la nuit, avec l'arrivée par l'ouest d'une perturbation pluvieuse. Les températures atteignent encore 28 à 31 degrés à la mi-journée du Comminges vers le Muretin. Elles baissent rapidement dans la nuit, avec l'arrivée des premières pluies. Il pleut dans la nuit de mardi à mercredi. Bonne soirée à toutes et tous.
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0: Chères auditrices, chers auditeurs, bonjour et bienvenue dans À l'expression. Car je me prénomme Alex et ma mission est de vous aider à employer à bon escient les expressions françaises que nous utilisons tous régulièrement sans parfois en connaître ou le sens ou l'origine. Ainsi, peut-être grâce à cette rubrique À l'expression, vous allez pouvoir briller en société ou pourquoi pas au dîner ce soir. Chers amis, aujourd'hui, nous allons nous pencher sur l'expression « se tenir à carreau ». Se tenir à carreau, ça veut dire être sur ses gardes, rester discret, être sage pour les enfants. Par exemple, vous êtes en train de travailler, vous êtes occupé à une tâche, et votre enfant vous tourne autour en vociférant et vous dérangeant. Alors vous lui dites « tu as intérêt à te tenir à carreau ». Mais d'où vient donc l'origine de cette expression ? À l'expression vous répond. À noter que cette expression s'écrit en général au singulier, sans le X à la fin de carreau. Il existe trois hypothèses possibles sur l'origine de l'expression. Au Moyen Âge, les soldats utilisaient des arbalètes qui tiraient des flèches courtes appelées carreaux. Ainsi, l'expression pourrait venir du fait que le soldat se tenait à l'affût derrière son arbalète, en restant discret pour pouvoir envoyer un carreau, c'est-à-dire la flèche, dans la cuirasse de son ennemi. À l'inverse, l'expression pouvait venir du soldat qui, lui, cherche à éviter les carreaux ennemis, en se tenant vigilant et en se cachant derrière les murailles. La deuxième hypothèse remonte à la Révolution française. En 1793, Danton crée le tribunal révolutionnaire. Dans ce tribunal, le public pouvait assister aux délibérations, mais seulement dans une zone où le sol était composé de carrelage, le public n'étant pas autorisé à s'exprimer, devait rester discret, debout sur les carreaux du carrelage. Il devait donc se tenir à carreau. Enfin, une dernière hypothèse, plus récente celle-ci. Dans l'argot policier du 19e siècle, le carreau signifiait le domicile, par extension de la carrée ou car, qui est une chambre. Il existe aussi l'expression « se tenir à car », qui signifiait littéralement « rester dans sa chambre ». Les policiers auraient donc créé l'expression « se tenir à carreau » pour dire que le suspect reste caché chez lui. Cette hypothèse semble renforcée par le verbe « se carrer » qui, au XXe siècle, signifiait « se mettre à l'abri » en s'enfuyant ou éviter quelque chose ou quelqu'un, s'en méfier en tout cas. Il a fallu qu'on se carre en trombe. Un exemple de l'usage de l'expression, Jean Giono, dans Un roi sans divertissement, disait « Oui, Delphine avait besoin de se tenir à carreau et soigneusement, hein, pour que les choses difficiles à tenir en bride. Hein. » Voilà ce que je voulais vous dire, chers amis, sur cette expression. Vous pouvez l'employer, si vous jouez aussi, à la belote, par exemple, pour inviter votre partenaire à jouer du carreau. Mais ça, c'est une autre histoire. La prochaine fois, nous découvrirons l'origine d'une autre expression dont je vous réserve la surprise. En attendant, chers amis, À l'expression vous dit à bientôt.
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2: 21h, c'est une bonne heure.
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6: Bonjour et bienvenue dans votre émission La Tournée des Talents.
7: Bonjour à toutes et à tous, en forme pour vous présenter des nouvelles chansons extraordinaires, toujours des nouveaux créateurs qui viennent nous présenter leurs titres sur cette plateforme.
6: Oui.
7: Et nous, on a toujours des idées nouvelles pour vous distraire, parce qu'entre les chansons, ben, on est passe-plat, mais en même temps, on est passe-idée. Voilà.
6: On n'est pas si idées.
7: Ah ouais.
6: D'accord.
7: Et oui, on a des idées. J'espère qu'on trouve de quoi alimenter. Je veux dire.
6: Mais attends, est-ce que vous avez quelque chose déjà ou on va lancer le premier artiste
7: On peut déjà parler de l'existence de la radio.
6: D'accord.
7: Qui existe depuis 120 ans.
6: Waouh.
7: Au moins. C'est quand même.
6: Ah oui.
7: Ça commence à faire un bail.
6: Ah oui.
7: Et
6: plusieurs mots même.
7: Et on a l'impression que c'est en même temps que ça fait très longtemps que ça existe. Mais en même temps, ça fait très peu.
6: C'est vrai.
7: Parce que finalement...
6: Le temps passe vite.
7: On est passé du courrier, du mode épistolaire, les télégrammes, le télégraphe, et puis on parlait le téléphone, et puis après la radio. Quoi. La radio, on pouvait parler à des milliers de kilomètres. C'est extraordinaire.
6: Ah oui.
7: Bon, je vous en parlerai un peu plus tout au long de l'émission.
6: Ok.
7: Et après, vous allez nous présenter l'artiste.
6: Voilà, le premier artiste. Artiste ? J'ai toujours du mal avec ce mot.
7: Ce mot ne vous plaît pas.
6: Pourtant,
7: c'est mal choisi.
6: Exactement. Alors, le premier talent, voilà, on va dire, il s'appelle Phil Wants, et il va nous interpréter À travers toi.
7: À travers, un peu d'aide et d'intelligence artificielle.
6: C'est cela.
7: Mais c'est pas mal.
6: C'est très joli.

0: de Phil Wants.
1: Je ne sais pas quel est le message, mais bon, on a compris vaguement. Il y a plusieurs façons d'être à travers quelqu'un.
0: Bien sûr.
1: Il y a une phrase quand on est marié, c'est « maman toujours, papa peut-être ». Ça n'a pas forcément un rapport, si, quand même, plus tard, parce qu'au départ, on se rencontre, et puis après, on devient papa et maman, et on fonde une famille.
0: Oui. Voilà. Oui, pas c'est, tout le temps.
1: Alors, sachant que là,
0: dans la majorité des cas, oui,
1: c'est le modèle, on va dire. Voilà. Modèle, c'est vrai que plus trop de modèles, on va dire.
0: Non.
1: Et que regardez ce qui se trame dans les gouvernements, on ne sait plus qui fait quoi, on ne sait plus où il a ta tête, où il est bon, bref.
0: Oui, où il a ta tête. C'est vrai.
1: Et sinon. C'est complètement idiot ce que je viens de dire. Non, sinon, je voulais parler de l'intelligence artificielle. Beaucoup de gens ont des complexes à l'utiliser. Et c'est vrai que ça peut être un peu lassant d'entendre des morceaux standardisés. Mais c'est un peu, on va dire, on doit prendre l'habitude d'utiliser cet outil sans que ce soit standardisé.
0: Ça rend bien service, en tout cas.
1: Il faut l'utiliser, voilà. Mais avec des connaissances musicales.
0: Avec parcimonie.
1: Et puis surtout avec des connaissances musicales. Parce que sinon, il va sortir. C'est comme une calculatrice ou un ordinateur à qui vous ne donnez pas d'instructions et que vous le laissez, vous utilisez des vieux programmes et c'est toujours les mêmes qui ressortent.
0: Oui.
1: Donc c'est comme les calculatrices, c'est comme tout.
0: L'intelligence, mais elle n'a pas l'intelligence l'être humain, quand
1: pour
0: même.
1: Ça n'existe pas, l'intelligence. Pour moi, c'est des algorithmes, toujours. Mm-hmm. Alors, avant, on utilisait des logiciels. Il y avait Ableton, il y avait Cakewalk, il y avait des arrangeurs sur les claviers. Bon, maintenant, il y a l'IA. Mais après, il y a des gens qui se disent, je vais me reposer complètement sur l'IA, ce qui font un son un peu pourri, on va dire. Parce que pour les spécialistes, on entend quand même que c'est l'IA. Et puis surtout, il n'y a pas trop de créativité. Et ils chantent, et du coup, on chante plus. Donc voilà, il faut essayer de trouver un compromis, utiliser cet outil, mais avec l'intelligence et la connaissance musicale. Ça, c'est encore mieux.
0: Bien entendu, c'est encore mieux. Tout à fait. Allez, nous continuons maintenant avec Christian Perrucci, les îles Blondes. C'est joli, hein.
1: Alors, je précise qu'il s'agit quand même des îles Salomon. C'est un archipel de l'océan Pacifique. Et il y a beaucoup d'autochtones dans ces îles, et c'est certainement de ça dont on va parler dans cette chanson.

0: Les îles blondes de Christian Perrutti.
1: Bien, on était en Mélanésie et maintenant nous allons aller encore plus haut apparemment.
0: Oui, nous allons aller dans les...
1: Les paradis.
0: Dans le paradis avec Irisea, c'est une jeune artiste qui nous interprète un peu plus de temps. Donc écoutez bien les paroles parce que bon, c'est un petit peu triste quand même, mais ça crée l'espoir.
1: Voilà. C'est un petit peu triste, mais aussi assez spirituel.
0: Voilà, c'est très spirituel.
1: Ça a une double lecture, et franchement, on ne peut pas l'expliquer autrement qu'en l'écoutant.
0: Exactement.

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4: Merci d'être avec nous pour cette deuxième partie de votre émission, la tournée des talents.
5: Et oui, et nous allons continuer. Alors, puisque je vous avais dit que la naissance de la radio, c'était en 1906.
4: Oui.
5: Eh bien, il s'appelait Reginald Fessenden. La première retransmission, premier programme radiophonique de l'histoire.
4: D'accord.
5: Et à ce moment-là, ils avaient passé juste un air de Handel, des passages de l'Évangile et un morceau de violon qu'il exécute lui-même. Donc c'était, il faut s'imaginer à l'époque, c'est un événement quoi.
4: Ah tout à fait.
5: Alors évidemment c'était dans les journaux puisqu'on ne pouvait pas dire ça va passer à la radio le premier événement.
4: Oui.
5: C'est ça le paradoxe, c'est-à-dire qu'en fait c'est un événement un peu silencieux puisque personne ne peut en profiter directement puisqu'on n'avait pas encore de poste radio.
4: C'est ça.
5: Ce sont des expériences qu'on ne peut relater que par écrit, par journal interposé. Mais c'est que plus tard qu'on se rend compte de la magie du système. Et aujourd'hui, là, on parle à des milliers d'auditeurs. Et en fait, on trouve ça tout à fait naturel. Mais à l'époque, il fallait faire du cheval, il fallait marcher plusieurs jours, voilà, pour communiquer. Ou alors avoir des voyageurs. Bref, ou le télégramme, voilà, télégraphe, etc.
4: C'est ça.
5: Et je vous dirai où c'est après, parce qu'il faut distiller l'information.
4: Ah oui, tout à fait. Petit à petit, pas trop d'un coup, sinon on va se...
5: Ah non, mais c'est surtout qu'il y a une chanson qui parle de ça indirectement.
4: Oui, c'est ça. L'artiste Buenos vous interprète « Qu'est-ce que t'en penses ?» Alors, c'est une reprise d'une vieille chanson, en fait. Et écoutez bien les paroles.
5: Ah, une vieille chanson, vous voulez dire le système a été repris.
4: Voilà, le système a été repris. D'accord. Mais c'est bien, tellement bien arrangé que c'est pas évident à reconnaître quand même.

0: Qu'est-ce que t'en penses de Buenos Aires? Si vous avez trouvé.
1: Moi, j'ai trouvé.
0: Voilà, la chanson.
1: J'ai trouvé parce que c'est les paroles. J'ai entendu « C'est ma prière ».
0: Ah.
1: Et effectivement,
0: voilà.
1: J'ai entendu « C'est ma prière »
0: voilà,
1: de
0: Jeanne Mas. Un arrangement. Non, c'est pas Jeanne Mas.
1: De Joe Dassin.
0: Non plus.
1: De
0: Mike Brandt.
1: Mike Brandt.
0: Voilà.
1: Mais c'était une blague.
0: Oui, je me doute.
1: J'allais dire Serge Gainsbourg bientôt. Bien, non, mais c'est, en fait, c'est pas du tout un plagiat. Pas du tout. Ça, c'est, on a le droit de le faire, ça.
0: Bien sûr.
1: On a le droit parce que c'est juste un clin d'œil.
0: Voilà.
1: Une sorte de tribute.
0: Faut vraiment le chercher.
1: Non, mais même, c'est inattaquable. Mm. Je peux vous le dire. C'est pas la même mélodie. C'est pas les mêmes paroles. C'est juste des, on rappelle cette chanson. Et en plus, avec cet arrangement rock, métal, c'est méconnaissable et c'est très bien fait. En fait.
0: Exactement. C'est très bien.
1: C'est Buenos.
0: C'est Buenos.
1: C'est Buenos, Buenos.
0: Buenos. Buenos.
1: Bien. Alors, tout à l'heure, ça m'a fait penser. Il y a un truc. J'ai toujours un peu de retard. Ça met longtemps à monter au cerveau. Tout à l'heure, j'ai entendu la chanson un peu plus de temps.
0: Oui.
1: Et on avait vraiment l'impression que la personne, elle partait dans l'au-delà et puis elle savait pas si elle allait revenir de l'au-delà ou pas.
0: C'est ça. Oui.
1: Donc, c'est intéressant quand même comme concept.
0: Très intéressant.
1: Et ça fait penser à tu es poussière, tu redeviendras poussière, quoi, en fait.
0: Oui.
1: Mais c'est pas grave puisqu'on est quelqu'un d'autre. Oui. Mais enfin, moi, c'est pour ça que je fais pas la poussière. Ça pourrait être quelqu'un que je connais.
0: Oui, clairement, on le chasse. Voilà.
1: C'est complètement idiot ce que je viens de dire. Il vaut mieux oublier. Des fois, il vaut mieux ne pas écouter trop ce que je dis. Il faut passer directement à la chanson.
0: Voilà.
1: Un jour, on va faire ça. On va passer 25 chansons et on va parler.
0: Sans m'en dire. Exactement. Allez, nous allons écouter l'artiste suivante. C'est Shaiko. Si on changeait, et pourquoi pas.
1: Et si on chantait aussi.
0: Ah ouais.
1: Ah ben en même temps, ça marche aussi.
0: Bien sûr.
1: Moi, j'aime bien changer.

0: me dirait Nougaro.
1: On construira.
0: Ça me fait penser à du Nougaro, cette chanson. Je sais pas pourquoi.
1: Ah bon?
0: Ben ouais. C'est un truc.
1: Ça, c'est pas les rythmes de Nougaro.
0: Non, mais il en a fait un peu de latino, hein.
1: Ah ouais?
0: Non, mais c'est le, comment dire, c'est l'esprit. C'est l'esprit, la manière dont on construit le texte, etc. Bravo, d'accord. Chaïko.
1: Bravo, Chaïko. Si on changeait, c'était le titre.
0: Voilà. Et si on changeait, si on changeait, par exemple.
1: Oui, pourquoi pas?
0: Ben oui, parce qu'on
1: non,
0: arrive.
1: Non, pas encore.
0: Si.
1: Déjà?
0: Ah non.
1: Non, pas encore.
0: Et non,
1: vous hâtez un peu trop vite.
0: Oui, alors, allons-y à la suite. Alors, c'est quoi la chanson d'après?
1: C'est François Fougère. Enfin, ensemble. Et oui, ça faisait longtemps, hein.
0: Comme quoi?
1: Ouais.
0: Non, mais il est très bon, lui. Très bon. Un peu inspiration, comment dire? Cabrel. Non. Berger.
1: Ah, c'est pas pareil, hein.

0: De François Fougère, j'espère que vous allez le rester.
1: Oui.
0: Qu'on va rester ensemble.
1: J'imagine les effusions quand on se retrouve au bout de quelques temps.
0: Oui.
1: Hein, il doit se passer des choses. On ne sort plus de la maison, en fait.
0: Oui.
1: C'est ça.
0: C'est ça.
1: Bon, bah écoutez, c'est bien, on fait ensemble. Là, cette fois, on peut dire qu'on arrive à la
0: on
1: fin
0: arrive
1: du quart d'heure.
0: Au quart d'heure
1: et
0: suivant.
1: On peut enchaîner sur le quart d'heure d'après avec encore plein de découvertes.
0: Bien
1: donc, restez avec nous, chers auditeurs.
0: Ah, oui, ne vous quittez
1: vous
0: pas.
1: Allez vous.
0: Restons
1: régaler.
0: Ensemble.
1: On garde toujours le meilleur pour la fin et le meilleur pour le début et le meilleur pour le milieu.
0: Voilà.
1: Donc là,
0: le meilleur pour toujours.
1: Là, c'est le meilleur pour le milieu.
0: C'est ça.
1: Voilà.
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0: Et nous voici de retour pour cette troisième partie de votre émission, bien
1: oui,
0: entendu.
1: Donc nous avons aujourd'hui encore plein de titres à vous faire découvrir.
0: Oui.
1: Ce qui va accroître votre expérience en nouveaux talents. Puisque les auditeurs qui nous suivent, ils se disent « Tiens, voilà, maintenant je commence à comprendre comment les nouveaux talents sont présentés, comment ils font leur... quelle est la tendance actuellement, des rejets, etc. Voilà, » Donc, remarquez l'expérience, c'est une connerie, parce que c'est comme un peigne ça te sert, qui d'un cerco-shop. Non, il paraît, c'est ce qu'on dit. Hein. Bon. Mais enfin, bon, là, vous avez quand même un beau panel qu'il n'y a pas sur d'autres émissions.
0: Exactement.
1: C'est l'endroit où on vous propose...
0: les chansons originales, les artistes originaux.
1: Ce qui vous demande un effort supplémentaire, parce qu'effectivement, quelquefois, bon, ça n'a pas l'aspect commercial habituel, donc ça peut surprendre. Parce que quand c'est commercial, ben, tout est parfait, vous savez, ils reprennent chaque syllabe. D'ailleurs, ça commence à me gaver, ça, cette histoire de reprendre chaque mot, chaque respiration. On sent que tous les plugs, toute l'informatique qu'il y a derrière les prises de voix ou les chœurs, c'est pas humain, quoi, ce qui se passe.
0: Non, c'est vrai.
1: Et
0: ça enlève de son...
1: Je sais pas,
0: du
1: moi,
0: naturel.
1: Ça finit par me gonfler, je peux plus écouter les chansons qui sont comme ça. Il faut quand même qu'une chanson soit chantée du début à la fin, comme jusqu'à il y a 10 ans en arrière, c'était ça, quoi.
0: Bien sûr.
1: On dirait qu'il s'est passé un truc. Bon, ben bref. Le vieux con vient de parler, c'est pas grave.
0: C'est pas grave. Okay boomer, c'est ça?
1: Ok boomer. C'est exactement ça, les trucs. Non, sinon je suis chill, hein, y a pas de problème.
0: Ah ouais. Allez, nous allons écouter maintenant Absolute Live Band. Une jeune femme qu'il ne faut pas. Non, il ne faut pas l'embêter.
1: Ah,
0: franchement, il ne faut pas l'embêter parce que
1: oui.
0: Ça risque de très, très, très mal se passer à la fin.
1: Je connais ce morceau.
0: Voilà.
1: Ah, mais il faut écouter jusqu'au bout.
0: Fallait.

0: ben, je vous avais averti. Hein. Voilà.
1: Mais c'est violent.
0: Il faut se méfier.
1: Ça va être, hein. Ça va être interdit.
0: Ça va être interdit.
1: Ça va être interdit sur les ondes.
0: Au moins, c'est clair.
1: Là, au moins, on a compris le message.
0: Voilà.
1: On ne peut pas laisser passer.
0: Fallait pas, Absolute Live Band,
1: une méga féministe.
0: Non, même pas.
1: Elle estime que, bon, on ne doit pas la prendre
0: trop, c'est trop.
1: Voilà, c'est trop. Ça suffit. Bon. Voilà. Ah, mais il faut être fourrier dans la vie. Enfin, ça, c'est l'expression marseillaise. Fourrier, ça veut dire être équipé. Voilà. Maintenant, de toute façon, on n'a plus le droit. Il faut déclarer tous les objets, même les coupe-ongles.
0: Oui, c'est vrai. Allez, nous continuons avec Phil Wants, se relever. Eh oui, quand on est à terre, il faut se relever pour repartir du bon pied.

0: c'était Se relever de Phil Hunt.
1: Ou le deuxième titre qu'il a, c'est Nanananananananana.
0: Nala, exactement.
1: Voilà, c'est vrai, Phil Hunt, c'est plus compliqué
0: les
1: à déclarer.
0: Les filles, c'est comme ça, nanani, nanana, voilà.
1: Quand on déclare nananana, ça s'aime. Ça marche aussi.
0: Ça marche aussi.
1: Il y a plusieurs titres, Nani Nanana. Mais il faut savoir si c'est Nani d'abord, Nana d'après. Voilà. Il ne faut pas se tromper. Il faut être précis, hein, les gars. Parce que sinon... Hein.
0: Bon, c'est n'importe quoi. C'est vraiment n'importe quoi. Allez, un autre artiste qui a le même prénom que vous, Didier. Il s'appelle Didier Lozano. Et il nous interprète Francophonie.
1: Il ne peut pas être complètement mauvais.
0: Voilà, exactement.

0: La francophonie de Didier Lozza, non ?
1: Je suis d'accord avec lui. Alors, de A à Z, je suis pour la francophonie. De toute façon, la France est le plus grand pays du monde en termes de...
0: Le plus beau pays
1: En termes de vocabulaire. Non, mais c'est vrai.
0: Chauvin,
1: c'est
0: voilà.
1: Non, mais on a le plus grand vocabulaire et on s'est étendu sur toutes les hémisphères, toutes les latitudes de la planète. Mm-hmm. Ouais, c'est quand même énorme. Allez, au quart d'heure d'après.
0: Oui, on se retrouve après le jingle.
1: Ouais.
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0: Et nous voici réunis pour cette quatrième et dernière partie de votre émission, la tournée des talents.
1: Et oui, et nous sommes toujours à la radio qui reste au sommet des ondes.
0: Oui.
1: Parce qu'en fait, elle a failli plusieurs fois disparaître, la radio.
0: Ah, comment ça se fait ça?
1: C'est parce qu'en fait, on pensait que ce serait de courte durée, ces histoires d'ondes. Après, il y a la FM qui est arrivée.
0: Oui.
1: Alors on s'est dit, un petit coup de fouet. Mm-hmm. Et puis après, il y a eu Internet. Finalement, la radio prend toujours sa place, et même mieux qu'avant, puisque les gens se détournent du téléviseur.
0: Oui, exactement, j'allais dire. La radio prend beaucoup d'expansion maintenant par rapport à la télé.
1: La télévision, parce que la télévision, ça impose quand même d'être sur place. Voilà, oui. Ça le problème. Et puis il y a des gens qui ont quand même voulu un peu nous faire... Ben tiens, c'est de ça que ça va parler, ce morceau.
0: Exactement.
1: Avec le
0: groupe Silver Duo, ils possédaient la terre, c'est exactement... ça.
1: Et alors que les radios sont justement des radios pirates à la base, qui sont contre ça.
0: Oui.

0: Il possédait la terre du groupe Silver Duo. Très, oui, très jolie chanson. Ouais. Très belle métaphore, en fait.
1: Comme on dit, oui, ouais, c'est ça, il possédait la terre. Et c'est vrai qu'au départ, bizarrement, la radio, elle a servi à faire la propagande par justement ceux qui possédaient la terre. Ouais. Et puis tout de suite après, la radio, elle a servi à faire de l'information alternative. Dans les années 86, quand il y a eu les radios libres, vous savez qu'ils sont arrivés. Oui. Donc voilà, c'est toujours pour l'histoire de la radio. Et je vous en réserve encore un petit bout après ce morceau, je vous expliquerai d'autres choses intéressantes.
0: Très bien, nous allons écouter maintenant Sophie Stump, Je voudrais tant que tu reviennes.
1: Ça, c'est un très très joli morceau.
0: Oui.
1: Ça détend les âmes.
0: C'est vrai.

0: Je voudrais tant que tu reviennes de Sophie Stump.
1: Et il va revenir. Sophie, je peux te garantir que si tu lui envoies, elle envoie-lui une clé USB parce que ce sera le meilleur moyen pour qu'il écoute ta chanson. Ou alors tu l'envoies, tu lui dis qu'elle passe sur la tournée des talents, il trouvera bien.
0: Voilà.
1: Tu apprends à la tournée des talents sur Internet.
0: Didier,
1: Et je pense que grâce à ça, le mec qui revient pas avec une chanson comme ça, il a rien compris. Bon. Franchement.
0: On pourra bibocher tous les cœurs brisés. En fait.
1: Non, mais c'est Sophie qui sait faire ça. Bien, moi, je voulais continuer avant, la dernière chanson, j'ai vu de quoi elle parlait, et il y a vraiment une coïncidence dans la vie, parce que je vous parlais de radio depuis le début,
0: oui.
1: Et il se trouve que, justement, cette première émission de radio dont je vous ai parlé, vous savez, de, le premier programme radiophonique d'Original de Fessenden, eh bien, il a été transmis sur les côtes du Massachusetts.
0: Par
1: hasard, cette chanson, c'est Driving du Massachusetts, là où justement on est près de la plage, notamment là, il parle de la plage Marconi Beach dans cette chanson, et il parle aussi de 89.5, c'est une station qui était réservée au cinéma quand on s'approchait du driving.
0: Très bien. Mais
1: alors, parce qu'il faut le savoir, dans toute l'Amérique, quand on met 89.5, c'est qu'on s'approche du cinéma.
0: Très bien, donc Tom Blavesse va nous raconter ça dans le driving dans le Massachusetts.
1: C'est incroyable.
0: Eh oui.
1: Ah oui, mais là on plonge dans les années 50.
0: C'est ça.
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0: Massachusetts de Tom LaVest.
1: Justine,
0: c'est génial, ces années 50.
1: Je vous emmène, au driving.
0: Ah oui. Il faut là, franchement, j'étais replongée. Alors, j'ai pas vécu les années 50, je suis pas aussi vieille que ça. Je les ai pas vécues, mais franchement, c'est des années que j'aurais aimé.
1: Je vais vous emmener là-bas, mais il faut juste que j'arrive à trouver l'argent pour aller.
0: Très bien,
1: mais
0: écoutez, je vous laisse faire une cagnotte, Litchi ou je sais pas quoi. Et puis, on partira tous les deux.
1: On partira, et puis après, on ira au Marconi Beach.
0: Exactement. Et vous fumerez votre cigario.
1: Dans une Camaro, c'est moins sûr. Mais bon, à bientôt.
0: Pour la louer. Alors, on se retrouve la semaine prochaine. Ciao les amis.
1: Ciao.

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1: Bonjour à toutes et à tous. À la une de cette édition, un nouveau pont a été inauguré ce lundi. Celui qui relie la Russie à son voisin la Corée du Nord. Un signe de plus que les deux puissances se rapprochent. On en parle dès le début de ce journal. Le chancelier allemand Friedrich Merz se dit profondément choqué de la victoire de l'AfD, parti d'extrême droite allemand, qui a remporté ce dimanche l'élection régionale en Saxe-Anhalt. Et cela a des répercussions sur la coalition de la CDU, le parti du chancelier avec les sociaux-démocrates. Au Liban, nouveau bilan ce lundi. 13 personnes sont mortes dans des nouvelles attaques de l'armée israélienne dans le sud du pays. Et en fin de journal, le numéro 1 français de tennis, Arthur Fils, déclare forfait pour le prochain match de l'équipe de France au Canada pour la Coupe Davis. Avec 3 mois de retard, le premier pont routier entre la Russie et la Corée du Nord a enfin été inauguré ce lundi. Cette infrastructure remplace un vieux chemin de fer qui existait déjà pour relier les deux pays. Et Nicolas Feldman, cela marque une étape de plus dans le rapprochement entre Moscou et Pyongyang.
2: Sur les images diffusées par les agences de presse, de chaque côté, des poids lourds ornés de drapeaux s'élancent sur le pont. De part et d'autre de cet ouvrage d'un kilomètre qui enjambe le fleuve Toumen, deux postes frontières. Si la Corée du Nord ne dévoile pas ses ambitions, côté russe, celui de Rassan pourra accueillir jusqu'à 300 véhicules et plus de 2000 personnes chaque jour. En visioconférence, le premier ministre russe Mikhail Mishustin s'est dit convaincu que le développement de ces infrastructures donnera un élan considérable au renforcement des liens commerciaux, économiques et technologiques, car le but affiché de ces deux partenaires, renforcer leur coopération relancée depuis le début de la guerre en Ukraine. La Corée du Nord a envoyé des soldats dans la région russe de Koursk pour combattre. Elle fournit aussi du matériel pour soutenir l'effort de guerre russe. Quand Moscou, de son côté, livre en contrepartie à Pyongyang des denrées alimentaires, de l'énergie et des technologies militaires.
1: Nicolas Feldman. La Russie, on en parlait ce lundi, l'espoir de discussions supplémentaires entre Moscou, Kiev et Washington se profile, notamment du côté russe. Le Kremlin a annoncé ne pas exclure une reprise des pourparlers tripartites, même s'il est encore tôt pour donner une date ou même un lieu, a-t-il précisé. Ces déclarations interviennent dans la foulée, 2 jours après la visite des émissaire de Donald Trump à Moscou et à Kiev. De son côté, le président ukrainien Volodymyr Zelensky appelle depuis longtemps son homologue russe à négocier en face à face avec lui pour espérer mettre fin à la guerre. En Allemagne, à Berlin, entre 5000 et 14000 personnes, selon la police allemande et les organisateurs, se sont réunies pour manifester au lendemain de la victoire du parti d'extrême droite de l'AfD dans la région de Saxe-Anhalt. Quelques milliers, une participation qui reste modeste alors qu'un tel résultat n'est pas arrivé depuis la Seconde Guerre mondiale. Pour rappel, l'AfD, parti d'extrême droite, a remporté 44% des voix contre 17% pour la CDU. Une lourde défaite pour le parti du chancelier Friedrich Merz, qui s'est dit profondément choqué de ce résultat. Un résultat avec des répercussions nationales, notamment pour la coalition actuellement au pouvoir en Allemagne, qui réunit la CDU et les sociaux-démocrates. Un risque fort de paralysie ou de déstabilisation, selon le chercheur Patrick Moreau, spécialiste de l'Allemagne.
3: Les risques, si vous voulez, d'une dissolution et d'un blocage du système politique sont dramatiques parce que chaque moment qui fait perdurer l'impuissance du gouvernement et l'hostilité de la population au gouvernement renforce l'AfD. C'est une mécanique extrêmement dangereuse. Donc il faut à la fois qu'ils répondent aux inquiétudes de la population, qu'ils s'identifient à leur clientèle, qu'ils offrent à leur clientèle un certain nombre de cadeaux qui sont impératifs, et puis faire au mieux avec des moyens qui sont quand même insuffisants pour effectivement rendre à l'économie son dynamisme. Je ne voudrais pas être à la place de Merz, parce que la situation est quand même tout à fait difficile sur tous les plans.
1: Des propos recueillis par Nicolas Falaise. Au Liban, ce lundi, 13 personnes ont été tuées dans de nouvelles attaques israéliennes, malgré le cessez-le-feu fragile. Depuis ce jeudi, Israël intensifie ses frappes dans le sud du Liban. L'armée israélienne a dit avoir frappé des infrastructures du parti pro-iranien du Hezbollah, en réponse au lancement de 2 drones chargés d'explosifs en direction de ses soldats. Le Hezbollah, lui, n'a pas confirmé. Et le président libanais Joseph Aoun a exhorté Washington et la communauté internationale à faire cesser les attaques israéliennes. L'actualité, c'est aussi en Indonésie. Plusieurs aéroports viennent de rouvrir, incluant celui de Jakarta, le plus fréquenté. Cela intervient après l'entrée en éruption ce samedi du volcan Anak Krakatoa, qui avait paralysé les 8 aéroports du pays à cause de la dispersion de ses cendres volcaniques. Dans son bulletin annuel sur la qualité de l'air, l'OMM, l'Organisation météorologique mondiale, alerte sur la multiplication des incendies de forêts extrêmes aux conséquences sanitaires majeures à cause de la forte toxicité de leur fumée. Intensifiée par le réchauffement climatique, ces méga-feux menacent les efforts faits pour améliorer la qualité de l'air avec des conséquences croissantes sur la santé, selon l'organe de l'ONU. Igor Strauss.
4: Qualité de l'air et changement climatique sont étroitement liés. Pour étayer son propos, l'OMM a suivi l'évolution des polluants atmosphériques comme les particules fines. Et le résultat est sans appel. La quantité de particules fines dans l'air augmente avec les méga-feux, ce qui représente un risque sanitaire majeur car ces micro-particules peuvent pénétrer profondément dans les poumons et passer dans la circulation sanguine. Facteur aggravant, non seulement les particules fines produites par la combustion de la végétation sont beaucoup plus toxiques que celles émises par les voitures, mais de plus, transportées par les vents, ces particules peuvent affecter la santé de populations vivant très loin des zones d'incendie. La multiplication des méga-feux pourrait donc remettre en cause les efforts de réduction de ces émissions de particules provenant de l'industrie, réalisés grâce aux réglementations adoptées en Europe et en Amérique du Nord. Plus le climat se réchauffe, plus il deviendra difficile de respecter les limites de l'Organisation mondiale de la santé en matière de qualité de l'air, prévient le rapport, qui alerte également sur le fait que la mortalité attribuable aux incendies pourrait être sous-évalué de près de 93%.
1: Igor Strauss. En France, premier jour de procès des meurtriers du joueur de rugby argentin Federico Martin Aramburu, cet ancien rugbyman qui était installé en France. Les deux accusés, Loïc Le Priol et Romain Bouvier, sympathisants de l'ultra-droite, sont respectivement poursuivis pour assassinat et tentative d'assassinat. C'était il y a 4 ans lors d'une rixe alcoolisée. Ce lundi, Loïc Le Priol se dit être l'auteur de la mort de Federico Martin Aramburu. Mais s'il a ouvert le feu sur un homme désarmé, c'était pour se défendre, a déclaré cet ancien militaire. Ce sera à la cour d'assises de Paris de décider si cette défense était légitime ou non quand elle rendra son verdict le 25 septembre prochain. En France, toujours ce lundi, la France réunit les plus grands acteurs mondiaux de l'industrie du cinéma à Saint-Paul-de-Vence en Provence. Un sommet inédit a lieu et il est dédié au 7e art, au cinéma, à l'image et aux jeux vidéo. Le président Emmanuel Macron et son homologue sud-coréen Lee Jae-myung accueillent près de 200 représentants mondiaux de la filière. Parmi les annonces, le CNC a révélé la création d'un nouveau dispositif international pour venir en aide aux salles de cinéma indépendantes dans les pays en crise. Les précisions avec notre journaliste Elisa Amouret.
5: C'est l'une des mesures phares annoncées pendant ce sommet, la création d'IRIS, un dispositif international qui vise à financer des salles de cinémas indépendantes, d'encourager des initiatives à travers le monde et de rouvrir des salles de cinéma fermées dans des pays en crise. Jihad Abdo, acteur syrien et directeur de l'Organisation Générale pour le Cinéma, salue cette initiative.
6: We used to have 311.
7: Nous avions 311 salles de cinéma dans le pays. Maintenant, il n'y en a plus que 4 ou 5. Alors unissons nos forces et ressuscitons le cinéma syrien.
5: Le dispositif est soutenu par une quarantaine d'acteurs et de réalisateurs, parmi lesquels Costa Gavras, Juliette Binoche, Isabelle Huppert ou encore Hassan Hadi, caméra d'or 2025 du Festival de Cannes, qui se bat pour la survie du cinéma dans son pays, l'Irak.
8: Il ne faut pas seulement projeter des films, il faut aussi créer une communauté qui réunit les artistes et devient un hub créatif pour les réalisateurs irakiens.
5: Une levée de fonds de 30 millions d'euros va être lancée par la France, la Corée du Sud et le Maroc pour financer ce nouveau dispositif. La France versera 1 million par an. Elisa Amourette, Saint-Paul-de-Vence, RFI.
1: Et puis du tennis pour clore cette édition. Quand reviendra-t-il ? Il ne sera pas aux côtés des Bleus à Québec. Le numéro 1 français de tennis, Arthur Fils, vient de déclarer forfait pour la Coupe Davis de la France les 18 et 19 septembre au Canada. Après une année compliquée physiquement et plusieurs périodes d'arrêt, je dois aujourd'hui être prudent. C'est ce qu'a écrit le 11e mondial sur son compte Instagram. L'équipe de France, elle, disputera au Canada une qualification pour la phase finale à 8 équipes de la Coupe Davis, programmée fin novembre à Bologne. RFI, il est bientôt minuit 10 à Paris et 22h10 en temps universel. 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Le retour des informations, c'est dans 50 minutes. Et en attendant...
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0: Bonjour à tous, merci d'être au rendez-vous de l'émission Plein Feu sur l'accordéon.
1: Bonjour Jean, nous commençons aujourd'hui avec Tequila Samba, joué par Arnaud Guimard.

0: Tequila Samba par Arnaud Guimard.
1: Eh bien, nous continuons avec un paso double. La star du paso, interprétée par Jean-Marc Turchi.

0: Eh bien, c'était la Star du Passau, interprétée par Jean-Marc Torchi.
1: Et voici à la conquête du Musette, une valse jouée par Domi et Maureen.

0: à la conquête de Musette par Domi et Maureen.
1: Eh bien, nous continuons avec Fox, un amour de Fox tout simplement, interprété par André Blot.

0: C'était un amour de Fox, interprété par André Blue.
1: Place à la rumba avec Annabelle Étoile, jouée par André Trichot.

0: À la belle étoile par André Trichaud.
1: Et nous continuons avec une valse, Bélina, interprétée par Jos Boselli.

0: Eh bien, c'était Mélina, valse interprétée par George Novelli.
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2: Nous écoutons Elle a le cœur tango, joué par Bruno Desmet.

0: Eh bien, c'est une mécanique polka interprétée par Gérard Lamolaire.
1: C'était ce boléro. C'est le titre du morceau joué par Bruno Lorenzoni.

0: c'était ce boléro par Bruno Lorenzoni.
1: Eh bien, nous continuons avec un bel homme, chez Lorette, interprété par le duo Jacques Guillaume et Jean Delon.

0: chez Lorette était dans le titre du médium que venait nous interpréter le duo Jacques Kiyama et Jean Delon.
1: Et nous écoutons Latino Cha-Cha joué par Virginie Huss.

0: Tendresse par Jean Delon.
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2: Et bien voici une valse, Cœur brisé, interprétée par Thierry Bonneau.

0: Eh bien, c'était Cœur brisé, valse interprétée par Thierry Bonnefous.
1: Nous passons au slow avec Ballade pour une poupée, jouée par Claude Barbotin.

0: Balade pour une poupée par Claude Barbotin.
1: Et nous continuons avec la Bazooka des champions, interprétée par l'ami Jacques Guillemin.

0: Eh bien, c'était la Bazooka des champions, interprétée par Jacques Guillemin.
1: Retour à la valse avec Entouriste, joué par Ludovic Beyer.

0: En touriste, par Ludovic Beyer.
1: Et nous continuons avec Charleston, cabaret, interprété par Yvette Tornère.

0: Cabaret, c'est dans le titre du morceau que vient de vous interpréter Yvette Horner.
1: Et nous allons terminer l'émission d'aujourd'hui avec À fond la caisse, c'est un galop, joué par Éric Bouvel.

0: Chers auditeurs, on va se séparer pour aujourd'hui. Nous espérons vous avoir fait passer un agréable moment et nous vous donnons rendez-vous pour une prochaine émission. À bientôt.
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